0: dirais oui.
1: Eh ben, t'as bien raison. Parce qu'ils peuvent totalement rester des mois en vol grâce au vent marin, au vol plané. Il y a certains jeunes albatros qui passent vraiment des mois, voire des années sans revenir à terre. Bon, ils se posent parfois sur l'eau et puis ils chopent un poisson, mais c'est vrai. Mmh. Premier point pour Jean-Pierre.
2: C'est Bernard et Bianca qui volaient sur un albatros, je me souviens.
1: Absolument.
2: Ouais, c'est ça, hein, c'est ça. Bien. Florence, avec ici Pays de Savoie, qui a déjà un point. Ah, Florence, en Haute-Savoie, qui est en voiture, qui revient d'un mariage un petit peu plus tôt. Pourquoi ? C'était pas bien le mariage ? Ou c'était prévu comme ça ?
3: Non, ah bon. C'était bien en fait, mais c'est parce que j'ai un rendez-vous chez le dentiste ce soir et il a été avancé le rendez-vous.
2: On est au cœur de vos vies.
1: Un rendez-vous chez le dentiste.
2: C'est sympa, ça, le dentiste.
1: J'ai tellement d'empathie pour toi.
2: C'est une petite vérification ou on est sur. Il va y avoir un peu de bricolage ?
3: Non, c'est juste retirer un fil.
2: Ah bon, ça va, un petit fil, bon, ça va aller. Alors, quelques éléments de ta vie, tu bricoles pas trop, bon, tu sais quand même monter un petit meuble, mais t'es pas plus manuel que ça, hein, Florence, pas
3: non,
2: particulièrement
3: non,
2: ce que tu aimes faire. En revanche, tu adores cuisiner, mais tu adores cuisiner quand tu es dans un état particulier. Lequel ?
3: Quand je suis énervée.
2: Ça, c'est ta méthode à toi pour te détendre, quoi. T'es vénère, tu vas cuisiner.
3: Voilà, c'est ça, il faut que je me défoule.
2: Alors tu fais quoi comme plat bien énervé ?
3: Quand je suis énervé, ben, je peux faire des ratas, je peux faire un ragoût, un bœuf carotte. Tout ce qui passe dans le frigo, en fait, il faut que je prépare.
2: Ah oui, c'est pas mal, ça, du pain perdu, des plats du Nord.
3: Ouais,
2: pourquoi tu fais de la carbonade flamande et des plats du Nord alors que t'es en Haute-Savoie ?
3: En fait, à la base, j'étais de Lille.
2: Ah,
3: voilà, c'est notre région, en Ustie, en fait.
2: Ah, ok, je comprends. Tiramisu, pudding, cookie, pain perdu, salade de fruits. Joli, joli, tout ça, c'est les bonnes choses que tu sais faire. Florence, sauras-tu marquer un point de plus ? On va le savoir tout de suite en écoutant l'idole de ma jeunesse. Dorothée, avec ses petites chaussettes rouges et jaunes à petits points. On va parler de chaussettes. Écoute bien cette question, Florence, pour un point. Albert Einstein portait toujours des chaussettes dépareillées. Est-ce que c'est vrai ou faux ? Selon toi, 5 secondes, top chrono. Albert Einstein portait toujours des chaussettes dépareillées.
3: Ouais, moi, je dirais vrai.
2: C'est faux. Albert Einstein ne portait pratiquement, en fait, jamais de chaussettes parce qu'il trouvait tout simplement ça inutile et ça datait de l'enfance.
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1: Ici, nous sommes avec Stella qui joue avec ici Paris-Île-de-France contre Guillaume qui joue avec ici Champagne-Ardennes. Stella, un point. On va pas s'emballer non plus. C'est pas dingue, dingo,
2: non, c'est
1: hein,
2: pas
1: chérie.
2: Ouf. Pas dingue non plus.
1: Tu as marqué, tu vas, bon, t'adores chanter. Tu aimes la musique.
3: Oui.
1: Tu fais partie d'un chœur de gospel.
3: Oui.
1: Ça fait 20 ans que tu
3: chantes. Oui, c'est vrai.
1: Alors, tu as même fait des concerts. Allez, Nîmes, Calais, tu fais des mariages, tout ça.
3: Exact.
1: Bon, mais
3: ouais, oui.
1: Ben oui.
3: Et je chante aussi du pop rock, du Adele, enfin voilà, je fais plein de choses.
1: Eh ben voilà, ben c'est bien ça. Donc ça veut dire que tu connais un petit peu les chansons, quoi.
3: J'espère, oui. Alors pas tout, hein, mais oui.
1: Non, on va pas dire j'espère. Tu sais qu'avec moi, c'est la team winner, c'est Damido Land.
3: Oui, allez, c'est parti.
1: Alors, je t'explique.
3: Je croise les doigts.
1: Mais bien sûr, croise tout ce que t'as. Alors, les deux mots manquants, c'est-à-dire que tu vas voir la chanson, paf, elle se déroule, et à deux endroits, elle va s'arrêter, tu vas entendre poète, et tu devras me donner les deux mots. Là, on écoute une... Voilà, il y en a deux à trouver, chérie. Hein. Attention, écoute bien, c'est une chanson de Serge Gainsbourg.
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1: Elisa, oh. Saute-moi au cou.
3: Parfait, je la connais.
1: Vas-y, c'est quoi Elisa, des poux.
3: Elisa, cherche-moi des poux, Elisa. Non, la jongle, je m'en rappelle plus.
1: Eh oui, c'est ça, cherche Elisa. Elisa, cherche-moi au cou, Elisa.
3: Ah oui, c'est ça.
1: Elisa. Eh oui, bravo. Cherche-moi des poux et mets tes doigts dans
3: la jongle.
1: Voilà.
3: Mes cheveux plutôt.
1: Ça fait
3: voilà,
1: trois
3: bon.
1: Pour toi. Bravo.
2: Guillaume, est-ce que tu...
3: Deux points.
2: Guillaume qui n'a pas de points. Faut que je la dise combien de fois cette phrase, Guillaume?
1: Et voilà, c'est reparti pour management toxique.
2: C'est mon coaching, coaching à moi.
1: On voit qu'est-ce que ça donne. Hein.
2: Dis-moi, mon Guillaume, est-ce que tu les avais, les deux mots, là, sur Serge Gainsbourg?
5: Oui.
2: Peut-être encourageant pour nous. Cela dit, tu vas pas tomber sur ce titre-là. Donc, on va voir. Guillaume, qui est très sympathique, qui depuis tout à l'heure vous a dit qu'il cherchait un emploi dans le téléconseil, n'hésitez pas à nous joindre à la radio, hein, si vous voulez lui donner un coup de main, qui fait des belles pâtisseries avec ses mots, mais qui est fan de Dragon Ball Z. Eh ouais, t'es 40 ans, t'es génération Club Do à fond, toi.
5: C'est ça, exactement.
2: Bah attends,
5: exactement.
2: J'avais la carte d'anniversaire.
5: Qui n'a pas connu Club Dorothée,
2: bah, évidemment, j'avais ma carte d'anniversaire. Tu l'avais, ta carte
1: bien,
2: de membre,
1: bien,
2: ou
1: bien,
2: pas Guillaume?
5: Alors, j'avais pas ma carte de membre à ce moment-là, mais par contre, j'ai pu l'avoir parce qu'ils avaient ressorti tout un album collector de génération Club Dorothée, où ils avaient refait exprès la carte de membre, vraiment la vraie carte de membre du Club Dorothée.
2: Et la collector, je suis d'accord. T'as des objets, t'as des tasses, des verres, des maillots,
1: et
2: des
1: t'as
2: jeux.
1: Surtout un quiz musical à trouver.
2: Tout ce qu'il a sur Dragon Ball Z. Vous savez, on n'est pas pressé parce qu'on sait qu'on a les bonnes réponses. Ça va être rapide.
1: Allez, vas-y.
2: Voici Gigi Lamoroso. C'est Dalida. La chanson s'arrête à deux reprises. 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On y va.

0: Alors, arrive à Gigi l'amoroso, croqueur d'amour, l'œil de velours comme une. Est-ce que tu as une petite idée? On peut lancer le chrono.
1: Mais comme une caresse.
0: Comme une caresse, Gigi l'amoroso, toujours vainqueur, parfois sans.
1: Sans peur.
0: Sans peur. Donc caresse et peur. Vérifions. Oui.
2: Arrive Gigi l'amoroso.
0: C'est très bien, bravo.

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1: Alors Mathieu, il paraît que quand tu avais 17 ans, tu étais au lycée militaire d'Issoire, c'est ça?
2: Tout à fait,
1: c'est ça. Et pour rentrer chez toi, tu dois prendre le train de nuit, voilà, forcément un jour...
2: La région Auvergne étant bien desservie par la SNCF.
1: Ouais, bah oui, ça.
2: Parce qu'Éric me contredit.
3: Alors, tu vas te détendre car je suis auvergnat.
1: Mais bah c'est pour ça qu'il t'a dit ça.
3: Mais je confirme ce que tu dis, c'est quand même compliqué.
1: C'est très compliqué. Alors, qu'est-ce qui s'est passé?
2: Eh ben, en prenant le train de nuit à minuit 12, je me suis endormi et je me suis réveillé, en fait, dans le dépôt des trains. Le train est arrivé en gare et était reparti au dépôt.
1: C'est le début d'un film d'horreur, ça. Tu sais, ça peut faire un film d'horreur, hein.
3: C'est l'Auvergne.
1: C'est l'Auvergne, dans un hangar, t'es paumé, et là, c'est le drame. Alors, qu'est-ce qui s'est passé? Parce que tu peux pas sortir du hangar.
2: Bah, en fait, déjà, je me questionnais savoir où je me trouvais. Et je suis sorti du train, et par chance, j'ai vu un technicien sur le quai, qui lui aussi se demandait ce que je faisais là. Donc, je lui ai expliqué que je me suis endormi et je me suis réveillé là.
1: Et ben voilà.
2: Et il a réussi à me ramener par un dédale de couloir à la gare, et j'ai réussi à avoir ma correspondance.
1: Et ben tu es très chanceux, joue au loto cette semaine. Alors mon chat.
3: Sortira-t-il de la maison des secrets? La réponse la semaine prochaine.
1: Ah ben, la maison des secrets, ça a démarré hier les gars. Alors Mathieu, tu as 4. Écoute bien, là je vais te proposer une question à choix multiple. Je te pose la question, je te fais des propositions de réponses. T'auras 10 secondes pour me donner ton choix et remporter 3 points. Tiens, une petite ambiance. My pocket. Alors écoute bien, aujourd'hui, le 24 juin, c'est le lancement des soldes d'été. Ça va durer jusqu'au 21 juillet. Alors, petite question, selon une récente enquête, quel budget les Français prévoient-ils de consacrer en moyenne aux soldes d'été? Alors écoute bien ce que je te propose. Combien ils veulent claquer d'oseille? 133 euros. 183 euros, 233 euros, pas un centime, c'est des radins comme Éric Bastien. Bah oui. Alors, combien ils vont claquer, les Français, en solde d'été? 133, 183, 233 ou pas un flèche? Top chrono, 10 secondes.
2: Je dirais 233.
1: Tu dirais 233. Eh ben, t'as totalement raison, oui, exactement. Et c'est en baisse par rapport à l'année dernière, c'était 307. Bon bah voilà, allez, bonne solde à tous. Ça te fait 7 points, mon petit chat.
3: Tu vas aller faire les soldes, Émilie? À Itoy, dans la Vienne?
4: Un petit peu, ouais, je pense.
3: Ah oui, tu vas aller t'acheter une clim. Je vous rappelle qu'Émilie nous nargue avec sa clim depuis...
1: Excuse-moi, on est dans un studio climatisé, donc...
3: Oui, enfin, il y a beaucoup de monde, là, donc oui, il fait un peu plus chaud.
1: Tu vas arrêter de faire la dicose, là, t'es dans un studio climatisé, tu travailles ici toute la journée, tout va bien.
4: Et alors, en plus,
3: on a du... Comment ça s'appelle, ça? C'est bien, ça.
1: Un brumisateur.
3: Un brumisateur, c'est parfait. Émilie, on a fait un peu connaissance avec elle, un fils s'appelle Abel, elle est paxée à Quentin, on l'appelle Magic Mimi, ça c'est pour tous les collègues. Et alors, on a découvert que si il y avait un artiste avec qui tu pourrais déjeuner là pour 13 heures, ce serait qui?
4: J'aimerais bien David Guetta.
3: Oui. Alors, tu l'as vu en concert ou pas?
4: Oui. Ouais, j'ai eu la chance de pouvoir le voir au Stade de France.
3: Bah là, il y a quelques jours alors.
4: Exactement.
3: Et alors, c'est comment?
4: Incroyable. Vraiment, ouais. Ah oui.
3: Et t'aimerais parler avec lui? Qu'est-ce que je sais pas? Vous pourriez parler de quoi si t'étais avec lui à 13h? Qu'est-ce que t'aimerais lui dire?
1: La cuisine.
4: Savoir un petit peu tout, ouais, sa vie, comment il compose, comment il crée, et puis s'il compte revenir en France quand même.
3: Bien sûr, ah bah oui, bonne question. Parlons de ta rencontre avec Quentin, et alors là, on va aller dans le vintage, dans la nostalgie.
4: Rencontre au lycée, en effet. Ça fait quelques temps maintenant.
3: À la cafette. C'était au lycée. Alors, vous étiez dans la même classe ou pas du tout?
4: Non, pas du tout. Non, il a un an de plus quand même.
3: Et alors, vous êtes rencontrés, mais au lycée où ça? Au foyer? Dans la cour?
1: À la cafette, elle vient de te le dire.
3: Non, c'est moi qui ai dit. Elle dit à la cafette.
1: Elle l'a dit.
3: Ah ouais?
4: À la cause.
1: Voilà.
3: Je n'écoute rien. Mais c'est comme dans la série, genre, voilà, bisous, bisous, tout ça. Il y avait le mec avec les bretelles, l'autre avec ses couettes.
4: On s'est rencontrés à la pause, tout simplement. Il était un peu plus vieux. J'avais envie de le découvrir. Et ça a bien matché.
3: Et ça fait combien de temps que tu es avec lui, là, du coup?
4: Ça fait plus de 15 ans. Hein.
3: Plus de 15 ans, ouais, dis donc, bah, bravo. Petit mariage ou non? Pour l'instant, vous êtes paxé. On en reste là, c'est bien, c'est une bonne formule.
4: On en reste là, c'est très bien.
3: D'accord.
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1: Ah, nous sommes au taquet avec Mathieu qui a 7 et Émilie qui a 6. Alors, voilà, j'ai une fois de plus une petite anecdote qui va faire plaisir. Ce n'est pas le premier candidat qui a ce talent inutile, mais c'est un talent inutile que Éric Bastien ne comprend pas. Parce que Mathieu, ton talent inutile, c'est que tu es super souple, tu peux mettre tes mains à plat par terre avec les jambes tendues. C'est vrai ?
2: C'est vrai, c'est vrai.
1: Tu sais que c'est le rêve d'Éric Bastien
3: c'est
1: de faire ça.
3: C'est quoi l'intérêt surtout ?
1: Il n'y a pas d'intérêt, c'est juste pour être souple, avoir un corps souple.
3: Ah oui, d'accord.
1: Voilà. Donc, il en rêve. Hein. C'est-à-dire que dès qu'il y a un auditeur qui a ce talent, après, il est là, il essaye. Et je voudrais le filmer parce que ce serait drôle, mais bon, je n'ose pas.
3: Ouais, vidéo gag n'existe plus. Donc.
1: C'est vrai. Alors, il paraît qu'un jour, tu pars en vacances aux États-Unis avec un copain et tu as fait du camping primitif, donc du camping sauvage, en fait.
2: C'est tout à fait ça, oui.
1: Alors,
2: en fait, c'est
1: raconte.
2: Le camping primitif, en fait, on va dans une forêt, il y a rien en fait. Il y a juste des toilettes sèches où il y a un écriteau sur le toilette où c'est écrit « Faites attention aux serpents, regardez bien s'il n'y en a pas un dans le fond ».
1: Oh my God.
2: Et aussi autour du terrain de camping, il y a des écriteaux qui nous disent de se méfier des ours et de laisser la nourriture dans les voitures pour éviter qu'on se retrouve avec un ours dans la tente.
1: Oh bah, hey,
3: mais je croyais que tu voulais être un ours.
1: Bah, de toute façon, oui, tu comprends l'ours, toi.
2: Moi, je comprends l'ours.
1: Bah, évidemment, donc t'avais rien à craindre. Mais alors, du coup, t'as passé combien de temps dans ce camping primitif ?
2: On a passé 2 nuits.
1: Ouais, parce que quand même, c'est un peu flippant quand même.
2: Ouais, disons qu'on n'a pas bien dormi parce qu'à chaque craquement de branche, on s'inquiétait un peu quand même.
1: Bah oui, tu m'étonnes. Tiens, voilà un coyote. Oh, un ours. Bon, il vaut mieux aller faire autre chose. Bien, écoute-moi. Tu es en tête, tu peux effectivement marquer 5 points de plus. Je pense que tu vas réussir parce que tu es brillant. Et donc, on va y aller avec la question cash, une ambiance.
4: Chez le coiffeur, je suis allé afin de soigner ma crinière. Le patron sans plus de...
1: Alors, chez le coiffeur, comment ça s'appelle quand on fait des fines mèches de cheveux pour éclaircir, pour qu'elles se fondent naturellement dans la masse? Chez le coiffeur, quelle technique consiste à éclaircir des fines mèches de cheveux pour qu'elles se fondent naturellement dans la masse? Comment ça s'appelle quand on fait des fines mèches? Top chrono, 10 secondes.
2: Un balayage?
1: Et ta ta ta ta ta ta ta ta ta ta ta ta ta ta ta ta ta ta ta ta ta ta ta ta ta ta ta ta ta ta ta ta ta ta
3: ta ta ta ta ta ta ta ta ta ta ta ta
1: ta ta ta
3: ta. Bon, on a 5 points à prendre dans un instant, ce qui est pas mal, ça nous ramènerait à 11. Alors ok, il aurait toujours la tête, mais on a le bingo avant 13h qui peut te permettre d'être avec nous vendredi et de m'offrir 3 candidats déjà pour la semaine. Émilie, alors on est un petit peu tête en l'air ?
5: Un peu, oui.
3: Bon, un petit peu gauche, hein. J'ai quelques exemples. Bon déjà, tu casses souvent des affaires, déjà.
5: En effet.
3: Puis, oui, ça arrive. Émilie, un jour tu étais au bar avec ton fils et ton chéri, puis vous êtes partis, vous promenez, et le téléphone de ton chéri a sonné. Qu'est-ce que t'as découvert ?
5: Eh ben, j'ai découvert qu'une personne appelait mon contact d'urgence pour lui dire qu'ils avaient retrouvé un téléphone et c'était le mien, en effet.
3: Voilà,
5: ça faisait plus de 10 minutes qu'on était partis.
3: Un petit peu tête en l'air, tu laisses ton téléphone au bar. Ça s'arrête pas là, on peut remettre la musique, oui. Lors d'un déjeuner professionnel, tu pars sans ton sac à main. Tu le laisses au resto.
5: En effet, ouais, ça m'arrive souvent.
3: Non mais souvent, il paraît que ça t'est arrivé une dizaine de fois quand même de laisser ton sac.
5: Oui, ça m'arrive fréquemment, oui. En effet, je pars, je pense à autre chose, voilà, je parle avec les gens et voilà.
3: Non, mais c'est pas fini, elle a oublié les clés sur la porte de la maison. Alors, ça fait très tête en l'air. Tu t'es retrouvé en dehors de ta maison avec les clés, dans le froid, avec ton fils qui avait 3 ans. Qu'est-ce que t'es obligé de faire quoi ? Un serrurier ?
5: Oui, en effet, j'ai dû faire appel à un serrurier en urgence.
3: Ben oui, ça t'a coûté une fortune, tout ça en plus.
5: Oui.
3: Oh là là là là.
5: Un vrai agacement, être dans le froid et payer en urgence.
3: Je vois ça, je comprends. Bon, Émilie, allez, on se le tente là. 5 points à prendre avec un petit extrait.
4: Que va-t-on manger ?
6: Des nouilles.
4: Mais hier déjà.
6: Des nouilles.
3: On parlait des pâtes. pâtes que tu sais faire parfaitement bien avec des sauces. T'en as parlé tout à l'heure. Voici ta question, elle vaut 5 points. C'est une question cash. Comment appelle-t-on les pâtes en forme de papillon ou de nœud papillon? Comment elles s'appellent? Top chrono, 10 secondes. Émilie, les pâtes en forme de papillon.
5: Farfalle.
3: T'as été les chercher loin celle-là, hein. Mais oui, ah, oui, c'est ça, bah oui, c'est les pâtes italiennes, les farfalle.
1: Les farfalle, ça veut dire papillon en italien.
3: Bah, bien sûr.

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1: Alors, on va parler d'un truc qui m'a fait crever de rire parce que c'est arrivé à moult amis à moi. Anne-Sophie, c'est ma petite chèvre de la semaine. Parce que elle rencontre le fils d'un patient avec qui elle sympathise. Voilà, et puis elle le voit à l'extérieur et là, elle se rend compte que le gars, il est assez imbu de sa personne. Il dit toujours, ah, moi, je, ta, ta, ta. Et là, qu'est-ce qui se passe? Ta copine t'envoie un texto pour te dire ça s'est passé comment?
2: Et là. Et là, je réponds à ma copine, enfin, je pense répondre à ma copine en disant, oh la cata, descendu, j'ai une fille, sa papa qui se la pète, vraiment un trou du cul. Et je reçois la réponse, et la réponse, en fait, eh ben, c'était lui. Et je lui avais envoyé à lui le message.
1: Et il a répondu quoi, lui?
2: Il a répondu, oh ben, c'est bien, maintenant, je sais ce qu'il en est, à jamais.
1: Oh mon Dieu.
2: Ah, oui. Quand j'ai raconté ça à ma copine, puisqu'on a ri, après, ce moment, j'étais pas.
1: Bah oui.
2: Et après, j'ai dit, oh, puis après tout, bon, pas trop pire, c'est fait.
1: Bon, tu l'as jamais revu ou pas?
2: Non, je l'ai jamais revu.
1: Oh, bah oui, tu m'étonnes. Oh mon Dieu. Bah oui, c'est vrai que c'est vraiment un fils à papa qui se la pète.
2: Oui. Ouais. J'aime pas les gens qui se la racontent comme ça. Non, moi, j'aime bien les gens simples.
1: Eh bah, t'as bien raison, ma chérie. Moi non plus, j'aime pas les gens qui se la pètent. Alors.
2: Voilà, exactement.
1: Par contre, là, excuse-moi, mais avec ma réalisatrice Céline, on a eu un petit moment de...
3: De fraîcheur.
1: Non, d'angoisse. Parce que figure-toi que ma petite Anne-Sophie, elle a un talent inutile.
3: Ah.
1: Elle tord ses bras à 90 degrés à l'envers. C'est-à-dire, tu peux m'expliquer comment tu fais?
2: En fait, si tu veux, par exemple, si je pose mes mains à plat sur une table, la partie de devant le coude, en fait, et le coude vont se tordre et repartir de l'autre côté.
1: Ah my God.
2: C'est une malformation de naissance.
3: Ah. On a essayé, mais...
2: Quand je fais ça à la maison, mon mari, il est dégoûté. Mes enfants aussi, elles partent en courant. Ce que tu fais, maman.
1: En régie, il y a Roxane qui a la technique, qui fait, moi aussi, ça, c'est mon truc. Bah, tu nous montreras comment c'est, Roxane, qu'on puisse voir en vrai. Voilà.
2: C'est bizarre, hein, ça fait bizarre.
1: Ok, ça fait bizarre.
3: Il y a avec des gens strange un peu.
1: Ouais, mais moi, j'adore. Ouais. Alors, ma chérie, écoute bien. Là, t'as 6 points, t'es en tête. Je vais te donner l'opportunité d'en marquer 5 de plus. Grâce à la question cash et cette petite musique. Téléphone, on aime, c'est bon.
3: C'est un père à Stéphane qui adore Robert.
1: Ah, j'adore. Alors, ma petite Anne-Sophie, quel est le surnom du ministère français de l'économie et des finances? Quel est le surnom du ministère? Écoute bien, le ministère français de l'économie et des finances. On lui donne un nom plus court. Top chrono, 10 secondes. On dit...
2: Oh,
1: ah si. Si, chérie.
2: Des finances.
1: On sait bien...
2: Les impôts?
1: Ah non, on n'appelle pas ça les impôts. On appelle
2: l'économie
1: ça...
2: des finances.
1: On appelle
2: les
1: ça...
2: finances publiques.
1: Bercy. On appelle ça Bercy. Mmh. Parce que leurs bureaux sont à Bercy.
3: Et merci beaucoup, hein.
1: Oh là là, bon allez, je te...
3: Ta femme travaille à Bercy, je la suis parfaitement.
1: Bon, tu restes en tête avec 6 points.
3: Faites attention, ma femme travaille à Bercy. Faites attention à les dossiers.
1: Faites attention à...
3: Ah, excusez-moi, nous repartons en direct retrouver notre reporter depuis la Grande Couronne en direction de Paris. Stéphane, comment ça va dans le train?
4: Ça va super bien. En plus, il y a la clim, alors c'est bien.
3: Parfait. On est où là? Parce qu'on sera... Alors, pour ceux qui nous rejoignent, on s'approche de la Tour Eiffel, c'est là que tu vas.
4: Oui.
3: On en est où?
4: Et là, je suis à Rosa Parks, qui est juste avant Magenta.
1: Ah bah ça va, t'as encore un petit 20 minutes quand même.
3: Ça part pas grand monde tout ça, mais t'es pas loin. En gros,
1: t'arrives.
3: On y croit, il nous reste quelques minutes avant d'arriver au pied de la Tour Eiffel. Oula.
4: Oui.
3: Je sens le coup de frein.
1: Ah bah c'est le métro là.
3: Bon Stéphane, alors nous jouons avec toi depuis tout à l'heure. Stéphane, des petits soucis quand même, un petit gaffeur aussi, hein, Stéphane.
1: Ah oui.
3: Stéphane est dans une grande surface, il y a un monsieur qui propose de déguster du nougat. Qu'est-ce qu'il dit Stéphane?
4: Non merci, je suis pas très fromage.
1: Voilà. Ah bah oui, bien sûr.
3: Oui, le gars ne sait pas reconnaître le gars du fromage. Bon voilà, non mais ça s'arrête pas là. Au cinéma, bon, Stéphane, il voudrait bien entrer dans une salle hein, si le film a commencé, mais qu'est-ce qu'on t'a dit?
4: Je travaille pas ici, monsieur.
3: Voilà, parce qu'il demande. Il dit, est-ce que je peux rentrer? Est-ce que je peux aller là? Le film a doit. Non, je ne travaille pas, voilà. Puis c'est comme ça, tout le temps comme ça, c'est pas fini. Il mange une galette des rois au boulot, alors qu'il a un plombage, le plombage il saute.
4: Voilà, à cause de la fève, à cause de la...
1: Ah, t'as croqué la fève.
3: Eh oui, alors du coup, il y a du sang un petit peu partout, il a fallu aller chez le dentiste, et après tu travaillais, le patron, il a pas aimé. Hein.
4: En plus, devant le directeur qui faisait un discours pour la nouvelle année.
3: Bon, je crois que je vais arrêter là, parce qu'on a bien senti que, voilà, du bon Pierre Richard quand même. Hein.

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3: Salut à toutes, salut à tous et bienvenue dans Décibel. Hey, on est le 21 juin, joyeuse fête de la musique à toutes et à tous. Est-ce que j'ai failli faire un terrible lapsus et dire joyeuse fête de la musique? Bien sûr, mais on va faire comme si... Ça ne signifiait absolument rien. Je demande à mon psy d'arrêter d'écouter cette émission immédiatement. Donc la fête de la musique, ça se passe toute la journée, hein, depuis ce matin sur votre radio, ici toutes les heures. On déguste les ici live que les artistes divers et variés, nombreux nous ont offert et c'est un régal. Là, ce sont les auditrices et les auditeurs qui fêtent la musique en partageant avec vous leurs chansons préférées. Filons retrouver Sylvie, c'est la première de la soirée. Comment ça va, Sylvie?
4: Ben, ça va bien, Émilie, et toi?
3: Ça va, joyeuse fête de la musique.
4: Merci, toi aussi. Merci beaucoup.
3: Je ne sais pas ce qui est le mieux, en fait, que ce soit la fête de la musique, que ce soit l'été. Enfin, en tout cas, c'est un bonheur, ce début de soirée ensemble. Sylvie, t'as des souvenirs, toi, de fête de la musique? T'es déjà montée sur scène? Parce qu'au départ, l'idée de la fête de la musique, c'était que toutes les Françaises et tous les Français qui savaient jouer d'un instrument ou qui avaient envie de chanter pouvaient le faire ce soir-là. Tu l'as fait, toi, ou pas?
4: Alors, écoute, ça remonte à très très loin, oui, parce que j'avais commencé à apprendre un peu le clavier, donc j'avais des copains sur Paris à l'époque, et du coup, j'avais fait un tout petit morceau, mais j'étais super fière, parce que bon, même si, je suis pas une virtuose du piano, je me dis, je l'ai fait en fait.
3: Tu montais sur scène, ben oui.
4: Exactement, c'est ça, ouais. C'était vers la Bastille, c'était super sympa.
3: Trop bien. Bon bah, celles et ceux qui sont en train de se préparer d'ailleurs pour aller chanter dehors ou pour aller applaudir le groupe de leurs meilleurs potes qui font des reprises d'Oasis, c'est souvent ça la fête de la musique. Et ben amusez-vous. Nous avec Sylvie, on va écouter du Julien Doré. Ah bon Sylvie, incroyable, c'est juste ton chanteur préféré. T'es prête pour le 2 juillet pour aller le voir au cinéma?
4: Oui, je suis prête. Je suis très jalouse quand même parce qu'il y en a là qui vont bientôt y aller là pour l'avant-première à Montpellier. Oui. Donc voilà. Mais écoute, oui, je suis prête. Ça va être un super moment, je pense.
3: T'as choisi une de mes chansons préférées de Juju et c'est le premier album, évidemment. Donc voilà, ça va bientôt faire 20 ans qu'il est sorti, ce qui est assez incroyable. Il aura 20 ans en 2028, il s'appelle Ersatz, ce premier album. Mmh. Et dessus, il y a cette chanson dingue qui s'appelle Les Bords de Mer.
4: Les Bords de Mer, qui fait partie de la tournée, faisait partie de la tournée, qui va sûrement continuer dans les festivals. Mais ouais, super, super chanson. J'avais lu, tu vois, que cette chanson, alors, ça a été écrit par Dorian, je crois. Et puis une dame qui s'appelle Edith
3: Fambuena.
4: J'ai oublié son. Exactement, c'est ça.
3: Edith Fambuena, c'est une grande aussi réalisatrice, productrice, qui a beaucoup bossé notamment avec Étienne Daho.
4: Exactement. Donc voilà, très très chouette musique avec des accords aussi pas forcément classiques dans les arrangements, ce qui donne un peu de, tu vois, de la profondeur, je trouve encore plus de sens à la chanson.
3: Et de la mélancolie parce que ça raconte quand même l'histoire d'un mec qui est au bord de la mer et qui se rend compte que les bords de mer sans la fille qu'il aime, c'est nul.
4: C'est ça, tout est nul, les feux d'artifice c'est nul, tout est nul. Ouais, c'est ça. Ouais. Et très très belle chanson et très belle reprise sur la tournée aussi.
3: Alors on l'écoute. En se laissant le choix de pleurer un bon coup si jamais on a besoin, justement.
4: Voilà.
3: C'est une chanson.
4: Ça fait du bien parfois.
3: Merci beaucoup Sylvie.
4: Ben de rien. À bientôt Émilie.
3: À la prochaine. Voici.
4: Salut.
3: Julien Doré, Les Bords

0: cette chanson de Julien Doré, Les bords de mer, et Juju au cinéma, Le dernier pestacle. Avec votre radio ici, et pour trouver le cinéma le plus proche de chez vous qui passe ce dernier pestacle de Juju Doré, rendez-vous sur le site juliendoréaucinéma.com.
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0: Julie nous rejoint en ce jour de fête de la musique. Salut Julie.
2: Allô, allô.
3: Vous m'entendez?
0: Oui, ça y est Julie.
3: Ah bon?
0: Mais oui. Je me suis dit, c'est dingue, qu'est-ce qu'elle est calme Julie ce soir.
3: Oui, oui, non, mais je disais bonjour de manière plutôt enthousiaste, mais là on m'a pas entendu.
0: Ça y est, on s'est trouvé. Julie, oui, je disais, c'est la fête de la musique. Est-ce que c'est un jour particulier ou est-ce qu'il n'y aura pas de sortie ou de choses particulières ce soir?
3: Ah si, toujours c'était la fête de la musique.
0: Ah.
3: Moi j'ai eu la chance parce que dans ma ville, c'est une petite ville, donc ils ont fait ça samedi dernier, donc concert, danse, j'en ai profité un petit peu en avance, mais ça m'empêchera pas de sortir ce soir-là aussi.
0: Trop bien. Alors ma chère Julie, on va écouter une chanson qui donne très envie de chanter. Ceci dit, si on essaye de la chanter... on peut avoir des petits problèmes parce qu'elle est très très difficile. C'est Girl on Fire de Alicia Keys. Pourquoi cette chanson-là?
3: Sûrement pas pour la chanter justement.
0: Mais elle donne envie, on est d'accord. Elle donne de l'élan, on se dit allez moi aussi j'y vais avec elle. Et on peut pas, on n'est pas humainement équipé pour le faire.
3: Bah, peut-être pas avec la voix, mais par contre le côté élan et ouais. On y va, c'est exactement ce que me fait cet effet... pour cette chanson en fait.
0: Ouais.
3: Donc c'est pour ça que je l'ai choisi. Je me suis dit allez, on arrive à l'été bientôt, là, c'est la semaine prochaine, faut y aller. Et puis au niveau du sens, alors là, j'avais été surprise un jour, je me suis intéressée aux paroles.
0: Ouais.
3: Et c'est un sens un petit peu plus profond que ce que j'imaginais quand je l'écoutais. Moi, c'est un peu la suite d'allumer le feu de Johnny Hallyday, quoi. Ça y est, on a allumé le feu, mais faut pas se cramer. Donc
0: ouais.
3: Là, elle dit bien, faut être enthousiaste, etc. Mais faut garder les pieds sur terre. Le monde n'est quand même pas aussi sympathique qu'il en a l'air.
0: Oui.
3: Mais c'est un bel équilibre entre la joie de vivre et puis la réalité.
0: Bah oui, mais c'est vrai, il y a un très joli clip qui était sorti à l'époque, et je dis à l'époque parce que cette chanson va avoir 15 ans, c'est fou,
3: ouais.
0: Au mois de septembre, non, pardon, elle va avoir 14 ans, elle aura 15 ans l'année prochaine, mais enfin, c'est dingue de se dire que Alicia Keys, 15 ans plus tard, sa chanson, elle fait pas dater, je trouve, enfin là on va la réécouter ensemble, hein, vous ferez une idée, mais Julie qui l'a déjà réécoutée, puisqu'elle nous la demande ce soir, ça vieillit extrêmement bien.
3: Ouais, moi j'aime bien ces chansons-là, c'est quelque chose que j'écoute très régulièrement dans l'année,
0: ouais.
3: Et ça fait partie des trucs, pour moi c'est un peu intemporel quoi.
0: C'est vrai, mais ça c'est le talent d'Alicia, des titres intemporels et des chansons qui nous donnent de l'élan, alors on va l'écouter, et pour les plus aventureuses et aventureux d'entre vous, tentez de la chanter, je ne sais pas moi, sur un malentendu ça peut marcher, mais moi ça n'a jamais fonctionné. Julie, merci beaucoup pour ce joli choix.
3: Merci, et puis bon courage aux chanteurs.
0: Oui, merci, et à leurs proches.
3: À leurs proches surtout. Bonne soirée.
0: Merci, bye bye. Voici la hurissante et réjouissante Alicia Keys.

0: chanteuse, pianiste, autrice, compositrice. Elle a énormément de talent, Alicia Keys, et on va pouvoir la voir d'ici quelques semaines dans un documentaire, Alicia Keys, Girl from Hell's Kitchen, la fille de Hell's Kitchen, c'est le nom du quartier de Manhattan dans lequel elle a grandi. Alicia Keys racontera son parcours et ses petites aventures et ses grandes aventures dans les rues de New York dans les années 90. Il vient d'être présenté au film festival de Tribeca, qui est sous le patronage de Robert De Niro, donc c'est pas n'importe quoi ce festival du film, et ça devrait arriver jusqu'à nous très bientôt. Alicia Keys, Girl from Hell's Kitchen.
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0: Si on allait faire un petit tour en 2018, déjà parce que cette année-là, on était pour la deuxième fois de notre histoire, et oui, je m'inclus dans ce groupe, champion du monde. Oui, quand la France gagne, moi je suis très footballeur en moi, vraiment. Donc on est les champions, c'était en 2018 pour la deuxième fois. Je dis ça parce que demain, c'est le deuxième match de l'équipe de France, et puis vendredi prochain, le troisième match. Donc voilà, il faut qu'on se mette un petit peu en mode supporter. Alors en 2018, qu'est-ce qui se passait musicalement? On venait de perdre Johnny Hallyday, mais son album posthume, Mon pays, c'est l'amour, a réalisé un démarrage absolument incroyable, quasiment 800 000 exemplaires écoulés en une semaine.
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0: 2018, on a perdu plein de gens qu'on aimait beaucoup. Hein. France Gall, Jacques Higelin, Morane, Yvette Horner, Charles Aznavour, Rachid Taha, trop de monde cette année-là. On a perdu aussi la chanteuse des Cranberries, Dolores O'Riordan et Aretha Franklin. 2018, c'est aussi l'année du premier tube d'Aya Nakamura.
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0: Et Angèle, la petite belge, faisait danser tout le pays avec son tube de l'été et avec son frère Romeo Elvis, tout oublié.

2018, comme à peu près chaque année, Indochine s'est fait remarquer avec sa chanson Un été français, tirée de son 13e album, intitulé 13. La chanson s'appelait Un été français.

0: Un été français, Indochine, énorme tube de 2018. Et dites donc, comme on est le 21 juin, ça veut dire que demain, on est le 22. Fans d'Indochine, tenez-vous prêts, demain, c'est l'anniversaire de Nicolas Sirkis.
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1: On fête la musique avec les auditrices et les auditeurs de Décibel jusqu'à 21h. Ève nous fera écouter du Aerosmith. Gwen nous repassera un petit Juliette Armanet qui va vous faire danser. Roland, lui, a ressorti Makeba, grand tube de Jane. Et puis, je vous donnerai aussi des nouvelles de Jeanne Chéral et Jean Dujardin qui se sont retrouvés ensemble en studio. Et c'est absolument délicieux. Marc-Ange est avec nous. Bonsoir Marc-Ange.
2: Salut.
1: Bienvenue dans Décibel, comment ça va?
2: Ça va, super, et toi?
1: Ça va très bien, je te remercie Marc-Ange. Tu nous gâtes ce soir puisque tu nous ramènes à l'époque de Thriller de Michael Jackson, mais avec une chanson qu'on connaît pas.
2: Bah, c'est une chanson effectivement qui est pas connue. Alors tu avais dit un peu Thriller, alors effectivement cette chanson est sortie sur l'édition 25e anniversaire de Thriller,
1: ouais.
2: Mais elle a été enregistrée milieu 1990.
1: Ah, donc c'est un peu après quand même, Bad même.
2: Ouais, exactement. Donc avec son titre du coup For All Time, je pense qu'elle a été ajoutée à l'édition 25e anniversaire pour le côté un peu Thriller pour toujours.
1: Oui.
2: Je pense qu'elle a plus du coup été ajoutée pour son titre que par rapport à la chronologie des dates.
1: Ouais. Oui, et puis même le son. Alors, ceci dit, c'est très intéressant parce que tu me dis qu'elle est enregistrée à peu près en 90. C'est fou parce que Dangerous, qui est l'album emblématique des années 90 de Michael Jackson et qui sonne vraiment R&B américain de cette époque, eh ben, on l'entend pas vraiment dans For All Time.
2: Bah, c'est vrai. En plus, du coup, la chanson a été enregistrée pendant ces sessions de l'album Dangerous.
1: Ouais.
2: Mais du coup, je pense que du coup, elle a pas été retenue par rapport au style de l'album qui est vraiment,
1: oui,
2: différent de la chanson.
1: Ouais, c'est ça, c'est pour ça. Voilà, c'était une jolie perle, mais qui n'avait pas sa place dans ce collier, qui était Dangerous. Alors, Marc-Ange, t'es allé voir le film sur Michael?
2: Oui, bien sûr. J'ai été hier aussi. Donc là, je suis à mon 7e visionnage.
1: Oh waouh! Alors toi qui adores Michael Jackson, que penses-tu de la performance de son neveu Jafar, autant dans la danse que dans la démarche que dans les mimiques?
2: Ah bah vraiment, c'est exceptionnel, quoi. On a vraiment l'impression de voir Michael. Il y a,
1: ouais,
2: des moments où vraiment on oublie carrément que c'est lui. Donc c'est un travail vraiment parfait, hein, franchement.
1: Ouais.
2: Applaudir, quoi.
1: Ah oui, là pour le coup, c'est un travail d'acteur fou et aussi il fait jouer sa génétique. On sent qu'il y a des choses que certains acteurs pourront jamais arriver à atteindre, même en travaillant des années.
2: C'est
1: quoi.
2: Ça, en vrai,
1: ah, oui.
2: Qui d'autre qu'un Jackson pour interpréter un Jackson finalement,
1: oui. Alors à la fin du film, moi je suis allée le voir avec ma fille et il y a un énorme indice qui nous fait penser qu'il y aura une suite. Est-ce que tu penses qu'il y aura une suite à ce film?
2: Oui, bien sûr. Ça a été confirmé par le président de Lionsgate notamment. Donc même du coup le message, son histoire continue.
1: Ouais.
2: Il y aura bien une suite et même 30% du deuxième film est déjà tourné, donc il y aura un deuxième film.
1: Bon bah très bien, alors pour celles et ceux qui n'y sont pas allés, le premier film il s'arrête au moment de la tournée Bad, justement, sa première tournée mondiale et absolument triomphale, donc la suite évidemment ce sera du Dangerous, donc on est finalement en plein dans l'actu avec le choix de ta chanson Marc-Ange.
2: Bah ouais, du coup je suis content de faire découvrir cette chanson aux auditeurs, donc j'espère qu'ils vont apprécier.
1: Ah ben on y court, For All Time, un titre inédit enregistré au tout début des années 90, comme vient de vous le dire Marc-Ange, et que vous pouvez retrouver, si jamais il vous plaît, sur la réédition 25e anniversaire de Thriller. Et merci Marc-Ange, à la prochaine.
2: Merci Émilie, à bientôt.

0: Un inédit de Michael Jackson à l'instant, For All Time.
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0: Un duo, Jeanne Chéral et Jean Dujardin. Je l'ai passé jeudi soir dans l'émission, mais je me suis dit, faut que je le repasse pour les copines et les copains du week-end, parce que vraiment, ce duo est absolument délicieux. L'histoire commence quand Jeanne Chéral chante une chanson d'amour pour un acteur non identifié nommé Jean. On l'a régulièrement écouté sur votre radio ici, et Jeanne Chéral a été invitée sur le plateau de C'est à vous, et elle chante cette chanson Jean devant Jean Dujardin. Tous les deux sont un peu émus, émoustillés, ravis finalement de cette rencontre. Alors ils ont fini en studio ensemble, Jeanne Chéral et Jean Dujardin. C'est la nouveauté du moment. Je pense à vous, je pense à vous.

0: Jeanne et Jean, mais ils vont merveilleusement bien ensemble. Jeanne Chéral, Jean Dujardin. Je pense à vous, petit tube de l'été, pourquoi pas. Et si vous voulez applaudir Jeanne Chéral sur scène, eh bien, la semaine prochaine, tous et toutes à 7 au Théâtre de la Mer pour le merveilleux festival nommé Quand je pense à Fernande.
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0: Il est temps d'accueillir Roland. Bonsoir Roland.
2: Bonsoir Émilie, comment vas-tu?
0: Je vais très bien et toi?
2: Eh bien moi je vais très bien, mais bon, il fait très chaud ce dimanche.
0: Ah oui, c'est vrai.
2: 21, oulala, ça cogne, même à Paris je crois.
0: Ça cogne partout, mais en même temps, voilà, c'est la fête de la musique, donc à tout moment on a un orage,
2: oui,
0: hein, t'inquiète pas.
2: Donc voilà, il ne faut pas trop boire et d'alcool non plus. Hein.
0: Oui, c'est vrai.
2: Ce jour-là, voilà.
0: Faut s'hydrater avec un peu d'eau.
2: À la fin.
0: Ah oui, non, ça c'est nul. Non.
2: Ah ben oui, mais malheureusement, ça existe. Et ça gâche la fête.
0: Oui.
2: Et je voulais savoir une chose, en premier, est-ce que le conseil de classe s'est bien passé pour toi?
0: Le conseil de classe de Décibels s'est très bien passé, merci. Le proviseur a dit qu'on ne s'était pas relâché au troisième trimestre, il était très content.
2: D'accord.
0: Et donc, on est convoqué pour la rentrée des classes le 31 août prochain.
2: Wouhou ! Ah, génial ! Tout ton fan club est content.
0: Ah, mais moi aussi, hein, dis donc. Merci.
2: Ah, ben oui, forcément.
0: C'est trop gentil.
2: Merci à Radio France, au service de l'audiovisuel, d'apprécier autant Émilie Mazoyer, l'animatrice préférée.
0: Mais dis donc, mais Roland, mais je vais pleurer enfin, je peux pas pleurer un 21 juin, c'est la fête de la musique. Ça m'émeut ce que tu dis, merci beaucoup, c'est très très gentil. C'est très très très gentil. Et en plus, alors toi, tu penses aux autres, parce que après m'avoir demandé de mes nouvelles à moi, je sais que la chanson de ce soir, elle a une saveur particulière, puisque tu veux l'offrir à ta sœur Danielle, parce que c'est son anniversaire demain.
2: Exactement, et donc elle n'écoutera pas en direct, mais elle écoutera demain, elle est née le 22 juin. Et cette chanson, elle est sortie le 22 juin 2015.
0: Ouais.
2: C'est marrant, juste un jour après la fête de la musique, c'est la chanson de Gênes en hommage à Makeba, à Myriam Makeba.
0: C'est
2: une belle chanson magnifique que j'avais découverte dans son émission. Et cette chanson également, moi, elle m'évoque beaucoup de choses, puisque mon père ressemblait à Dave et ma maman ressemblait à Evelyn Champagne King. Elle était de l'océan Indien.
0: Ah.
2: Donc c'est une métisse un petit peu comme la maman de Gênes.
0: Ok, oui, donc il y a plein de points communs. Et donc cette chanson-là... Cette chanson-là, Jane Makeba, c'est aussi une chanson idéale pour danser. Et on sait, Roland, parce que ça fait plusieurs fois que tu passes dans l'émission, que les chansons dansantes, c'est quand même un petit peu ta famille préférée.
2: Avec Francis Cabrel, c'est ma famille préférée, tout à fait. Et j'ai envie toujours de faire danser tes auditrices et auditeurs. Et peut-être que l'année prochaine également, on pourra danser sur des super tubes oubliés ou des tubes très, très allemands, pourquoi pas.
0: Génial. Ben, merci Roland et merci d'avoir participé si souvent à notre émission du dimanche. Et un gros bisou à Daniel pour son anniversaire alors.
2: Merci pour elle, Émilie. Et bisous à toute ton équipe et à toi. À bientôt.
0: Merci et bonne fête de la musique tout le monde. Roland vous gâte avec cette chanson de Jane. Elle s'appelle Makeba.

0: Ah bah c'est vraiment le quart d'heure des habitués ce soir dans le décibel des auditrices et des auditeurs, puisqu'après Roland qui nous a tellement gâtés avec Jane, Gwen va arriver.
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0: C'est un de nos auditeurs chouchou. Gwen, salut, comment vas-tu?
2: Salut Émilie, ben, ça va et toi?
0: Bien, bonne fête de la musique Gwen.
2: Eh ouais, obligé. Immanquable.
0: Alors, c'est ce qu'on disait tout à l'heure avec Roland. C'est pas forcément la fête la plus réussie de l'année, mais il n'empêche qu'on va la faire quand même.
2: Oui, tout à fait. Voilà. Tout à fait. Voilà.
0: Et puis, à un moment, tu sais pas pourquoi il se met à pleuvoir et tu fais, ah ben oui, c'est la fête de la musique. Et voilà.
2: Mais c'est juste pour rafraîchir.
0: C'est ça. Exactement. Exactement. Gwen, ce soir, tu as décidé, alors toi, pas de nous rafraîchir, au contraire, tu as décidé de nous faire griller sous la flamme de Juliette Armanet. Tu l'aimes beaucoup, Juliette?
2: Ah, énormément. Énormément. C'est une artiste que j'admire beaucoup. J'ai eu la chance de la rencontrer. En plus, elle est adorable. C'est un amour. Et puis, il y avait un petit manque. Donc là, j'ai repensé à elle quand Sébastien Tellier a sorti son titre en duo avec elle début du mois de juin, je crois.
0: Oui, Attraction.
2: C'est ça. Voilà. Et du coup, je me suis dit, tiens, ouais, elle manque un peu. Si on passait un titre chez Émilie, juste pour finir la saison, comme ça, ça permet aussi de bien mettre le feu, quoi.
0: Ouais, je suis d'accord.
2: Et voilà.
0: C'est une très bonne idée. Et c'est vrai qu'on n'a jamais suffisamment de doses de Juliette Armanet. Alors, ceci dit, elle a fait du cinéma. Elle a fait un bébé aussi, félicitations à elle. Hein. Elle a un tout petit bébé qui vient de naître. Et donc là, elle revient à la chanson. Donc oui, le duo avec Sébastien Tellier, on se dit bon, allez, ok, donc elle est rentrée en studio. Et puis, oui, ce serait bien que d'ici, début 2027, on a un nouvel album. Ça te va, toi, comme planning?
2: Ah, moi, ça m'irait bien, hein. Franchement, je prends de suite.
0: Ok, bah, nous aussi, on va envoyer notre planning à Juliette Armanet en espérant qu'elle nous prenne au sérieux. On fait comme ça?
2: Ça marche. En tout cas, Émilie, je voulais te remercier pour toi et toute l'équipe pour cette saison musicale qui nous a fait un bien fou.
0: Ah, merci. Oui, c'est vrai, ça fait du bien de se retrouver tous les dimanches pour écouter de la musique ensemble. Hein,
2: et puis tous les soirs de la semaine aussi.
0: Et aussi, oui, bien sûr. Mais le dimanche, ça a quand même un goût particulier parce que c'est vous qui choisissez tout et ça, c'est génial.
2: C'est ça.
0: Et du coup, je travaille moins aussi. Enfin, je ne veux pas vous mentir, hein, mais j'aime bien le dimanche quand même.
2: Ouais.
0: Merci Gwen, je t'embrasse fort.
2: Avec grand plaisir, à très vite, bel été à tout le monde.
0: À très bientôt. Et je vous rappelle que Gwen a un compte Instagram de découverte musicale absolument

0: Elle a du cristal dans la voix. C'est comme ça que Sébastien Tellier, avec qui elle partage un duo récemment sorti, décrit Juliette Armanet. Et ben, c'est vrai, ça faisait du bien de l'écouter. Merci à Gwen pour cette bonne idée.
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0: Cali, j'avais envie qu'on se fasse un petit point Cali, vous et moi, parce que ça commence à faire un bail. Dites donc, on est tombé amoureux de Cali en 2003 avec son premier album, L'amour parfait.

2003 que L'amour parfait de Kali est sorti et a cartonné d'ailleurs, hein, plus de 400 000 exemplaires vendus. Kali, il fait souvent des tubes avec des histoires d'amour qui tournent mal.

vient de recevoir une très très bonne nouvelle du côté de Cali. Son nouvel album, Cali Siouri, c'est son vrai nom de famille, sera disponible le 25 septembre prochain et on a déjà un premier extrait, une toute nouvelle chanson de Cali qui s'appelle Encore. Chanson d'amour à la Cali, rien n'est simple mais tout est joli. Cali, encore, l'album le 25 septembre et la chanson la plus populaire de Cali parmi vous, auditrices et auditeurs. Eh ben, c'est une histoire de rupture. Le gars se fait larguer, certes, il douille, mais la chanson est géniale. Elle s'appelle « Elle m'a dit ». 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

0: Cali, rendez-vous au mois de septembre. Il fera évidemment partie des invités de rentrée de Décibel pour son nouvel album Cali Suri.
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0: Dans Décibel, on célèbre la fête de la musique avec les auditrices et les auditeurs qui, comme chaque dimanche, mais particulièrement aujourd'hui, soignent les choix musicaux qu'ils partagent avec vous. J'en veux pour preuve, Ève. Bonsoir, Ève.
2: Bonsoir, Émilie.
0: Oh là là, Ève, joyeuse fête de la musique.
2: Oui, joyeuse fête de la musique à tout le monde.
0: Merci. Ève, cette chanson que tu as choisie peut me rendre...
2: Oui, et que tu chantes très bien hors antenne.
0: Tu m'as entendu, t'étais dans la console. Mon Dieu! Ah oui, bon, je ne vais pas la dévoiler tout de suite, car si je dis le mot, je vais être obligée de chanter. Énorme tube du début des années 70 du groupe Aerosmith.
2: Et qui est tellement belle encore aujourd'hui. Pour tout te dire, tout à l'heure, j'ai regardé, je fais, oh, je vais regarder de quelle date la chanson. Ouais. Oh, et ben, j'ai pris une claque parce qu'en fait, j'avais pas capté qu'elle datait il y a si longtemps.
0: Ah oui.
2: Parce que j'ai l'impression qu'elle passe quand même très souvent en radio, ou dans ma tête, hein, certainement. Oui, mais je sais pas, oui, j'avais pas capté que c'était si vieux.
0: Ben, elle fait pas ses 50 piges, quoi.
2: Ah non.
0: C'est
2: pas
0: ça.
2: Du tout.
0: C'est ça. Elle s'appelle, vas-y, dis le titre, sinon si je le dis moi, je vais être obligée de chanter.
2: Dream On.
0: Dream On!
2: Tu vois, tu chantes.
0: Elle est tellement incroyable, cette chanson. Alors, qu'est-ce qu'elle te fait dans le corps? Parce que c'est une chanson puissante, quand même.
2: Oui, alors, elle me parle, dans le sens où moi, je suis assez peu sensible à l'art. La plupart des tableaux, j'ai pas d'autre expression, ça me parle pas.
0: Ouais.
2: Et alors là, Dream On, ça me parle depuis toujours. J'adore le mot rêve,
0: oui.
2: Donc son équivalent en anglais aussi. J'ai le mot dream qui est tatoué sur ma peau aussi.
0: Oh, wow.
2: Dire que c'est mon mot préféré vraiment. Et ouais, parce que c'est tellement beau et important de rêver,
0: c'est
2: d'avoir
0: vrai.
2: Toujours des choses qui te poussent, qui te tirent vers l'avant, même quand ça va pas et quand ça va bien aussi. Hein, c'est chouette d'avoir des rêves. Et je trouve ça tellement, ouais, tellement beau, tellement important.
0: Ouais.
2: Alors voilà, alors il y a une version qui est aussi tellement belle et tellement émouvante. C'était suite à l'attentat au marathon de Boston,
0: oui.
2: Boston, ville d'origine du groupe. Cette version avec une chorale, c'est tu vois, j'en ai encore des larmes.
0: Des frissons,
2: là, voilà.
0: Ben ouais. Hyper
2: ça
0: émouvant.
2: Te prend aux tripes. Ouais,
0: ça, je pense que vous pouvez le retrouver facilement sur YouTube, mais.

0: Un Himalaya du rock'n'roll dans vos oreilles à l'instant dans Décibel. Pour terminer l'émission de ce soir, Dream On et Aerosmith. Merci à l'équipe de l'émission. Ce soir, on était avec Iris Guitoni, Iki, Elodie Biancamaria, Sadi Karaou et Franck Moilier. Demain, Décibel, à 20h, ce sera avec Freds, un nouveau phénomène musical qui vient du Canada. Et vous allez l'adorer. À demain, 20h.
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3: Bonjour, bon dimanche, sous mes applaudissements, c'est Willy vient déjeuner chez vous, numéro 1064.
4: Oh là là, ça pioche.
3: Bonjour la tribu.
4: Bonjour.
3: Alors, qui est là aujourd'hui? Bah, tiens, Nicolas Malabeuf est encore là. Bonjour mon bon Nicolas.
5: Bonjour Willy, bonjour tout le monde.
3: Et Fabien et mon autre geek, bonjour mon Fabinou.
6: Bonjour Willy, bonjour à tous.
3: Et bienvenue à tous, voilà, c'est reparti pour un nouveau numéro de votre émission utile sur votre radio utile. Vous voulez comprendre l'actu et les tendances du moment avec nos invités, c'est ici que ça se passe. Si vous voulez rire et sourire de l'actualité, des tendances du moment, bah c'est aussi ici que ça se passe. Voici 55 minutes, pas comme les autres. Alors vite, mes amis, notez les dossiers du jour. Dans un instant, pourquoi les alternants galèrent à trouver des entreprises? Si vous avez des enfants étudiants et qu'ils cherchent une alternance, vous avez sûrement remarqué que c'est de plus en plus difficile. Les entreprises en prennent moins, alors que c'était l'une des grandes causes du gouvernement. Alors que se passe-t-il? La réponse dans un instant. Et puis vers 12h30, il y a tout pile 90 ans, bien Hugo Frey avait déjà 90 ans. Mais surtout, il y a eu la création des congés payés. Alors 90 ans après, les Français sont-ils toujours attachés à leurs vacances? La réponse dans 20 minutes. Et bien sûr, mes amis, nous faisons cette émission ensemble. Ah, je vous le répète tout le temps, mais il y en a qui sont sourds. Alors je le répète en cœur.
6: Parlez plus fort.
3: On fait cette émission ensemble. D'abord sur le groupe Facebook, Sabinou.
6: Pareil, je me répète, oui. Mais pour nous retrouver, il faut taper sur Facebook Youpi la vie avec Willy Revelli. C'est un groupe bien sûr complètement gratuit, on partage plein de choses. Nous avons un coucou d'hier de Catherine en ce dimanche, Catherine Dumont. Je vous écoute en podcast la semaine, j'adore ça.
3: Ah, c'est bien.
6: Donc
3: c'est
6: on
3: très,
6: la
3: très
6: salue,
3: bien.
6: Catherine.
3: C'est,
6: d'ailleurs.
3: C'est qu'il y a des podcasts, c'est
6: mais oui, et même sur l'application ici, c'est complètement gratuit.
3: Exact.
6: Et message de Yuri, il habite Carcassonne. Bonne fête de la musique. Mais oui, nous sommes
3: le 21.
6: C'est l'été. Avec mon groupe, je joue ce soir dans un bistrot de village.
3: Très bien.
6: Donc, continuez à réagir, c'est complètement gratuit. Le groupe Facebook, c'est Youpi la vie avec Willy Revelli.
3: Voilà, et appelez-nous aussi, on vous attend. C'est la libre antenne du week-end. Vous êtes tous des chroniqueurs, vous faites tous partie de cette tribu. 0810 055 056. Appelez-nous, vous passez à tout instant et vous repartirez d'ici la fin de l'émission avec.
6: Alors, elle n'a pas 90 ans, mais elle est toujours en vacances.
3: Loin.
6: C'est la carte carburant qui vaut 100 euros, le tirage au sort en fin d'émission.
3: Comme on l'offre depuis fin août, on a l'impression que ça fait 90 ans qu'elle est là, mais pas du tout.
6: Mais elle est utile.
3: Et on soutient votre pouvoir d'achat, exactement. 0810 055 056. C'est bon, on a tout dit.
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3: Allez, ouvrons notre premier dossier. Bonjour Julien Gossa.
7: Bonjour.
3: Bonjour mon cher Julien, bienvenue ici. Alors vous êtes maître de conférence à l'université de Strasbourg. Vous nous confirmez mon cher Julien qu'en ce moment les étudiants ont beaucoup de mal à trouver des entreprises pour leur alternance.
7: Ah oui, c'est beaucoup plus difficile aujourd'hui que ce que ça l'était il y a 5-6 ans.
3: Ouais.
7: Mais les choses sont un petit peu tendues. Et puis on ne sait pas trop où ça va, quoi.
3: Voilà, vous qui enseignez en IUT informatique à Strasbourg, voilà, vous avez des élèves qui vous le disent là, en ce moment?
7: Oui, on en a, mais enfin, moi je travaille plutôt sur les données nationales, mais effectivement, on le constate sur le terrain
3: c'est
7: aussi.
3: C'est ça, voilà. Et alors, est-ce qu'on sait d'où ça vient? On sait, il se passe quoi alors? Pourquoi est-ce que tout alors, à coup ça se tarit comme ça?
7: Le principe de l'alternance, c'est que c'est un dispositif pédagogique qui va permettre aux jeunes de rentrer dans l'emploi en étant à moitié dans la formation et à moitié dans une entreprise. Donc, typiquement, lundi, mardi, ils vont être en formation et puis mercredi à vendredi, ils vont travailler directement. Et ça, c'est un dispositif qui est très efficace pour certaines populations, c'est-à-dire les métiers qui ont des problèmes d'attractivité.
3: Ouais.
7: Alors, typiquement,
3: comme lesquels, par exemple?
7: Ouais, la métallurgie, mais les finances publiques, voilà. C'est-à-dire que c'est des métiers qui font un peu peur ou qui attirent pas vraiment, et donc ça permet de rentrer dedans un petit peu plus en plus en souplesse que quand on se retrouve juste à la fin de ses études. Donc ça, c'est l'aspect positif, et puis c'est très efficace pour les jeunes qui sont à la fois éloignés de la scolarité et à la fois éloignés de l'emploi, parce que si les jeunes qui sont près de la scolarité, ils font leurs études, et puis les jeunes qui sont proches de l'emploi, ils ont qu'à être employés. Donc c'est vraiment fait pour une petite niche de la population. Et ce qu'a fait le gouvernement à partir de 2018, c'est que il a voulu augmenter sensiblement le nombre d'apprentissages.
3: Voilà, exactement. C'était comme une cause qu'ils avaient prise à bras le corps. Hein. Vraiment, ils avaient poussé pour l'apprentissage.
7: Voilà, c'est ça. On voulait arriver à 1 million d'apprentis, donc on y est arrivé. Hein. C'est-à-dire passer de 400 000 apprentis, on avait 400 000 apprentis en 2018, à plus d'un million. Et en fait, c'est allé très très très vite parce que le gouvernement a mis énormément d'argent sur la table. C'est-à-dire qu'on est passé d'une dépense nationale de 7 milliards d'euros par an à 25 milliards d'euros aujourd'hui. Voilà. Et alors, ce qui se passe quand on fait ça, c'est que on fait gonfler le nombre de places d'apprentissage, mais pas nécessairement là où on en a besoin. C'est-à-dire que comme les places sont financées par l'État, il y a des employeurs ou il y a des formations qui se mettent à ouvrir des places en apprentissage pour avoir les financements publics beaucoup plus parce qu'il existe un besoin.
3: D'accord. Voilà. Ce qui fait qu'à chaque fois qu'on entendait, par exemple, que si on fait une alternance, on est quasiment sûr de trouver du boulot après, là, c'était même pas le cas finalement.
7: Alors c'était le cas parce que à l'époque l'alternance était parfaitement adaptée aux emplois.
3: Voilà.
7: Donc comme c'est les employeurs qui ouvraient des places de formation uniquement quand ils avaient besoin d'un employé, globalement ça se passait plutôt pas mal. Là on commence à avoir des employeurs et on commence à avoir des formations qui ouvrent des places surtout parce que c'est financé par le public. Et donc ces places, effectivement, conduisent de moins en moins à l'emploi. Donc là, ce qu'on constate, c'est que le taux d'insertion professionnelle en sortie de l'apprentissage est en train de baisser. Ouais, voilà. Alors donc ça, on a ça d'un côté, et puis de l'autre, comme on a créé cette nouvelle dépense, alors quand on passe à 25 milliards d'euros pour comprendre ce chiffre, le budget de toutes les universités, c'est 17 milliards d'euros. Donc on aurait pu doubler le budget des universités françaises avec le même volume d'argent, en gros. Et ça a eu aucun impact sur le taux de chômage des jeunes, sur l'insertion professionnelle des jeunes au niveau national. Donc c'est-à-dire qu'on a créé une dépense qui en fait n'a pas d'efficacité. Donc à partir de là, Donc le gouvernement a commencé à réduire cette dépense-là en réduisant le financement des formations et en réduisant les aides aux employeurs. Donc naturellement, il y a des formations qui ferment, il y a des employeurs qui prennent de moins en moins d'apprentis.
3: Ça bouchonne partout, là, du coup. Qu'est-ce qui se passe,
7: C'est ça qui se passe, c'est que comme on a créé plein de formations en apprentissage, qu'on a fait énormément de publicité pour l'apprentissage, il y a plein de jeunes qui veulent faire de l'apprentissage, mais on a dépassé le nombre de jeunes qui veulent faire de l'apprentissage par rapport au nombre d'employeurs qui sont prêts à prendre un apprenti. Donc maintenant, il y a une concurrence pour arriver à prendre les places.
3: Et donc là, alors, qu'est-ce qu'on peut dire là aux jeunes là qui rêvent d'alternance en ce moment, ou aux parents qui sont inquiets?
4: Bonne nouvelle.
7: Donc, il faut être très très prudent quand on rentre dans une formation en alternance, c'est-à-dire que si le contrat d'alternance n'est pas signé avant de signer avec la formation, il y a un réel risque de pas arriver à trouver un employeur, et à ce moment-là, c'est l'alternant qui doit payer lui-même sa formation. Donc ça peut coûter très cher en réalité de s'engager dans une formation sans avoir un employeur derrière.
3: Merci beaucoup mon cher Julien de nous avoir dit ce qui se passait effectivement, parce que j'avais lu pas mal de choses là ces derniers jours sur effectivement les apprentis qui galéraient à trouver des entreprises, et maintenant on a compris pourquoi. Et quand j'ai dit à Julien, alors qu'est-ce qu'on fait, vous avez compris. Donc bonne chance à vous les jeunes, merci beaucoup Julien Gossa, donc maître de conférence à l'université de Strasbourg, d'être passé nous voir. Passez un bon dimanche. On parle de quoi avec toi mon Fabinou dans un instant?
4: L'actu web spéciale fête de la musique. On va chanter avec nos hommes politiques. J'ai trouvé des vidéos très marrantes sur internet.
3: Quelle drôle d'idée. Très bien, ça va être Waterloo avec nous.

0: revient après, Charles Doré.
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0: Évidemment, Charles Doré arrive dans un instant. Et là, c'était Abba. Et là, c'est je...
2: Charles Doré.
0: Fabien. Le mec, il est perdu. Fabien Emo. Alors, mon Fabinou.
3: Bah, l'actu web spécial fête de la musique.
4: Évidemment,
3: nous sommes le 21 juin. Et on aime la musique. On aime chanter en France. D'ailleurs, d'après un sondage, 83% des Français déclarent chanter régulièrement, voilà, oui, au quotidien, donc sous la douche, dans la voiture, au travail, ou chantez où vous voulez. Comme nos hommes politiques. Oui, souvenez-vous, il y a quelques mois, Emmanuel Macron a chanté La Bohème de Charles Aznavour lors d'un dîner d'État en Arménie. C'est un peu faux quand même. Autre homme politique, Nicolas Sarkozy, lui, il est plutôt Johnny Hallyday que Charles Aznavour.
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3: Il parle.
4: C'était chez Catherine Sellac.
3: The Voice, ce n'est pas pour demain, mon Nico. En revanche, Marine Le Pen chante super bien. Écoutez-la sur une chanson de Dalida.
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3: C'est juste, hein.
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3: Ça me rappelle des programmes d'hommes politiques, ça, justement. Passons maintenant au créateur de la fête de la musique, Jack Lang. Il y a quelques années, il avait interprété à la télé une chanson de Khaled, Aïcha.
0: Khaled, s'il vous plaît, enfin.
3: C'était pas Khaled. C'est un autre chanteur, je comprends. Mais le meilleur chanteur reste quand même l'ancien ministre de l'Éducation nationale, Jean-Michel Blanquer. Lui, il chante ses propres créations.
0: Ah oui.
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0: Mais c'était pas mal.
3: Bon, il y a un peu de IA derrière.
0: Oui,
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4: Il est meilleur chanteur que ministre. Hein.
0: Ah ouais, moi j'aime bien.
3: Ça n'engage que vous.
4: Oui, je rigole.
3: Si comme Jean-Michel, vous aimez chanter, vous aimez
0: on
3: peut-être.
0: On a déjà des problèmes.
4: Oui, on est plus à ça près.
3: Si vous aimez le karaoké, j'ai une application pour vous. Ça s'appelle Smule. Smule, ça s'écrit S-M-U-L-E, avec plusieurs centaines de millions de téléchargements. Smule est sans aucun doute l'application de karaoké la plus populaire sur smartphone et tablette, avec un catalogue de plus de 10 millions de titres. L'appli propose certains titres gratuits. Sinon, ben, il faut compter 9€ par mois ou 49€ l'année. Si vous êtes, si vous aimez le karaoké, c'est pas grand chose. Et le petit truc en plus, Smule met aussi l'accent sur le partage social, notamment en vous permettant d'enregistrer votre performance en vidéo avant de la partager sur vos réseaux sociaux, ce qui donne des reprises très étonnantes.
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0: c'est pas mal.
3: Bah quoi ?
0: Il essaye.
3: Bah.
0: C'est un essai.
3: C'est le 21.
0: Oui, de toute façon, c'est ce qu'on va entendre toute la soirée. Donc.
3: Ça fait mal, Jean-Jacques. Allez, reviens et vite. On en a marre d'entendre tes reprises chaque année à la fête de la musique, car souvent, la musique n'est pas bonne.
0: Ah non, elle n'est pas bonne. Merci, mon bon Fabinou. Tiens, on va chanter le jingle qui arrive, là. On va faire un petit coucou à Pierre. Bonjour, Pierre.
8: Bonjour Willy, merci de
0: me recevoir. Mais de rien mon Pierre, comment tu t'appelles? Donc Pierre, manifestement, tu nous appelles d'où mon Pierre?
8: Oui, je vous appelle de La Salle en Ile-de-France où je m'entraîne tous les dimanches,
0: en
8: vous écoutant d'ailleurs.
0: De La Salle de sport, c'est ça que tu veux dire?
4: La Salle des Fêtes.
8: Ouais, je m'entraîne très très souvent. Non, pas La Salle des Fêtes malheureusement.
0: Donc salle de
8: sport. On y transpire tout autant.
0: Ouais, oui, c'est vrai. Donc salle de sport, donc Pierre il fait son sport et justement parce que je crois que tu te présentes à une élection qui a un rapport avec ton sport. C'est pour ça, vas-y, explique-nous.
8: Oui, ben sur ça, ben merci beaucoup de me permettre d'en parler. Là cette année et pour la 4e fois consécutive, je fais le casting des égéries pour être égérie dans l'enceinte Fitness Park.
0: Ah, d'accord.
8: Dans laquelle j'ai commencé.
4: C'est une salle de sport, faut dire.
0: Voilà, donc Fitness Park est une salle où là où ne va pas Nicolas, effectivement, parce qu'il va dans aucune salle. Il va dans une salle qui s'appelle Saupiquet, qui est une autre salle de sport dans laquelle on bouffe.
8: Avec ce qui est bien, c'est qu'on peut toujours s'inscrire dans tous les cas. Hein. Il n'est jamais trop tard. Hein.
0: Voilà. Donc tu te présentes pour être égérie Fitness Park, et donc ça se passe comment alors?
8: Eh bien, ça se passe qu'il y a un petit formulaire d'inscription à remplir sur le site.
0: Ouais.
8: Il faut aller sur mon petit lien que je peux envoyer.
0: Ouais.
8: On appuie sur « Je vote », le formulaire d'inscription arrive et on a juste à valider le compte avec le petit mail qui attend, donc bah on peut se glisser dans les spams.
0: Okay.
8: Et on peut voter pour moi. Donc,
0: on va tous voter pour toi. Tu vas aller sur la page Facebook de l'émission.
3: Youpi la vie avec Willy Revelli et voilà. Tu partages ta page.
0: Tu y es sur la page Facebook.
3: Tu partages.
0: Oui. Voilà, et bah, tu sais quoi ?
8: Merci beaucoup, c'est adorable.
0: Et bah, dès qu'on a terminé l'interview, dès qu'on raccroche, clac, tu mets donc le lien pour voter pour toi.
3: Sur notre groupe.
0: Et on va dire on à tout le groupe de voter. Voilà, on vote tous pour Pierre.
3: Il doit être musclé, Pierre.
0: Il doit être beau, Pierre. Alors,
3: il doit être musclé,
0: Pierre,
3: il a des bras énormes.
0: Tu vas avoir des gros bras, Pierre.
8: Surtout, je pars de très très loin. J'ai d'ailleurs écrit tout mon parcours et mon histoire. Si vous voulez voter pour moi, vous pourrez un petit peu voir qui je suis, d'où je viens et où je vais.
0: Ah bah, écoute, c'est une chanson, ça, non ? D'où je pars, d'où je viens et où je vais.
3: Ça pourrait être du Goldman.
8: On rentre dans le registre de la chanson, alors je m'adapte.
0: Merci, mon Pierre.
4: Ça me donne de l'espoir.
0: Ouais. Et on te souhaite bonne chance, Pierre. Ouais. On va tous voter pour toi. Donc, tu mets bien le lien sur le groupe Youpi la vie avec Willy Revelli. On va tous voter pour Pierre. Bravo, Pierre.
3: Bravo.
0: Allez, on te souhaite bonne chance, mon Pierrot. Merci beaucoup d'être passé nous voir. Et tu repars évidemment avec ta sélection.
4: Avec 100 euros de carburant.
0: Voilà. Dans un instant, mes amis, on va vous présenter un invité pas banal parce qu'on aime vous présenter des invités pas banaux. Mais d'abord, tiens, il est là. Charles Doré.
3: Il est brillant.
0: Avec famille ou pas famille. Pas famille. Ah.

0: de Charles Doré avec famille ou pas famille.
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0: Allez, comme promis, place à la personne pas banale du dimanche. Bonjour Mickaël Pantin.
3: Bonjour.
0: Bonjour mon Mickaël. Alors tu as 15 ans. Et voilà, tu es originaire de la banlieue parisienne. Tu n'habites pas à Pantin, Mickaël Pantin, j'espère. Non.
4: Elle est bien, cette première question.
0: Ouais, tu es bien. Tu viens d'où, mon cher Mickaël, qu'on sache à peu près?
3: De Bougival.
0: Wow. Bougival.
3: C'est pas très loin de Versailles.
0: Très bien, Bougival, pas très loin de Versailles. Alors, donc, 15 ans, je l'ai dit, Mickaël, et tu as une grande passion dans la vie, c'est la photo. Mais tu aimes photographier quoi?
3: Des industries, des usines.
0: Voilà.
4: Ah, ça, c'est pas banal.
0: Ouais, c'est pas banal quand même. Il photographie les fleurons de la France industrielle. Alors quoi, par exemple?
3: C'est ça.
0: Quoi, par exemple?
3: De la petite industrie jusqu'au géant.
0: Ouais.
3: Donc j'ai photographié des usines comme ArcelorMittal à Dunkerque. Je sais pas si vous connaissez.
0: Oui, bien sûr.
3: Et jusqu'aux petites filatures des Vosges, donc les dernières filatures de France.
0: Voilà. Donc des hauts fourneaux
3: traditionnels.
0: Voilà, donc des hauts fourneaux, des incinérateurs, donc des usines. Non mais c'est fou ça.
3: Oui.
0: Et alors ce qui est dingue, c'est que ces grandes entreprises, enfin ces entreprises, t'ouvrent leurs portes. Hein. Tu peux y aller et faire des photos.
3: Oui, c'est pas si simple.
0: Ouais.
4: Il faut les autorisations, je suppose.
0: Ouais.
3: Oui, c'est pas. Une usine, ça reste un endroit dangereux.
5: Oui, ouais. Même pour la sécurité.
0: Et donc, comment est-ce que tu arrives à les convaincre alors, Mickaël?
3: Le plus dur, c'est de se lancer, parce qu'on n'a pas de crédibilité au début.
0: Ouais.
3: C'est-à-dire que une usine, pourquoi elle vous autoriserait de faire la photographie alors que vous n'avez jamais fait d'usine avant, etc.
0: Bah ouais.
3: Et moi, j'ai eu la chance en fait de commencer chez ArcelorMittal directement.
0: Ouais. Pourquoi tu les connaissais?
3: Ils ont fait une porte ouverte en fait, et j'étais le seul à faire leurs deux sites en un week-end, donc ils me connaissaient. Et j'ai réussi à les convaincre.
4: C'est rigolo.
3: Et en passant vraiment de très très loin de la fonte à l'époque.
0: Ouais.
3: Donc très très loin du métal en fusion. Et j'ai fait mes preuves, j'ai pu lancer mon projet.
0: Oui.
3: Et plus j'ai fait des usines, plus j'ai appris la règle de sécurité. Donc plus j'ai préparé à d'autres usines.
0: Voilà.
3: Et à la fin c'était plus simple.
4: Oui, voilà.
0: Et donc maintenant, j'allais dire, tu as un portfolio, comme on dit. C'est-à-dire que maintenant t'as plein de photos à montrer pour convaincre d'autres usines. Tu sais pourquoi maintenant elles te laissent y aller, les usines? Elles trouvent quoi de bien dans ce que tu fais, Mickaël?
3: Moi, j'ai un projet qui commence à être assez important. En fait, l'industrie aujourd'hui, elle a de plus en plus besoin de s'ouvrir.
0: Ouais.
3: Les gens ont une image qui est devenue extrêmement négative de l'industrie.
0: C'est vrai, tu as raison.
3: Ils ont toujours une image qui est un peu celle de la mine, notamment les adolescents de mon âge.
0: Mmh.
3: Et aujourd'hui, l'industrie ne ressemble plus du tout à ça.
0: Ouais.
3: Genre, moi, quand je visite une usine, c'est tout neuf, il y a des ordinateurs partout.
0: Ouais.
3: Il y a de moins en moins de travail physique.
0: Ouais.
3: Et moi, j'essaie de parler aux jeunes de mon âge. J'ai déjà fait des conférences.
0: Ouais.
3: Pour leur présenter justement mon travail et essayer de se dire à travers mes clichés, quand ils les voient, ils se disent, moi aussi je pourrais me voir travailler là-dedans, c'est pas l'horreur en fait.
0: Voilà, c'est ça, c'est pas le truc sale, ça pue, il y a du bruit, heureusement ça a un petit peu changé. Et donc, tu viens de le dire, tu fais des conférences, tu exposes tes photos, c'est ça?
3: Oui.
0: Voilà.
3: Et tu exposes à plein d'endroits.
0: Ouais.
4: Trop bien.
0: Comme par où là, dernièrement c'était où par exemple, tiens?
3: Oui. Ben, j'ai fait des expositions avec GL Events.
0: Ah oui, GL.
3: Dans les salons d'industrie régionaux.
0: Ouais.
3: Et nationaux. J'expose à Eurosatory.
0: Ouais.
3: Sur le stand du G4, mon projet. Bon. Et j'ai exposé aussi à l'Elysée durant l'exposition du Grand Fabriqué en France.
0: Voilà.
5: Ah, t'es allé à l'Elysée.
0: Ouais, à l'Elysée. Et elle vient d'où alors cette passion pour les usines, mon cher Mickaël? Ça vient d'où tout ça, sur cette passion pour la sidérurgie?
3: Moi, ça vient à la base de musée de la mine et de la sidérurgie. Vous en avez un peu partout en Europe, notamment en Allemagne et dans le nord de la France.
0: Ouais.
3: Et en fait, à travers ça, au début, je faisais de la photographie d'architecture et d'archives.
0: Mmh.
3: Donc, j'ai photographié le patrimoine industriel, notamment le patrimoine minier et sidérurgique. Et j'ai beaucoup voyagé pour. Et les usines ont commencé à s'ouvrir alors que j'avais déjà plus de 2 ans de photographie d'industrie derrière moi.
0: Ouais. Et donc, tu vas voir des usines en France et aussi ailleurs en Europe, c'est ça? Tu bouges aussi un petit peu en dehors de la France?
3: Ça a enfin commencé.
0: Voilà.
4: Bravo.
0: Et franchement,
4: c'est super, franchement.
0: Il est quand même incroyable, Mickaël. À 15 ans, il a. Il y a un endroit où on peut voir tes photos, je sais pas, une page sur les réseaux sociaux ou un truc?
3: J'ai un Instagram.
0: Vas-y, donne-le.
3: Industrie-en-lumière.
0: Industrie en lumière.
3: C'est ça.
0: Mmh.
3: Et j'ai un Instagram aussi. Et pardon, j'ai un site web aussi.
0: Ouais.
3: À mon nom, Mickaël.Pantin, mickaëlpantin.com.
0: Voilà. Mickaël Pantin, donc PANTIN.com. Bravo,
4: Mickaël. Franchement,
0: c'est pas mal.
4: Il est déterminé. Hein.
0: Il est génial, Mickaël. Parce que je suppose que plus tard, tu vas bosser là-dedans, dans ce métier-là. C'est ça ton rêve?
3: Oui.
0: Ouais.
3: Eh ben, écoute, dans l'industrie.
4: C'est bien parti.
0: Eh ben, on te le souhaite, mon cher Mickaël. Merci beaucoup d'être passé nous voir, Mickaël Pantin. Donc, il a 15 ans. Il photographie les sites sidérurgiques partout en France. Voisin, l'occasion aussi de saluer celles et ceux qui bossent en usine. Et je pense évidemment à Mama Rovell.
4: Évidemment.
0: Voilà, quand j'étais petite, elle bossait beaucoup en usine, ma maman.
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2: Allez, partons gaiement vers la deuxième demi-heure de votre talk show du dimanche. Alors ici, c'est comme la messe du dimanche, mais en pas pareil. Dans un instant, bien, nous allons normalement, si tout va bien, parler des congés payés. Je vous dis ça parce qu'on a un petit peu de galère à joindre notre invité.
3: Mais
2: on ne sait jamais. C'est ça, c'est souvent les aléas du direct, c'est mes amis. C'est comme ça, ici, on ne triche pas. Sinon, on aurait pu prendre le premier couillon qui passe dans les couloirs. Faites-en passer pour l'invité.
4: Mais non. Enfin, nous... En même temps, trouver du monde dans les couloirs un dimanche. Oui, la maison de la radio.
2: C'est pas bête. C'est pour ça qu'on ne le fait pas. C'est pas par honnêteté. C'est juste qu'on ne peut pas le faire. Votre tribu est là. Vous l'avez entendu. Oui. Fabien et mon chouchou. Oh, et Nicolas Malabeuf, mon autre chouchou. Enfin, notre enfant de la télé.
4: Je peux balancer un truc?
2: Vas-y.
4: Parce que tout à l'heure, il a fait un selfie. Pendant que vous faisiez la première interview, vous étiez sur les réseaux sociaux, sur Snapchat, vous envoyez des selfies à des jeunes filles.
5: Oh, comment ça, des jeunes filles? Bah, à des filles de mon âge, qu'est-ce que ça veut dire? Mais pas du tout, je vous écoute toujours avec intérêt.
2: Mais
5: je
2: n'ai pas là.
5: Mais j'ai eu un moment d'absence.
2: Ah oui, là, on a bien compris. Oui. Donc tu fais des photos de toi,
5: de quoi? Que j'envoie à mes amis.
2: C'est le visage que tu envoies?
5: Bah, évidemment, je suis habillé.
2: Bon, bah, ça va. Alors, ça me rassure. Bah, poste-les sur le groupe Facebook de l'émission, tes photos, mon cher Nicolas.
4: Pour faire l'audience. Alors, si vous voulez voir Nicolas Malabeuf nu, vous vous connectez sur le groupe Facebook, c'est gratuit, hein. Youpi la vie avec Willy Rovelli, vous tapez ça sur la barre de recherche. Et nous avons, tiens, Jeanne de Troyes, je suis prof de musique parce que c'est la fête de la musique.
2: Ah oui.
4: J'adore enseigner aux enfants car c'est un moment de partage avec souvent beaucoup d'émotions. Donc voilà, on embrasse Jeanne de Troyes. Et bonne nouvelle, tiens, si vous habitez à Troyes, le 19 septembre, Willy Rovelli.
2: Ah oui, c'est moi.
4: Vous faites un spectacle.
5: Il est pas au courant.
2: Oui, je sais même pas au courant, j'ai la
4: voix. Oh là là là là là là.
2: Je vais où? Je vais à Troyes.
4: Vous faites un spectacle à Troyes, dans la salle le 3 fois plus à l'ouest.
2: Ah bah,
4: donc, et les résas sont déjà en ligne sur leur site
2: venez,
4: internet.
2: S'il vous plaît, soyez gentils, achetez des places. Hein.
4: Donc continuez oui, ça nous arrange.
2: Oui, oui.
4: Continuez à réagir sur le groupe Facebook, c'est gratuit. Youpi la vie avec Willy Rovelli.
2: Et appelez-nous, hein, 0810 055 056. On vous attend pour réagir sur ce que vous voulez. Si on est parlé des vacances, on a parlé de l'alternance ou nous faire un petit coucou, vous êtes les bienvenus. Et vous repartez aujourd'hui encore, mon Nicolas.
5: Eh bien, on va tirer l'un d'entre vous au sort pour la carte carburant qui vaut 100 euros. C'est en fin d'émission, donc vite.
2: Insupportable. Merci beaucoup. Mais d'abord, si vous n'avez pas suivi l'actu, pas de panique. L'actu vous suit. Il est temps pour moi de mettre
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2: Allez, et comme aujourd'hui c'est la fête de la musique, voici l'actu musicale avec pour commencer cette bonne nouvelle. Pour les 30 ans de son album Première Consultation, le chanteur Doc Gineco remonte sur scène. Le vrai Doc Gineco dans la musique française, apparemment, c'est Patrick Bruel. Oui, enfin, après là, 30 ans plus tard, c'est Doc Géronto. Hein. La chanteuse américaine Christina Milian, la femme de Matt Pokora, rate son examen de français pour prolonger son visa en France. Oh, bah, qu'elle se rassure, apparemment son mari aussi l'a raté, son examen de français. Je comprends pas, je comprends rien. Pour protester contre l'utilisation de l'intelligence artificielle qui pourrait éteindre leur voix, 1000 chanteurs britanniques sortent un album entièrement composé de silence. Pas très original, hein. Etienne Dao et Carla Bruni, ça fait des années qu'ils le font. Allô. Après avoir construit une cabane, Vianney annonce qu'il sera papa très prochainement. On sait donc où il a mis sa dernière bûche. Oh. Non mais c'est la folie de la cabane en ce moment. Hein. Vianney en a construit une, Patrick Bruel a failli y aller, franchement. Là, Céline Dion annonce 10 nouvelles dates de concert à Paris. Quel courage pour celle qui souffre du syndrome de l'homme raide comme Renaud, mais lui c'est juste après l'apéro. Le domicile de Florent Pagny cambriolé dans les Yvelines. Heureusement, en repartant, les voleurs lui ont laissé sa liberté de penser. Nouveau single de Florent Pagny, savoir voler. Voler sans attendre, voler tout prendre, mais savoir voler. Juste pour le geste, de me laisser des restes et s'en aller. Oh, c'était beau là. Hein.
4: C'est beau.
2: Le chanteur marseillais Jul flashé à 180 km/h sur autoroute. Il écoutait sa propre musique dans la voiture. Tu m'étonnes qu'il voulait arriver très très vite. La NASA envisage d'envoyer de nouveaux astronautes sur la Lune en 2027. Alors que pour beaucoup moins cher, à tout moment sur Instagram, Madonna peut vous montrer la sienne. 20 ans après leur séparation, les L5 se reforment. C'est les vieilles 5. Enfin, la question du jour. Exactement, les L5 se reforment pour chanter la bande originale du film La Patte Patrouille. Mais est-ce que la Patte Patrouille, c'est aussi le surnom des policiers qui enquêtent sur Bruel? La Patte Patrouille. Vous avez deux heures. Oui, réfléchissez un peu. Heureusement, dans 193 jours, c'est fini, 2026. Voilà. Ah là là, les L5. Et moi, je je suis content d'elle, ça. Ah, mais toutes les femmes de ta vie.
4: Par contre, j'ai peur, moi, parce que j'habite dans les Yvelines, comme Florent Pagny. J'espère que je vais pas me faire.
2: Oh, mais non, il ne cambriole que les stars.
5: Il n'y a rien chez toi. Il n'y a rien.
2: Bon, mes amis, si vous n'allez pas bien, on a le droit d'avoir des coups de mou.
5: Bananier.
2: Eh ben, si on a un petit coup de mou, on a la solution pour vous. Quand je vous dirai à vous, où que vous soyez, même si vous conduisez, vous vous pilez. Là, je m'en fous. Toujours même sur l'autoroute, j'en ai rien à foutre. Et quand je vous dirai à vous, vous allez me faire palabapapala, et ça ira 100 fois mieux. Regarde. Voilà. Là, ça va pas, bagnagné. Là, ça va pas.
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2: À vous palabapapala. Et voilà, et là, ça va beaucoup mieux. C'est la seule radio qui vous fait ça. Oh. Un jingle et ça va beaucoup mieux. C'est ça la magie de votre radio ici. On revient dans un instant, juste après les Négresses Vertes. Voilà l'été, évidemment, puisque c'est pile l'été.
5: C'est l'été.
2: Voilà, on est

0: C'était les Maigrettes Vertes avec Voilà l'été.
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0: Allez, ouvrons notre nouveau dossier. Bonjour Guénaëlle Gault.
3: Bonjour.
0: Bienvenue ici, vous êtes directrice de l'Obosco, l'Observatoire de la Société de la Consommation. Alors il y a donc tout pile 90 ans sont nés les congés payés. Alors ça veut dire quoi Guénaëlle? Qu'avant il n'y avait pas de vacances quand on était employé ou salarié?
3: Ah ben non, avant il n'y avait pas de vacances pour une très grande majorité des Français, et même les vacances ça n'existait pas, c'était même juste pas pensable en fait.
0: Voilà.
3: À ce moment-là, pas travailler, c'était soit être malade, soit être au chômage.
0: Au chômage.
3: Donc non, ça n'existait pas.
0: Voilà, donc l'idée d'avoir du temps pour soi, c'était même pas quelque chose qui était dans la tête des gens quoi.
3: Absolument pas. Ouais. Et à ce moment-là, d'ailleurs, c'était même pas quelque chose qu'ils demandaient. Hein. Ce qu'ils demandaient, c'était avoir du temps dans une journée ou du temps dans une semaine, hein, mais pas les vacances.
0: Bon. Et 90 ans après, alors Guénaëlle, vous diriez quoi là, que les Français sont attachés à leurs vacances?
3: Ah ben c'est même pas ça, c'est que les Français, enfin, c'est que les vacances sont au centre de la vie des Français. On l'a vu dans notre étude et dans notre ouvrage et dans notre étude avec l'Observatoire Utopia, c'est-à-dire que les Français sont toutes choses égales par ailleurs, c'est-à-dire quelles que soient leurs revenus, quelles que soient leurs conditions de vie, etc. Eh bien plus on est engagé dans ces vacances, plus on part, plus on est heureux. Donc on voit à quel point, en fait, c'est central aujourd'hui.
0: C'est un facteur de bonheur, vous dites, hein, même les vacances. Hein.
3: C'est un facteur de bonheur, c'est un facteur de beaucoup de choses, parce que c'est une véritable école buissonnière, les vacances. On y apprend plein de choses, on y apprend l'autonomie, on y apprend aussi créer des souvenirs, on y apprend aussi l'ouverture à l'autre. C'est devenu extrêmement important, et c'est quelque chose dans laquelle les Français, enfin, qui est au centre de leur vie, on les prépare, on y pense. Alors on les a ces vacances, et puis ensuite on en parle.
4: Oui.
0: Et là, par exemple, tiens, les Français, là, c'est quoi à peu près la physionomie du Français là qui part en vacances? C'est quoi? Il va où? Il reste en France? Alors, il bouge un peu? Il ressemble à quoi? Il aime bien que ça bouge? Il aime bien le train-train?
3: Alors ça dépend lesquels en fait. Ça dépend. Il y a plusieurs visages de vacances. Et puis d'ailleurs il y a ceux qui partent en vacances et puis ceux qui ne partent pas. Et ceux parmi ceux qui ne partent pas, hein, c'est à peu près 28 à 30% des Français. Il y a ceux qui partent pas parce que ils n'ont pas forcément envie de partir en fait. Et puis d'autres qui partent pas parce qu'ils sont empêchés de partir pour des raisons financières souvent évidemment. Et puis parmi ceux qui partent, il y a différents effectivement types de profils. Alors ce qu'il faut savoir, c'est que 70% des Français partent en France. Après, on a souvent des représentations parfois très exotiques, mais en réalité, la physionomie justement des vacances françaises, c'est une sorte de simplicité heureuse en fait, et souvent en France, souvent pas très loin, en moyenne, disons, c'est à entre 2 et 5 heures de voiture, qu'on y va souvent en voiture, ce qu'on va y faire, c'est relativement simple. Hein. On va être souvent à la mer aussi.
0: Ouais. Et on préfère le train-train, le calme, c'est ça plutôt?
3: Alors, il y en a 30% hein, des Français qui vont chaque année au même endroit en vacances. Mais les autres aiment bien découvrir. Et vont changer de destination. Il y en a aussi une partie qui, de temps en temps, revient sur les pas de sa famille, son histoire. L'aspect un peu mémoriel. On voit tout ça.
0: Guénaëlle, restez avec nous encore une petite minute, s'il vous plaît. Je voudrais vous présenter Angélique qui est là. Ça va, Angélique?
5: Oui, ça va, bonjour.
0: Bonjour Angélique, nous appelle de la Somme. Toi, tu vas où là en vacances? Est-ce que pour toi les vacances c'est important? T'en fiches?
5: Super méga important.
0: Cet
5: été en famille.
0: Tu vas où?
5: On va en Sardaigne.
0: Je viens avec toi.
5: Pas de souci, avec grand plaisir.
0: Ça, tu devais partir avec qui à la base?
5: Alors on part en famille parce que j'ai deux tanguis à la maison.
0: Quel âge ils ont les deux tanguis? J'adore ça.
5: 27 et 24.
4: Quand même.
0: C'est des grands bébés qui veulent. Les tanguis, c'est-à-dire c'est des grands garçons, des grands enfants qui partent pas de la maison.
5: Voilà.
0: Donc le mari, les deux grands, c'est ça?
5: C'est ça. Et du coup, c'est super important parce que bah, quand on travaille, forcément, plus mon mari travaille beaucoup le matin, moi je finis très tard le soir. Et les vacances, c'est vraiment le moment de se retrouver en famille, d'être ensemble, de penser à autre chose. Ouais. Et comme Gwenaëlle disait, en fait, c'est aussi le moment de se ressourcer et puis de rencontrer d'autres personnes, d'autres cultures, qui est, c'est super enrichissant. Et les vacances, oui, enfin, c'est sacré, je pense. Ouais. Au niveau familial, c'est très, très, très important.
4: Et alors, pourquoi tu pars en Sardaigne ? Est-ce que tu as envisagé de partir en France et pour quelle raison ?
5: Alors, on est déjà parti un peu en France, mais on a découvert l'Italie et on a eu un vrai coup de cœur.
0: Ah, bah, ça, c'est normal. Et encore, tu ne me connais pas.
5: Oui,
0: parce que là, franchement, avec moi, je suis l'Italien le plus incroyable du monde, tu sais.
5: Bah oui, voilà. Et du coup, on avait fait la Sardaigne du Sud il y a deux
0: beau.
5: Ans.
0: Ah, c'est beau.
5: Et cette année, on va dans le Nord.
0: Voilà. Bah, profitez bien. Merci d'être passé nous voir. Je t'embrasse très, très fort. Tu repars évidemment, ma chère Angélique.
4: Les 100 euros de carburant pour la Sardaigne.
0: Et Gwenaëlle Gaud, j'ai oublié de le préciser, mais vous l'avez dit un petit peu tout à l'heure, que vous avez écrit un livre qui s'appelle Le Livre des Vacances aux éditions de l'Aube. Gwenaëlle Gaud, donc directrice de l'Obosco, l'Observatoire de la Société de la Consommation. Et il y a donc 72% des Français en 2025 qui sont partis en vacances et 86% qui considèrent les vacances comme importantes. Voilà, bah donc c'est exactement ce qu'on vient de dire là. Merci infiniment, ma chère Gwenaëlle Gaud. Passez un bon dimanche. Dans un instant, on fait quoi avec toi, mon bon Nicolas ?
4: Eh bien, aujourd'hui, c'est la fête de la musique. On va revenir sur un concert dantesque.
0: Dantesque. C'est les Forbans. Non, vous voyez, c'est ni Karen Cheryl ni les Forbans.
4: Ah, peut-être.
0: Ah, mais d'abord Damiano David. Alors lui, il fait des concerts dantesques en ce moment. À tout de suite.

0: c'était Damiano David et point barre.
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0: La chanson, c'était Next Summer. Nicolas Malabeuf, notre enfant de la télé, est là quand il y en a mal. Alors, mon bon Nicolas.
3: Mais alors, que faisiez-vous le 10 juin 2000? Vous vous souvenez pas?
0: Non.
3: Bon, alors moi, je n'étais pas né.
4: Qu'est-ce qu'il raconte?
3: En tout cas, c'était le concert de Johnny Hallyday à l'occasion de ses 40 ans de carrière. Aujourd'hui, c'est la fête de la musique, évidemment. Revenons sur ce concert gratuit organisé au pied de la Tour Eiffel. 600 000 spectateurs assistent à l'événement qui est retransmis en direct sur TF1.
4: J'ai regardé la télé, j'ai regardé.
3: Ah, voilà. Vous aviez 10 ans, je crois.
4: 10 ans.
3: Et alors, j'ai retrouvé une interview des répétitions. Johnny n'était pas dans un état incroyable.
5: C'est toujours impressionnant, je veux dire, franchement, un jour de jour J, je suis un peu nerveux quand même.
3: Et alors, sur le champ de Mars, les fans s'agglutinent, certains arrivent même avec 3 jours d'avance, ils dorment sous la pluie, allons voir les fans de l'idole.
6: On a dormi devant les grilles, on était gelés, mais bon, qu'est-ce qu'on ferait pas pour Johnny?
7: Ouais, un canon.
8: Il n'y en a qu'un, il n'y en a pas deux.
9: Et vous avez dormi ici même, là?
10: On a dormi ici même, sous la pluie.
6: J'ai apporté des cales pour jouer à la bolotte en attendant.
9: Et si jamais ça tombe,
6: c'est pas grave, ça me lave les cheveux.
3: Et alors, à 1h du début du concert, Johnny s'invite même dans le JT de 20h de Thomas Hugues sur TF1, et il était encore un peu endormi.
5: Alors, c'est vrai que au cours d'un grand événement comme ça, parce que pour moi c'est un grand événement de faire la Tour Eiffel. D'abord parce que la Tour Eiffel, ça représente Paris. Oui. La Dame de Fer.
3: La Dame de Fer, oui.
4: Bah, il a réussi à chanter.
3: Merci Johnny, en tout cas. C'est pas dans quel état il était. En tout cas, sur TF1, l'avant-soirée est animée par Arthur et Stéphanie Pilonka, en direct du Champ de Mars. Dans les coulisses, Arthur rentre dans la loge de Johnny, mais il tombe sur Jamel Debbouze et le public n'était pas ravi.
11: Actuellement devant la loge de Johnny. J'ai frappé, Johnny.
12: Ouais, ça va. En fait, je vous explique, je suis pas Johnny Hallyday, comme vous pouvez le constater. Johnny, pour avoir fait le concert ce soir, il a une appendicite buccale.
11: Mais vous connaissez le répertoire de Johnny, Jamel?
12: Bien sûr. La Ziza, je te veux, si tu serais d'accord.
3: Voilà. Bon, le public attendait Johnny avec impatience. Ouais. Et alors, lors de cette avant-soirée, même Evelyne Delia était là. Elle est présente sur place pour faire un point météo.
11: Comment ça va, Evelyne? Dites-nous.
13: Ça va très bien.
11: Rassurez-nous, on est mort de trop.
13: Ah oui, c'est vrai. On s'est fait des frayeurs toute la journée avec ce temps gris, avec ces quelques gouttes cet après-midi. Mais j'ai d'excellentes nouvelles pour ce soir. Et je peux annoncer à tout le monde que nous ne devrions pas avoir une goutte de pluie pendant tout le concert.
3: Ouais. Et 26 ans plus tard, Evelyne Delia est toujours là. Et donc à 21h, Johnny ouvre le show sur Allumer le feu. Sur scène, il est rejoint par Jean-Louis Aubert, les Rita Mitsouko ou encore Florent Pagny. Fin du concert, 2h30 plus tard, les fans sont émus.
14: Il faut pas qu'il meure un jour, parce que sans lui, on sera perdu. Il remplace Elvis Presley ici en France, c'est tout, c'est notre vie, c'est tout. Bon, Johnny, c'est tout pour nous. Sans lui, à mon avis, on serait perdu.
15: Et vous avez l'air très très ému.
16: Ouais, bon, on attend ça, ouais.
15: Vous venez d'où?
16: De Bretagne.
3: Ah, c'est peut-être pour ça qu'il veut manger. Et enfin, le petit potin, eh bien, c'est que sur TF1, le concert avait rassemblé évidemment 9 millions de Français.
0: Merci beaucoup et vive la Bretagne, vive Johnny.
3: Oui.
0: C'est toujours très marrant de le réécouter.
3: Ah,
0: quand même,
3: incroyable.
4: Dans ses interviews.
0: Les fans sont fans. Hein,
4: ouais. Ah, bah oui.
0: Quand t'es fan de Johnny, t'es fan de personne d'autre. Mes amis, est-ce que vous saviez que tout est vibration?
3: Ah non.
0: Vous ne le saviez pas, ça? Eh bah, tant mieux, on en parle juste après ça.

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1: De retour ici, mes amis, c'est Willy bien déjeuner chez vous. On passe à table tous ensemble les samedis et le dimanche en direct entre midi et 13h. Mais vite, ce sont les 5 dernières minutes.
2: Oh, pas déjà.
1: Si, alors, place à la bonne initiative et la bonne pensée du dimanche. Bonjour François-Marie Dru.
3: Bonjour.
1: Bienvenue ici, mon cher François-Marie. Alors, vous êtes, comme aujourd'hui, c'est la fête de la musique. On va évoquer la musique un petit peu de manière un peu différente avec vous. Vous êtes, entre autres, musicothérapeute et auteur du livre Tout est vibration, l'édition augmentée 2026 qui vient de sortir. Alors, malheureusement, on a 5-6 minutes devant nous, donc ça va être un petit peu rapide, mais je voulais vous avoir au téléphone, mon cher François-Marie, parce que j'ai lu votre livre, la première édition, il y a quelques mois déjà, et votre livre a changé radicalement ma pensée, ma façon de penser de plein de choses dans ma vie. Donc déjà, un, je voulais vous dire merci. Et deux, en un mot, mon cher François-Marie, vous êtes musicien et vous soignez, je mets des guillemets parce que vous allez nous expliquer, mais les gens grâce à la musique, grâce aux vibrations, grâce au son.
3: Tout à fait, oui.
1: Allez-y, expliquez-nous.
3: Bah, j'ai le plaisir de le faire, mais ça existe depuis la nuit des temps.
1: Bien sûr.
3: Musique, c'est pas que pour voilà, c'est pas que c'est un business ou une industrie, c'est de l'énergie. Là, les ondes sonores, c'est de l'énergie. C'est compris par la nuit des temps de pas plein de traditions, mais aujourd'hui, avec les neurosciences, avec plein d'outils différents, on soigne autant des problèmes physiques, psychologiques, neurologiques, avec les vibrations sonores. Parfois, c'est de la musique, mais parfois, c'est juste des vibrations.
1: Des fréquences.
3: Que le corps ressent profondément. Voilà, sans lumière, on peut pas vivre, mais elle s'arrête à la peau, alors que le corps, il vibre profondément dans le corps. Donc, il y a des outils, il y a des choses, on peut soigner très concrètement. Donc, moi, j'étais musicien, mais progressivement, en soignant moi-même et en soignant les autres, on voit cette pouvoir du son à l'œuvre tous les jours.
1: Ce pouvoir du son est vraiment énorme. Alors, en gros, je vais vraiment schématiser, mais je vais le faire un petit peu avec mes mots et j'en suis vraiment désolé, François-Marie. Mais en gros, nous, on vibre. Voilà. Et puis,

0: bouche qui peuvent nous qui peuvent nous faire pleurer, ou je sais pas quoi, voilà, on peut être comme ça un petit peu ému. Et quand vous dites que vous soignez par la musique, vous soignez quoi? On peut guérir quoi? On peut guérir?
1: Alors, faut faire attention sur le mot soigner,
0: voilà,
1: guérir.
0: Bah, bien sûr,
1: ça dépend toujours du degré de, on va dire tout quand même, ouais. Avec humilité. Tout, c'est-à-dire qu'il n'y a pas de mais avec, ça dépend du symptôme, du degré du symptôme, du mode de vie de la personne, du temps d'application des vibrations, de la récurrence du soin. Il y a plein de choses. Donc, moi, avec mes, modestement, avec mes diapasons, ces diapasons qu'on met sur le corps, et ben, on met ça sur les points d'acupuncture, sur les points de réflexologie, mais. Ouais. D'acupuncture, mais si vous avez, après, on n'est pas obligé de se former non plus à ça, intuitivement, vous pouvez le faire vous-même, vous avez un torticolis, vous mettez le diapason, vous mettez les vibrations pendant 5 minutes, et vous verrez que ça détend toutes les chairs, les ligaments, les muscles, ça fait sécréter, ça fait la vibration mécanique du son engendre une cascade de réactions électrochimiques, donc ça fait produire de l'oxyde nitrique, et on se soigne. De problèmes physiques, autant de problèmes physiques que psychiques, par la respiration, les méditations sonores, le chant au quotidien, les gens faisant ça chez eux librement, s'ils le font tous les jours, ils trouvent un apaisement au quotidien qui va finir par les aider à leur équilibrer leurs émotions, à trouver l'inspiration, retrouver l'énergie et créer, détendre le système nerveux, ce qui fait que c'est un tout petit
0: développement. Les vibrations qui réorganisent nos cellules. C'est ça.
1: Les ondes sonores, la revue Science en 1988 disait très précisément, les ondes sonores ont la capacité de réorganiser la structure de nos molécules de réagencer nos molécules. Il y a des expériences, on appelle ça la cimatique, vous mettez du sable sur une plaque et on fait vibrer la plaque et vous voyez le sable se disposer dans des formes géométriques très très très belles. Ouais. Donc le son, la vibration sonore peut informer, c'est-à-dire donner la forme, redonner la forme dans laquelle l'énergie va circuler plus facilement et progressivement le symptôme disparaît.
2: Et j'ai une question, mais pour vous, Willy, dans quel sens le livre de François-Marie a changé votre vision de voir les choses?
0: Voilà, moi j'avais un petit peu tendance à pas comprendre certains de mes fonctionnements. Moi je suis très émotif et j'ai pu régler pas mal de choses d'émotion par rapport à l'émotion, par rapport à aux choses que je recevais des gens. Vous voyez ce que je veux dire?
1: Très bien.
0: Voilà. donc merci beaucoup.
1: Parce que, évidemment, merci, mais c'était pareil. Donc, on met des mots dessus. Mais évidemment, c'est la résonance. Quelqu'un qui est triste, mais vous n'avez pas vécu son expérience triste, et en le vous disant, vous rentrez en résonance.
0: Voilà.
1: Parce que dans vos cellules, vous avez des cas sensibles, on a vécu ça, et par empathie, on vit la chose.
0: Exactement.
1: Le principe de résonance, il est à l'œuvre.
0: Voilà.
1: C'est avec ça qu'on soigne, c'est avec ça qu'on rentre en résonance avec beaucoup de choses de l'univers, avec parfois des difficultés, et en même temps de la beauté. Avec la musique, on sent cette sensation d'absolu et d'harmonie et de bien-être, comme des choses très difficiles.
0: Merci beaucoup. Alors, vraiment, tout le reste, là, c'était vraiment un petit aperçu que je voulais vous donner, mais je voulais absolument vous avoir, François-Marie Dru. Merci infiniment.
1: Merci. Énormément.
0: Ouais, à très, très bientôt. Portez-vous bien. Donc, le livre s'appelle Tout est vibration, édition augmentée 2026. Vraiment, je vous conseille de l'acheter. Vous allez voir, ça va vous troubler. Moi, j'ai été extrêmement touchée et extrêmement troublée par tout ça. Et c'est passionnant. J'espère qu'un jour, on aura de nouveau l'occasion d'en reparler. Merci infiniment. Passez un bon dimanche, mon cher François-Marie Dru. On embrasse Angélique. On est très en retard.
2: Elle rapporte 100 euros de carburant.
0: Voilà, c'est ça l'essentiel. Bravo, Angélique. Elle va pas gueuler parce qu'on l'a pas vu.
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3: Bonjour et bienvenue dans votre magazine Ma France, par ici les économies. Vous connaissez notre objectif chaque semaine, vous redonner du pouvoir d'achat. Et aujourd'hui, on va s'intéresser au vélo. Vélo loisir, vélo quotidien, entretien, achat. On va tout vous dire avec notre invité. Bonjour Étienne Demure.
4: Bonjour.
3: Vous êtes coprésident de la FUB, c'est la Fédération Française des Usagers de la Bicyclette. Et je vous propose pour commencer de répondre à cette première question. Karine m'a écrit sur mon mail, par ici les économies, @radiofrance.com. Je la cite. Mon fils ne veut pas que je fasse mes petits déplacements au quotidien à vélo, car il trouve que c'est dangereux. Pourtant, dans ma ville, je vois de plus en plus de pistes cyclables. Alors, c'est vrai que c'est difficile de faire des généralités, mais est-ce que le vélo est un moyen de déplacement vraiment plus dangereux que la voiture?
4: Alors non, c'est plutôt tout le contraire. En fait, quand on regarde les statistiques, l'Observatoire de la sécurité routière vient de sortir et on a une augmentation de la mortalité, mais surtout sur les véhicules de tourisme et les piétons qui sont en augmentation. Et au niveau du vélo, on pense surtout à l'accident qui peut arriver. Mais on pense pas souvent aux effets bénéfiques pour la santé, qui vont être extraordinaires. Et quand on a une politique publique d'encouragement à la mobilité à vélo, on se rend compte que les bénéfices surclassent largement tout ce qui peut être accidentologie.
3: Alors bien sûr, on a parfois un sentiment d'insécurité, et ça c'est légitime selon où on habite. Je me souviens, j'étais dans un coin plutôt rural à un moment donné, des petites routes, les voitures qui se croisent, on n'a pas trop la place. Et puis quand on est dans une grande ville avec des pistes cyclables, c'est quand même autre chose.
4: Oui, c'est autre chose. On voit se développer de plus en plus de pistes cyclables. Oui. Et c'est vraiment la clé, c'est la sécurité. Aujourd'hui, la plupart des gens ont envie de se déplacer à vélo. Mais le premier problème qu'ils mettent en avant, c'est la sécurité. Et votre témoignage le dit bien. Je me sens pas en sécurité. Moi, je veux rentrer chez moi en bon état le soir. Et donc, je ne choisis pas le vélo.
3: Étienne Demure, dans cette émission, on va voir dans quelles conditions le vélo peut être une alternative à d'autres moyens de transport, comme la moto, la voiture, pour faire baisser le budget mobilité. On va aussi évoquer l'entretien, l'achat d'un vélo. Alors, pour commencer, le match, vélo-voiture, vélo-scooter ou moto, le vélo face au transport en commun, est-ce que le vélo gagne à chaque fois sur le plan de la dépense?
4: Alors sur le plan de la dépense, c'est assez imbattable. Hein. Le seul qui peut être comparable, c'est tout ce qui est transport en commun, où il y a des fois, c'est vraiment aidé, voire c'est gratuit dans certaines métropoles, donc forcément c'est difficile de faire mieux. Mais par rapport à la voiture, on est dans un facteur 50 par rapport à la dépense, donc c'est considérable. Hein. On parle beaucoup de l'électrique, mais l'électrique, on diminue par 2, par 3 ces dépenses, et encore, il y a un très gros billet à l'achat pour acheter une voiture électrique. Pour le vélo, le billet d'entrée est très bas et l'entretien est très bas aussi. Donc vraiment, pour 100 €, on a déjà un vélo, et pour l'entretenir, c'est quelques dizaines d'euros par an.
3: Si je calcule bien, donc 50 fois moins cher que la voiture au quotidien et 20 fois quand on passe sur un véhicule électrique, quoi, en gros.
4: C'est l'ordre de grandeur qu'il faut avoir en tête, oui.
3: Ah ouais, donc c'est vraiment très important. Il y a aussi le sujet du temps de trajet. Alors bien sûr, la difficulté sur ce type de thème, c'est qu'il y a presque autant de solutions que de situations. Mais pour autant, notamment dans les villes plutôt congestionnées, est-ce que le vélo gagne sur le temps de trajet par rapport à la voiture?
4: Alors le vélo est absolument imbattable dans les métropoles ou dans les centres urbains. Pour plusieurs raisons. La première, c'est que par rapport à l'automobile, on se gare beaucoup plus près. On pense souvent au temps de trajet en automobile qui parfois est plus court, mais une fois qu'on est devant, il faut quand même se garer. Et donc, on a des métropoles où presque un tiers des automobiles juste tournent pour trouver une place de stationnement. C'est énorme. À vélo, c'est beaucoup plus simple. Et on commence à avoir des vrais réseaux express vélo. On appelle ça à la FUB. C'est des réseaux à haute qualité qui permettent d'aller très vite à vélo. En Île-de-France, ici, il y en a beaucoup, mais dans pas mal de métropoles, ça se développe. Des pistes larges qui vont des trajets directs et qui permettent... Voilà, c'est imbattable le vélo dans les métropoles, dans les centres urbains. Hors agglomération, c'est plus compliqué. Il faut pas se mentir, à la campagne, souvent le trajet est beaucoup plus long parce que l'automobile va pouvoir rouler à 80 sur des routes départementales, chose que le vélo ne peut pas faire. Et donc on a des temps de trajet double ou triple selon où vous êtes.
3: Mais comment savoir si le vélo peut être une option viable pour se déplacer au quotidien, justement, là, pour celles et ceux qui nous écoutent? Parce qu'en fonction de là où on est, de la situation, est-ce que vous avez des conseils à donner pour dire, bah oui, là, tenter, ça peut valoir le coup?
4: Alors, moi, le premier conseil que j'ai à donner pour ceux qui se posent la question, est-ce que je peux aller travailler à vélo, est-ce que je peux aller à faire mes courses à vélo, c'est d'essayer. Se dire, voilà, le vélo, c'est un avantage incroyable, c'est que ça peut être un objet de loisir aussi. Et donc, moi, je vous dis, vous êtes le dimanche matin, tiens, je vais essayer de voir comment je peux aller au boulot à vélo. Donc, la première chose à faire, c'est évidemment de trouver un bon itinéraire. Je vais farfouiller, je vais regarder les petits chemins. Avec l'objectif, c'est de prendre au maximum des routes que ne prennent pas les voitures. Vraiment, vous avez un croisement, vous avez une route à gauche, c'est celle que vous aurez pris en voiture, prenez la route à droite et vous essayez, c'est exactement ça, hein, on parle de sécurité, c'est d'éviter les voitures, évidemment. Et donc vous essayez comme ça, vous arpentez un peu les chemins, vous faites votre balade, et vous trouvez pas. Au pire, vous avez passé un bon moment à faire une balade à vélo. Et au mieux, vous avez trouvé et vous pouvez essayer. Une fois dans la semaine, une fois dans le mois, etc. Il n'y a pas de pression à se mettre pour se dire « Tiens, il faut que je le fasse tous les jours, hein, c'est absolument pas le ça. » Mais vous allez trouver du plaisir, vous allez trouver si c'est réalisable, combien de temps ça prend, vous rassure aussi pour pouvoir le faire régulièrement.
3: Vous connaissez notre ambition, vous redonner du pouvoir d'achat. Aujourd'hui, on parle vélo, voir dans quelles conditions on peut l'ajouter dans la galaxie des moyens de transport au quotidien. Je suis avec Étienne Demure, qui est coprésident de la FUB, la Fédération Française des Usagers de la Bicyclette. Et Étienne, vous nous disiez tout à l'heure, il y a aussi des bénéfices santé à pédaler.
4: Oui, alors c'est incroyable. Quand on regarde vraiment les bénéfices sur la santé et sur la population générale, qu'on fait des statistiques, on se retrouve avec des chiffres assez incroyables. On parle de santé, souvent on se dit la santé physique, on va se sentir en meilleure forme parce qu'on fait un peu d'activité physique. Il faut pas oublier, derrière il y a plusieurs facteurs. Il y a l'activité physique, effectivement, et nous ce qu'on trouve, on a un travail avec des médecins, des kinés, etc. Le fait de faire 100 minutes de vélo par semaine, qui est pas énorme, quand on en fait un peu tous les jours, ça va très vite, ça diminue de 10% le risque de mortalité, toutes causes confondues. Donc on est vraiment sur cet ordre de grandeur-là. Si demain il y a un médicament qui fait ça, je pense qu'il faut, on l'achètera tous. Et ben ce médicament, c'est le vélo.
3: Un quart d'heure de vélo par jour, en fait, ça fait.
4: Voilà, oui, vous avez un trajet de 5 km tous les jours, vous les faites déjà largement à vélo.
3: Okay.
4: Et derrière, il y a aussi les aspects donc sur la santé mentale. On en parle assez peu, mais pourtant c'est une maladie de nos sociétés, le problème de santé mentale, notamment chez les jeunes, mais chez tout le monde. Et on a près de 70% des gens qui disent, quand je pratique du vélo, ma santé mentale va mieux. Et c'est pareil, si on avait un médicament qui fait ça, ben je pense que tout le monde l'achèterait. Et pareil aussi sur le côté respiration. La qualité de l'air qu'on respire, ça paraît pas grand-chose, et on n'y pense pas souvent, mais l'air le plus pollué que vous trouverez sur la route, il est dans les automobiles en fait. Et quand vous êtes à vélo, vous êtes amené à faire des trajets un petit peu plus. Vous sortez un peu plus, vous faites des trajets agréables, et vous évitez ces endroits de pollution. Et donc pour votre santé, ça va être extraordinaire. Et le dernier point qu'on retrouve au niveau de la santé, c'est au niveau du bien-être, notamment de l'autonomie. On parle beaucoup d'autonomie des seniors. Et aujourd'hui, les seniors, en fait, ils en ont marre de se faire trimballer et de pas être autonomes dans les déplacements. Et le fait de se retrouver à vélo avec l'autonomie qui va bien, ils sont pas obligés d'aller vite. Il y a des vélos adaptés maintenant. C'est extraordinaire pour eux. Et cette autonomie qu'ils ont fait un gain de qualité de vie qui est extraordinaire pour eux.
3: Bon, si on vous écoute, on entend pas mal quand même d'intérêt à repenser la place du vélo dans la galaxie des moyens de transport, des enjeux économiques, de pouvoir d'achat, des bénéfices aussi sur la santé. Donc partons du principe que on a décidé de se remettre en selle, on n'a pas forcément un vélo à la maison, on va donc devoir en acheter un, électrique ou pas, comment choisir la bonne option ?
4: Alors ça va dépendre de votre trajet. De vos trajets, si vous avez plusieurs trajets, hein, souvent on pense au domicile-travail, mais ça peut être pour aller, faire du tennis, faire du football. S'il est court, s'il fait moins de 10 km, et que vous n'avez pas des pentes extraordinaires comme en montagne, le vélo musculaire, comme on dit maintenant, peut tout à fait être adapté. Ce qui ne veut pas dire qu'au début, ça peut être un peu difficile, parce que quand on n'a pas fait beaucoup d'activité physique depuis un moment, il faut le temps de s'y remettre, mais rassurez-vous, en quelques semaines, vous retrouvez l'activité qui va bien. Sinon, vous pouvez aller sur des VE, souvent au-delà de 10 km pour un trajet. On dit, essayez d'aller sur un VE, si vous avez les moyens, évidemment, de vous acheter un VE.
3: Alors, VAE, vélo à assistance électrique.
4: Exactement.
3: Il y a des aides toujours pour l'achat d'un vélo électrique ou musculaire, d'ailleurs ?
4: Alors, ça a beaucoup diminué, on va pas se mentir. Il fut un temps, il y avait des aides de l'État, il y en a plus. Par contre, il peut y avoir des aides de région, des collectivités. Moi, ce que je conseille à tout un chacun, c'est d'aller voir le site mesaidevelo.fr. Donc, c'est un site mesaidevelo tout attaché.
3: Ah, c'est bien.
4: Vous tapez votre code postal et vous dites, vous avez droit à tant de la région, tant de votre département,
3: génial,
4: etc.
3: Mesaidevelo.fr.
4: Exactement, tout attaché. Souvent, et on va pas se mentir, c'est aussi sous condition de ressources, ce qui est plutôt bien. Si vous avez un revenu assez bas, vous pouvez avoir des aides. Et l'autre chose aussi auquel on pense pas souvent, je sais pas si vous vous souvenez du coup de pouce vélo, des 50 euros qu'il y a eu pendant le Covid. Bon, le coup de pouce, c'est fini, évidemment. Mais vous connaissez certainement Ecologique, qui permet de réparer sa machine à laver, etc. Et ben, ça marche aussi pour le vélo. Donc, vous pouvez aussi aller voir sur les sites Ecologique pour voir les réparateurs qui sont référencés. Et vous pouvez avoir des aides jusqu'à 60 euros.
3: Une aide à la réparation.
4: Une aide à la réparation.
3: Bon, mes aides vélo, Ecologique. Là, il y a deux plans pour se faire aider et se remettre en selle, en tout cas.
4: Oui.
3: C'est parfait. Et est-ce qu'il faut assurer son vélo, d'ailleurs? Parce que, alors, ça, on nous le propose tout le temps.
4: Eh oui, alors, ça, c'est une question. C'est bizarre parce que pour la voiture, personne se pose la question. On sait qu'il faut assurer son automobile. Pour le vélo, c'est pas si blanc ou noir. En fait, souvent, l'assurance habitation suffit. Mais des fois, c'est pas le cas. Donc moi, ce que je vous conseillerais, c'est d'appeler votre assureur sur laquelle vous avez votre assurance habitation et lui demander sur quoi vous êtes couvert, sur quoi vous n'êtes pas couvert, et voir s'il y a des compléments qui sont possibles ou s'il faut prendre une assurance à côté.
3: On peut partir aussi en vacances à vélo, bien sûr. Une fois sur place, ça peut être hyper intéressant. Et pourquoi pas faire toutes ces vacances à vélo. Bonjour Mila Colas.
0: Oui, bonjour, vous m'entendez?
3: Oui, bien sûr. Bienvenue sur votre radio locale ici. Vous êtes blogueuse, photographe, spécialiste des voyages à vélo. Vous animez le blog Un Monde à Vélo qu'on retrouve sur unmondeavélo.com. Il y a des tirets entre chaque mot. Mila, on retrouve beaucoup d'infos pratiques sur votre blog si on projette de voyager à vélo.
0: Oui, bien sûr. En fait, ça fait 9 ans que je voyage à vélo et que j'en ai fait mon mode de vie. Donc j'ai parcouru près de 40 000 km ces dernières années, un petit peu partout en Europe. On n'a jamais réussi à quitter l'Europe parce que on a eu justement cette barrière du Covid qui nous a un petit peu bloqués. Mais au-delà de ça, voilà, c'est toute cette expérience que j'ai résumée un petit peu au fil des années sur mon blog. Et j'ai donné pas mal de conseils pour se lancer. Et puis j'ai récemment sorti un livre sur le voyage à vélo, qui s'appelle « Le voyage à vélo » d'ailleurs, avec En Voyage Édition, pour reprendre tous ces conseils que j'ai donnés au fur et à mesure des années.
3: Donc Le Voyage à Vélo, ça c'est côté édition, côté livre. Sinon, il y a votre blog, donc unmondeavélo.com, et je le disais avec un tiret entre chaque mot. Vous confirmez, Mila, partir en vacances à vélo, c'est un bon plan budget?
0: Alors, ça dépend comment, enfin, bien sûr, ça peut l'être, mais ça dépend évidemment de notre façon de voyager, parce que si on voyage tous les soirs avec une chambre dans un hôtel de luxe et puis des restaurants, etc., forcément, sur le budget, ça va peser. Mais en fait, le voyage à vélo a ce pouvoir qui nous confère une totale autonomie, c'est-à-dire qu'une fois qu'on a le vélo, on a le moyen de transport. Une fois qu'on l'équipe avec tout ce qu'il faut, c'est-à-dire le matériel pour camper, le matériel pour manger, etc., les popotes, en fait, ça peut devenir un voyage très économique quand on part en totale autonomie. Alors, ça dépend évidemment où on va, parce qu'il y a des endroits, il y a des régions qui vont être moins faciles, par exemple, sur tous les littoraux, enfin, le littoral, etc., on va aller plus facilement vers les campings, etc. Mais dans certaines zones un peu plus sauvages, on va pouvoir faire pratiquer le bivouac. Et donc, du coup, ça va permettre d'économiser pas mal au niveau du budget, puisque finalement, il n'y a quasiment aucun coût dans la journée en totale autonomie. Après, nous, on a voyagé plusieurs mois comme ça au long cours. En général, nos voyages, ils nous coûtaient sur 5 mois de voyage 5 000 euros, quoi. Donc ça fait, sachant qu'on était à deux, ça fait un budget très faible en fin de compte, sachant qu'on dormait tous les 2-3 nuits en hôtel ou en auberge, etc.
3: Et si vous vous sentez là, si vous écoutez et que vous n'avez rien prévu pour les vacances d'été parce que c'était trop serré, c'est vrai que l'idée de partir à vélo, alors faut s'équiper un petit peu, mais justement il y a beaucoup d'infos sur votre blog hein, unmondeavelo.com, hyper intéressant et sans doute bel été à vélo. Merci beaucoup Mila Colas.
0: De rien.
3: Je le rappelle, vous êtes blogueuse et photographe, donc spécialiste des voyages à vélo.
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3: En version magazine, le thème aujourd'hui, on vous dit tout sur le vélo. Achat, entretien, sécurité. Je suis avec Étienne Demure, co-président de la FUB, la Fédération Française des Usagers de la Bicyclette. Et Yanni Roy vient de nous rejoindre. Bonjour Yanni.
5: Bonjour Valère.
3: Vous êtes dirigeant de Cyclo.fr, président de Retrofit Vélo France. Alors avec Cyclo.fr, vous proposez de passer d'un vélo musculaire à un vélo électrique. Expliquez-nous comment ça marche et combien ça coûte.
5: Merci déjà de mettre en lumière le sujet de l'électrification du vélo. C'est une solution, je pense, qui mérite d'être mieux connue du grand public. Puisque déjà, c'est une solution, on va voir, qui est en moyenne 2 fois moins cher qu'un vélo électrique classique. Alors comment ça marche? Simplement, on va installer un kit d'électrification sur un vélo existant. Il y a 3 grandes familles selon l'emplacement du moteur. On va avoir d'abord les moteurs dits pédaliers, moteur central, où on va avoir le moteur au niveau des pédales qui va entraîner la chaîne, puis faire tourner la roue arrière. On va avoir le moteur roue arrière, lui, directement au niveau de la roue arrière, ou encore la dernière option, c'est de mettre un moteur sur la roue avant.
3: Okay.
5: Chaque système a ses avantages, ses inconvénients. Le bon choix, en fait, il va dépendre d'abord du budget et de la pratique que l'on veut avoir, que ce soit pour faire des petites distances en ville, se balader, faire des voyages à vélo, avoir des charges lourdes en vélo cargo, être plutôt sportif en VTT. Voilà, tout ça, c'est des pratiques qui vont finalement nous guider, nous amener vers une solution plutôt qu'une autre.
3: Donc, pour bien comprendre, Yannick, vous installez le moteur sur le vélo, donc on l'a bien compris, au niveau du pédalier, roue arrière, roue avant, en fonction notamment de la pratique. Mais est-ce que tous les vélos sont éligibles ?
5: Alors non, évidemment, tous les vélos sont pas éligibles. Et ce que j'allais dire juste avant votre relance, c'est finalement, d'abord, il faut aller voir, se rapprocher d'un professionnel. Alors, nous, effectivement, on est là pour assister sur le choix du kit. L'évaluation de la compatibilité du vélo, c'est vraiment le point de départ.
3: Okay.
5: On peut trouver donc des professionnels, des entreprises françaises comme Cyclo qui vendent en ligne et qui peuvent guider le client à distance, ou alors aller voir un atelier de réparation, un magasin de vélo en fait. Hein. Il y en a de plus en plus qui proposent ce service.
3: Okay.
5: On en a plus de 150 qui sont partenaires à travers la France et la Belgique. Globalement, pour répondre sur la compatibilité, on va avoir 90% des vélos qui sont compatibles en fait.
3: Bon, ça va.
5: Tous les vélos qui sont fabriqués après les années 2000, donc déjà depuis 20-25 ans, ils sont globalement compatibles. On va vérifier des points importants, hein, que le vélo soit bien entretenu, que les périphériques de sécurité soient en bon état, les freins, les pneus, ce qui nous rattache à la route, et évidemment que le cadre soit en bon état.
3: Bien sûr. Et au niveau du prix, alors une moyenne, vous disiez, c'est à peu près deux fois moins cher que d'acheter un vélo à assistance électrique.
5: Oui, c'est ça. Deux fois moins cher qu'un vélo à assistance électrique. Alors bon, bah, vous allez me dire, il y a tous les prix en vélo à assistance électrique. Et donc, c'est pour ça que je vais mettre quand même une petite asterisque sur cette mention. C'est à performance égale, à capacité de batterie égale, à puissance de moteur égale, on va être en moyenne deux fois moins cher. Ouais.
3: Ça veut dire quoi en point de départ si j'ai un vélo, allez, disons, moi je vais l'utiliser pour faire une dizaine de kilomètres par jour, je suis seul dessus, j'habite en ville et j'ai un vélo classique. Combien ça va me coûter ?
5: Bah, vous, typiquement dans votre usage, je vous recommanderais plutôt de partir sur un petit moteur roue arrière, léger, avec une batterie légère.
3: Okay.
5: Au total, on va rajouter seulement 3 kilos sur votre vélo, d'accord ? 2 kilos de roue, 1,5 kg de batterie, et ça vous coûtera 790 €.
3: Voilà, donc on transforme. Et ça, ça inclut la partie intervention mécanique, l'installation ?
5: Soit, Valère, vous êtes à l'aise avec les plates, etc. Et donc, vous le faites vous-même.
3: Absolument
5: soit, vous allez voir un atelier partenaire. La bonne nouvelle, par exemple, pour ceux qui vont habiter, par exemple, l'Île-de-France, il y a d'autres territoires qui donnent des aides. Mais en Île-de-France, en l'occurrence, vous allez voir un de nos partenaires à Paris. Vous allez payer environ 150-200 € de pause, en plus. Mais la région va subventionner 200 €, pardon, l'achat et la pause d'un kit d'électrification. Ça gomme, en fait, le coût de la pause.
3: Ok, c'est noté. En tout cas, Étienne Demure nous le rappelait à l'instant, à juste titre, mesaidesvélo.fr pour savoir justement les aides dans votre région. Merci beaucoup, Yannick Roua.
5: Avec plaisir, merci encore pour l'invitation.
3: Je le rappelle, vous êtes dirigeant de cyclo.fr, c'est avec un S et un Y, et président également de Retrofit Vélo France. Avant de nous quitter, vous allez vous prêter au jeu de notre quiz. Étienne Demure, vous êtes coprésident de la FUB, la Fédération Française des Usagers de la Bicyclette. Le vrai-faux, pour finir avec les idées claires sur ce thème du vélo. Alors, vrai ou faux, le casque est obligatoire pour tous les cyclistes, quel que soit leur âge?
4: Alors, il est obligatoire si vous avez moins de 12 ans, sinon il n'est pas obligatoire, il peut être recommandé, mais pas obligatoire.
3: Moins de 12 ans.
4: Moins de 12 ans.
3: C'est noté. Un vélo électrique roule tout seul sans qu'on ait besoin de pédaler, vrai ou faux?
4: Si vous n'avez pas besoin de pédaler pour que ça avance tout seul, ça n'est pas un vélo.
3: Pourtant, on en voit certains passer sur les pistes cyclables.
4: Oui, mais il faut faire attention, ça n'est pas des vélos. Souvent, c'est des engins complètement illégaux.
3: Bon. Faire 5 km à vélo coûte généralement moins cher que faire 5 km en voiture, vrai ou faux?
4: C'est complètement vrai. C'est complètement vrai.
3: La batterie d'un vélo électrique doit toujours être complètement déchargée avant d'être rechargée.
4: C'est tout à fait faux. Vous pouvez recharger votre batterie quand vous voulez. Maintenant, avec les batteries modernes, ça se fait sans problème.
3: Etienne, est-ce que c'est vrai que depuis quelques années, les vélos vendus neufs doivent être identifiés avec un numéro unique ?
4: C'est tout à fait vrai. C'est aussi vrai pour les vélos de particuliers ou reconditionnés. Il y a un numéro unique. Vous pouvez avoir toutes les informations sur apic-asso.com.
3: C'est noté. Étienne Demure, est-ce qu'on peut transformer gratuitement un vélo non démonté dans tous les trains en France?
4: Alors non, c'est le bazar. Toutes les régions ne sont pas d'accord entre elles. Vous avez des conditions de tarif, des conditions d'accès qui sont différentes dans toutes les régions. Donc renseignez-vous et préparez-vous, ça va être compliqué.
3: Parmi les petits entretiens à faire pour tenir son vélo en bonne santé, si je puis dire, est-ce que c'est vrai qu'une chaîne régulièrement nettoyée, lubrifiée, peut prolonger réellement la durée de vie d'un vélo?
4: C'est tout à fait vrai, notamment si vous êtes urbain et vous avez beaucoup d'arrêts, redémarrages, de changements de vitesse. Lubrifiez et séchez votre chaîne derrière pour éviter de vous salir le pantalon.
3: Vrai ou faux, transformer un vélo classique en vélo électrique est interdit en France?
4: Alors non, comme l'intervenant disait tout à l'heure, je conseille de passer par un professionnel quand même pour faire ça et pas de bricoler n'importe quoi sur un vélo trouvé n'importe où.
3: Et puis vous le disiez, il existe des aides financières dans certaines collectivités pour l'achat, la réparation d'un vélo. On ne sait pas toujours, mais il y a un site internet.
4: Voilà, mesaidesvelo.fr, vous avez toutes les informations.
3: Voilà, c'est noté. Merci beaucoup en tout cas, Étienne Demure. Vous êtes coprésident de la FUB, la Fédération Française des Usagers de la Bicyclette. Ben, merci en tout cas pour
4: vos éclairages.
3: Moi, j'espère que vous y voyez plus clair, vous qui nous avez écoutés sur votre radio locale ici. Alors vous le savez, pour écouter l'émission, mais aussi toutes les autres, on va sur ici.fr. La semaine prochaine, on va voir comment occuper les enfants pendant l'été sans trop dépenser. Vaste sujet, vos questions, vous les envoyez à parisideséconomies@radiofrance.com.

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1: Bonjour à tous et bienvenue dans votre émission sur les coulisses du cinéma à retrouver chaque dimanche. Et aujourd'hui, dans Ça tourne, je me dois d'être parfait. Parce que j'ai une comédie originale à vous proposer, pas n'importe laquelle, une comédie où l'on pratique l'arnaque en famille. Le film s'appelle Les Parfaits, arnaque en famille. Il sort mercredi dans les salles et j'accueille justement Monsieur et Madame Parfait. Bonjour Madame Parfait, Audrey Fleurot. Monsieur Parfait, Ramzi Bedia.
2: Bonjour Monsieur Gascoin.
1: On vous a déjà appelé comme ça ou pas, Parfait?
2: Moi, c'est un nom qu'on me donne souvent dans la vie, même sans ce film.
3: Ah non, j'avoue que c'était la première fois, moi.
2: Les Parfaits ?
3: Oui.
1: Quand vous êtes... Ah, moi, je vous trouve un peu parfaite, quand même.
3: Je vous remercie. Parce que vous ne me connaissez pas vraiment.
2: Ouais, on lui dit rarement ça, ça doit la toucher.
1: Voilà, c'est ça. En tout cas, on peut dire merci à notre troisième invité, le réalisateur de Les Parfaits, arnaque en famille. Bonjour, Ludovic Bernard.
4: Bonjour.
2: Bravo.
1: Ludovic, vous savez comment être un invité parfait ?
4: Dites-moi.
1: Bah, va falloir que vous me donniez et que vous me révéliez tous les secrets de tournage de ce film. Mais d'abord, je vais demander quand même à nos deux comédiens, à vos deux comédiens, je sais pas lequel de vous deux est le champion du monde du pitch, Audrey Fleurot, Ramzi Bedia, pour pitcher comme ça rapidement le film.
3: Allez, je me lance.
2: Allez.
3: Donc, c'est une famille, effectivement, d'arnaqueurs de génération en génération. Il y a mon papa qui pratiquait lui-même l'arnaque. Et donc, ça fait des années qu'on fonctionne comme ça, avec chacun un petit peu notre rôle attitré. Moi, je suis the brain. Moi, je trouve les nouvelles arnaques. Et mon conjoint est une sorte de hacker. Enfin, il met en place les choses. Et donc, nos enfants participent aussi. Sauf la fille qui fait un peu une crise d'adolescence et qui se rebelle un petit peu contre ses parents. Et donc, ça fait des années qu'on fonctionne comme ça. Et on se trouve dans une situation terrible. C'est que notre arnaque un peu phare de ces dernières années, qui est une arnaque aux œuvres d'art, ne fonctionne plus. Et surtout, on doit énormément d'argent à une mafia. Et donc, on va être obligé de disparaître. C'est très long.
1: Mais oui,
3: Je démarre.
1: Bon, en tout cas, je pense qu'on en a dit pas mal. Ce que je propose, c'est quand même qu'on s'écoute un peu de bande-annonce.
5: Dans notre famille, l'arnaque est un art qui se transmet de génération en génération.
6: On vient encore d'attraper Hugo à changer les notes de ses camarades.
7: Comment voulez-vous que nous, parents, puissions suivre ? Il y a des mégabits, des mégadrives, des octaves, des octèges, des tic-toc-touc, là. Quelle époque on vit ?
8: Vous alliez faire le coup du siècle, et moi non.
9: Tu fais quoi, papy ?
10: Je m'inscris sur Tinder.
11: À 250 000, l'œuvre est à vous.
12: L'arnaque au faux tableau, c'est mort. Faut trouver quelque chose de plus ambitieux.
1: Voilà, c'est la comédie de l'été, Les Parfaits, arnaque en famille dans vos salles mercredi prochain. Et ce quelque chose de plus ambitieux, Audrey Fleurot, ça passe donc par l'Écosse.
3: Tout à fait.
1: Mais Ramzi, peut-être...
3: Ramzi, prends le relais.
1: On se souvient ou pas de l'Écosse ?
2: Oui, on s'en souvient. Même si on n'y a pas passé énormément de temps, on s'en souvient très bien. Mais dans le film, l'Écosse, pour nous, c'est l'échappatoire.
1: C'est la nouvelle arnaque.
2: C'est surtout pour sauver notre vie, carrément. Parce qu'au début, on fait, comme le disait Audrey à juste titre, on fait des arnaques. Mais il y a des familles comme ça, je me suis renseigné. Il y a des gens qui vivent de briques et de brocs, qui font des petites arnaques à gauche. On s'en arrange très, très bien. Mais là, l'arnaque a dépassé le... Ça nous dépasse parce que notre vie est en jeu. Du coup, l'Écosse se présente comme le paradis pour nous. On y fonce.
1: C'est pas vous le cerveau de la bande. C'est pas vous le cerveau de la famille.
2: Non,
1: c'est Magali.
2: C'est ma femme, le cerveau.
1: C'est quand même votre personnage qui a l'idée d'emprunter l'identité de quelqu'un. C'est ça?
3: Bah, moi, maintenant, j'accepte plus que des personnages qui ont un QI extrêmement développé. Voilà, ça fait partie de mes choix. Oui, elle met au point les arnaques. Et là, elle est un petit peu, au début du film, elle est un petit peu à court d'imagination. Et la situation un peu extrême dans laquelle ils vont se retrouver va faire qu'il va falloir pondre une arnaque très, très rapidement. La plus grosse qu'on ait jamais montée.
1: Dans le film, un, c'est pas le cerveau du couple. Bon, déjà. Et deux, c'est un peu.
3: Faut que ça soit un peu crédible, quand même. On peut pas partir de si loin.
1: Et deux, c'est un peu le plus pessimiste aussi. Du coup, souvent, on dira, c'est mort.
3: Il faut dire qu'il a le rôle le plus difficile, lui, parce que lui, il va vraiment se retrouver au front. Il va devoir se retrouver à faire un boulot dont il n'a pas la moindre... Il n'y connaît rien en whisky. Il parle pas anglais.
1: Ah oui, justement. Le problème, c'est qu'on envoie le plus mauvais en anglais sur le front.
2: Oui, mais moi, je suis responsable de ma famille. Donc, je suis ce qu'Audrey me dit. Je sais que la pilote est bonne. Donc, moi, j'essaie de faire tourner l'avion à l'intérieur. Je le vois un peu comme ça.
1: Bon, en plus, je crois que dans la vraie vie, Ramzy, l'anglais, c'est pas votre fort non plus.
2: Alors, cher monsieur Gascoigne, oui. Sachez que je tourne en anglais en ce moment.
1: Mais non.
2: Et que je tourne, ça fait 5 mois que je tourne en anglais. Et il me reste encore 5 mois en anglais. Et je me suis amélioré.
1: On a hâte de voir l'épreuve. En tout cas, je sais que Audrey Fleurot, pour vous, l'anglais, ça va.
3: Oui, disons que j'ai déjà travaillé en anglais, ouais.
1: Mais on va quand même vérifier. Romain, à la réalisation, tu peux nous mettre, on peut vérifier le niveau d'anglais d'Audrey Fleurot, s'il te plaît?
4: The combination of these two languages, it's super powerful, I think. We stick on the French lines, I mean, of Molière.
2: Bonjour.
1: Eh, c'est classe, hein, Molière et tout.
2: C'est bien, dis donc.
3: Disons, je me demande de quoi je parle.
2: L'accent est pas mal.
1: Cette bonne idée de vous retrouver tous les deux, on la doit à vous, Ludovic Bernard, effectivement, le réalisateur de Parfait Arnaque en Famille. Cette idée, elle vous est venue en vous rasant le matin. D'ailleurs, vous n'êtes pas rasé là ce matin.
13: Non, je me rase un peu souvent, mais l'idée traînait dans ma tête depuis un petit moment. L'idée d'une famille qui arnaque et que les enfants soient impliqués à l'intérieur avec le grand-père et toute la famille.
1: Mais pourquoi tous les deux? On les a jamais vus ensemble en fiction. Hein.
13: C'est ça. Je trouve ça très stimulant de réunir deux personnes qui ne se connaissent pas. Et je savais qu'Audrey aimait beaucoup déjà Ramzy et vice versa.
2: Et moi, c'était. Et moi, je sais qu'Audrey, elle voulait vraiment. Moi, j'étais pas chaud.
13: On a dû beaucoup travailler,
3: rallonger le chèque, disons.
13: Et donc réunir ces deux personnes, voilà, qui s'amusent constamment à l'écran pour cette comédie, c'était vraiment parfait.
1: Vous avez écrit en pensant à eux.
13: J'ai écrit en pensant à eux, tout à fait.
1: C'est risqué, parce que si l'un ou l'autre avait dit non.
13: Mais c'est toujours bien d'écrire avoir quelqu'un en tête.
3: Je pense, quand même.
13: Faut toujours écrire avec quelqu'un en tête et après trouver un plan B, évidemment. Mais il faut toujours. Moi, j'aime bien en tout cas l'idée de penser aux acteurs qui peuvent incarner.
2: On était tes deux plans A.
13: A.
2: Les deux
13: A.
2: Ok.
1: Ok. En tout cas, on savait. 5 A. On savait qu'il allait bien porter le kilt aussi.
13: Ben oui, c'est ça. Mais il le porte divinement bien.
2: C'est pas le truc que j'ai préféré. J'ai préféré tes beaux costumes.
13: Il est divinement beau dans les costumes, dans ses costumes anglais, très british.
2: On a un réalisateur, Monsieur Ludovic Bernard, qui est vraiment ici. Il a beaucoup de goût. Il a du goût. Il est attaché aux détails, aux petits, mais jusqu'aux fringues, avant chaque prise, il venait m'arranger ma cravate, alors qu'il y a déjà la costumière qui est passée, tout le monde est passé. Il y a toujours un mini détail que personne ne voit, un pli dans le slip, qui vient arranger.
13: Il n'y a rien de plus laid qu'une cravate qui pend un petit peu.
2: Mais j'ai compris avec
13: bouton.
2: Toi.
13: C'est
2: avec
13: vraiment
2: toi.
13: Pas beau, surtout au cinéma.
2: Et t'as entièrement raison.
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1: Ça tourne accueille. On se moque de mon accent en anglais. Ça tourne accueille aujourd'hui l'équipe du film Les Parfaits Arnaques en Famille, une comédie qui va braquer les salles obscures à partir de mercredi. Nous sommes avec Audrey Fleurot, Ramzy Bedia, qui dans le film emprunte l'identité de la famille Parfait, le temps d'une dernière grosse arnaque qui va pas très bien se passer. Un film réalisé par Ludovic Bernard. Ambiance.
15: On part en Écosse, on prend la place des Parfaits.
16: C'est vrai que 10 millions, c'est ambitieux. Va falloir la jouer serrée.
2: Gilles Parfait, la perfection à la française.
17: La chasse aux pigeons, c'est un art ancestral qui se transmet de génération en génération.
18: Je vais vous faire découvrir tous les charmes de l'Écosse.
15: Et les pigeons, papa, on en fait quoi?
17: On les plume.
1: On les plume et nous on rit et on stresse quand même un petit peu hein, lorsqu'ils sont en pleine dans leur mode arnaque dans ce film Les Parfaits Arnaques en Famille, un film ici, votre radio. Alors c'est votre nouvelle comédie, Ludovic Bernard, la comédie c'est un peu votre truc. Comment on devient un peu spécialiste de la comédie? Parce que alors vous avez fait Mission Pays Basque avec Florent Père et Elodie Fontan, vous avez fait L'Ascension avec Ahmed Silla et Alice Belaïdi, 10 jours sans maman avec Franck Dubosc et Horatica, c'est votre truc.
13: C'est mon truc. Apparemment, les gens aiment bien quand j'en fais, donc je m'y recolle régulièrement. Puis c'est toujours agréable dans la comédie de mettre des personnages, de faire des personnages qui ne font pas des choses réelles dans la vie et puis les confronter à plein d'autres choses. Donc c'est plutôt agréable de faire ça.
1: Et le binôme homme-femme régulièrement qui
13: toujours
1: revient.
13: Toujours la famille, c'est important. La famille est importante. Effectivement, l'amour est important.
1: À Audrey Fleurot, Ramzy Bedia, on dit toujours que tourner une comédie, ça demande encore plus d'exigence qu'un drame, parce que c'est de la haute précision, c'est vrai?
3: Oui, moi, il y a toujours eu une forme de snobisme par rapport à la comédie. Moi, je suis vraiment intimement persuadée que c'est compliqué, la comédie, et c'est compliqué de se renouveler, c'est compliqué de s'accorder avec l'humour de l'autre, avec l'humour du réalisateur. Moi, par exemple, quand je reçois très peu de comédies qui me font marrer, quoi. Et donc, c'est quand même un peu la base de mon choix. C'est-à-dire qu'à partir du moment où déjà dans l'écriture, je ne sens pas l'endroit où moi ça me fait marrer, je vois pas comment je vais pouvoir être drôle. Mais oui, regarde, même ce grand garçon là qui fait quand même rire la France depuis pas mal d'années maintenant, on a toujours le stress de pas trouver la porte d'entrée.
1: Alors la difficulté, c'est qu'il faut ne pas rire pendant qu'on est en train de jouer la comédie, parce que je crois qu'entre les prises, ça rigole pas mal quand même avec Ramzy, ou à cause de Ramzy, je ne sais pas.
2: On a besoin, en tout cas, bah Audrey, c'est pas la dernière. Hein,
1: c'est tout. Ah ben, bah, allez, on balance les dossiers.
2: Ah oui, non, là, j'étais pas, j'en étais super. Mais on est obligé de maintenir entre les prises
3: un état un peu de connerie.
2: Un état de connerie. Alors j'ai eu beaucoup de chance parce que Audrey est comme moi, mais tous les comédiens sont pas comme ça. Il y en a qui ont besoin de se concentrer, de calme entre les prises. Et beaucoup de chance que Audrey soit comme moi là-dessus, et ou moi je suis comme elle. Et on a besoin de déconner. Et quand on entend Ludovic dire allez on y va moteur, ben on attend que Ludo nous appelle. Il y a l'oreille qui traîne, mais on maintient un rythme, une ambiance. Et dès qu'on entend Ludo, on vient avec cette ambiance sur le plateau.
1: Comment on les gère, ça, Ludovic, Bernard, réalisateur?
13: Oui, il faut beaucoup laisser faire, effectivement, comme ils disent. Il faut laisser s'amuser entre les prises et après retrouver l'énergie du moment pour ce qu'on tourne. Et puis, c'est aussi souvent une question de rythme. On s'est bien entendu tous les trois là-dessus parce qu'ils ont un flow absolument formidable pour la comédie. Et ça, c'est pas tout le monde qui peut l'avoir, ce flow-là. Et ce flow, et puis ces ruptures, pour justement une chute ou quelque chose. Et la comédie, c'est souvent dramatique. Il y a souvent des situations dramatiques dans lesquelles on va chercher l'humour et on va chercher ce qui est drôle. Et c'est ça qui est amusant quand on regarde une comédie, quand on voit Louis de Funès faire l'imbécile sur plein de choses. C'est souvent dramatique. Et puis, c'est pas quelqu'un de sympathique, Louis de Funès. Mais en même temps, il nous fait toujours hurler de rire. Donc, c'est ça, la comédie.
1: Chaque détail compte, je crois, dans une comédie. Ludovic Bernard, pourquoi vous l'avez appelé Magali, le personnage de Audrey Fleurot? Parce que j'ai une petite explication, je ne sais pas si c'est la bonne. Pourquoi elle s'appelle Magali, son prénom?
13: Je pense que c'est le hasard, là, pour le coup.
1: Vous êtes sûr?
2: C'était quoi votre explication?
1: Magali, c'était déjà le prénom que portait Audrey Fleurot dans Intouchables.
13: Vraiment, c'est inconsciemment.
3: C'est ma deuxième Magali.
2: Garde Magali.
13: Tu t'en souvenais?
3: Pas du tout.
1: En tout cas, tous les trois, vous savez qu'on a une petite tradition dans Ça Tourne. On vous demande de vos souvenirs, des souvenirs sensoriels du tournage. Par exemple, je vais vous demander, Ludovic, l'odeur qui vous a le plus marqué lors de ce tournage.
13: La pluie en Écosse. Juste avant de partir en Écosse, j'espérais qu'il puisse avoir beaucoup d'eau pour que ce soit vraiment l'Écosse. Et il n'a cessé de pleuvoir non-stop.
1: Voilà, je pensais que vous alliez
13: vraiment, on était sous des trompes d'eau.
1: Rapidement, Ramzy et Audrey, l'odeur, peut-être le whisky par exemple. La cornemuse.
2: La salle, quand on a découvert la première fois la salle avec les gros fûts de
13: les tonneaux.
2: Là où on tournait avec les Japonais.
13: Ouais, les
2: tonneaux. Cette odeur de whisky et tonneaux, elle est dure.
13: C'était une vraie distillerie.
2: Oui, on a tourné une vraie distillerie. Je l'ai encore dans le nez.
1: Audrey.
2: Peut-être la mienne d'odeur, tout simplement.
1: Pas mieux.
2: Dégoûté un peu pendant le tournage.
1: On finira sur l'odeur de Ramzy.
3: J'aurais dû y penser.
2: J'aurais dû penser à ça. Je me disais chaque matin, putain, tu fouettes.
1: Merci.
2: Là, t'as oublié.
1: Ah, mais c'est sur ce constat assez encourageant, ma foi, que nous finissons cette émission. Merci beaucoup, Audrey Fleurot, Ramzy Bedia, Ludovic Bernard, réalisateur de cette comédie à ne pas manquer, Les Parfaits, Arnaque en famille. Un film qui a tout pour être la comédie de l'été. C'est un film ici, ça sort mercredi dans les salles. Ça tourne, c'est tous les dimanches dans votre radio ici dès 13h, disponible en réécoute à n'importe quelle heure de la journée sur ici.fr.
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0: 20 millions de disques vendus à travers le monde et pas moins de 1700 concerts assurés. Ce talent, c'est bien sûr Patricia Cass. Elle voulait jouer Cabaret sur l'album Cabaret avec un K, s'il vous plaît, daté de 2008 et ce matin sur votre radio ici.
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0: Avec dès l'aube, votre équipe du dimanche parfaitement en place pour votre rendez-vous ici dès 6h. Julie à la rédaction en chef, à la technique c'est Sarah. Dylan au standard en ce 28 juin et Valentine Letesse pour l'actualité. Bonjour Valentine.
3: Bonjour François-Xavier, bonjour à tous.
0: Et ce matin, on se prépare déjà à la fête à Toulouse.
3: Où les rugbymen de la ville rose sont attendus à la mi-journée pour présenter à leurs supporters leur 4e bouclier de Brennus consécutif, puisqu'ils sont encore sacrés champions du top 14 cette saison.
0: Et on y revient ensemble ce matin.
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0: Dimanche 28 juin, bienvenue à vous ce matin. Ici, il est 6h. Info Valentine à la une, la fin annoncée d'une canicule historique.
3: De 37 départements en vigilance rouge hier soir, deux seulement sont encore concernés ce matin par cette alerte maximale aux fortes chaleurs, le Bas-Rhin et le Haut-Rhin. Ailleurs, la très grande majorité du territoire enregistre une chute des températures de plus de 10 degrés par rapport à la semaine dernière. C'est le cas à Laval, en Mayenne, Gwendoline Langlois, où la vie reprend enfin. Sur le marché, place de la Trémoille, les clients sont de retour, flânent entre les étals en plein soleil. Inès se balade avec son petit garçon après une semaine de confinement.
4: À part pour les courses, en fin de journée, exceptionnellement, première sortie comme ça dehors, ouais. Parce qu'on a vu les températures qui étaient basses, on a vu qu'il y avait un petit peu de nuages, on s'est dit on va profiter.
3: Devant les stands du marché, les passants prennent le temps de discuter. Même la rôtisserie de Franck, avec ses poulets rôtis, fait le plein.
5: Si, ça y est, là, les gens commencent à ressortir, ça fait carrément énormément de bien. Pour nous, c'est beaucoup plus supportable, même si ça reste très chaud. Mais bon, on reste actif et on boit de l'eau et on en profite.
3: Dans les rues commerçantes, la foule se presse en boutique. Marie a attendu la fin de semaine pour aller faire du shopping avec sa fille en centre-ville.
6: Pas possible de sortir, on n'avait pas vraiment envie avec le temps qu'il a fait. Donc on est resté tranquillement chez nous.
3: Les soldes ont commencé mercredi, un peu timidement, en pleine canicule. La semaine prochaine, Salomé espère avoir plus de monde dans sa boutique de vêtements.
7: C'était assez calme. Après, il y a eu quelques courageuses qui sont venues, notamment pour les soldes. C'est une période assez forte pour les

0: Commerçants, donc oui, c'est important d'avoir du monde.
1: Au cas où les températures remontent, la gérante a installé des ventilateurs pour inciter ses clientes à rester plus longtemps dans son magasin.
2: Des soldes d'été prolongés par le gouvernement pour soutenir les petits commerçants des centres-villes, clairement boudés, confirme Laure Brunet-Ruinard, déléguée générale de la Confédération des commerçants de France, à cause de ces températures.
3: Les clients ont eu tendance à monter dans leur voiture climatisée et à partir en périphérie pour aller dans des centres commerciaux qui, eux, également étaient climatisés. Donc en centre-ville, on a vraiment souffert d'une baisse très importante du flux piétonnier. En fait, on s'est retrouvé dans une situation où le centre-ville a été totalement sinistré. Les soldes commencent trop tôt, donc ça fait déjà des années qu'on réclame un décalage des dates des soldes. Quand en plus ça commence dans des conditions aussi catastrophiques, alors qu'on sait que ce sont les premiers jours qui sont les meilleurs jours pour les commerçants, c'était vraiment une catastrophe.
2: Une baisse du chiffre d'affaires pour les magasins estimée entre 10 et 30% par rapport à un début de solde classique. Ce retour à des températures respirables, on le doit notamment aux orages, parfois violents et très intenses depuis hier. 13 000 impacts de foudre ont été enregistrés en seulement 6 heures, selon l'observatoire Keraunos, soit environ 36 par minute. Des grêlons de la taille de balles de ping-pong sont tombés dans les Yvelines également.
4: Et il est 6h03 sur votre radio ici, la fin des recherches en mer à Biarritz.
2: 4 jours après la disparition d'un plongeur, après l'éboulement d'une falaise dans l'Atlantique, la mairie stoppe les recherches lancées à l'aide d'un drone pour retrouver le corps de l'homme de 34 ans, enseveli avec sa femme, décédée également sous 2000 mètres cubes de roche. Une série d'incendies hier en Auvergne, certains toujours en cours, hier soir selon la préfecture, notamment à Villeneuve-d'Allier en Haute-Loire, 70 hectares parcourus par le feu à 23h. Et un pompier légèrement blessé. Dans l'Allier, 3 incendies, tous fixés ce matin. 126 hectares de terrain sont partis en fumée.
4: Le 4e titre consécutif de champion de France du Stade Toulousain.
2: Emmené par Antoine Dupont et Romain Ntamack, les rugbymen rouge et noir l'ont emporté face à Montpellier 28 à 20, avant de soulever au Stade de France, Fanny Lechevestrier, leur nouveau bouclier de Brennus, symbole de leur exploit.
5: Les visages encore rougis, hein, tant par la dureté du match que par la chaleur, les Toulousains ont soulevé hier soir le 25e bouclier de Brennus de l'histoire du club, le 4e donc d'affilée, mais beaucoup peinent encore à réaliser, notamment les plus jeunes comme Calvin Gourc, 21 ans.
6: C'est dingue, en fait je le vois depuis que je suis petit, que ce soit le stade ou d'autres équipes qui le soulèvent, et c'est vrai que c'est une sensation de fou.
5: Et même chez les plus habitués, hein, comme Romain Ntamack, on avait besoin d'une pause pour se retourner sur le chemin parcouru, l'ouvreur tricolore qui rejoint dans la légende son père, Émile, qui avait lui participé à l'épopée des 4 titres d'affilée il y a 20 ans.
7: On se taquinait avec ça, plus la finale s'est rapprochée, plus on y pensait. Et aujourd'hui on l'a fait, donc on va pouvoir chambrer tous les anciens des années 90 qui ne sont plus les seuls maintenant.
5: Tout cela sous le regard de Virgile Lacombe, l'un des entraîneurs adjoints, fier de son groupe et de son identité.
8: On est tous très fiers d'eux, et si je prends l'exemple des premières lignes, on a 100% de mecs qui sont formés au club et qui sont passés pour centre de formation, donc c'est plaisant de voir ça.
5: En tout, sur les 23 Toulousains alignés hier soir, 12 ont été formés au club, l'une des forces des Rouges et Noirs, l'une des clés aussi pour comprendre cette culture de la gagne.
2: Des Toulousains attendus, place du Capitole à la mi-journée pour célébrer leur nouveau titre avec leurs supporters.
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2: La météo, François-Xavier, le temps s'améliore et plus que 2 départements en vigilance rouge canicule ce matin.
4: Exactement, Valentine, en l'occurrence le Bas-Rhin et le Haut-Rhin, vous en parliez il y a quelques instants. Toujours également 12 départements placés, eux, par Météo France en vigilance orange pour risque d'orage. Et justement, à propos, ce matin, quelques coups de tonnerre devraient de nouveau se faire entendre à l'intérieur des terres normandes. La présence d'averses faibles également localisée sur la pointe bretonne et le quart nord-est, ainsi que sur le Pays basque. Ailleurs, vous profitez en matière matinée d'un beau et franc soleil. En après-midi, nos fameux orages gagnent de nouveau du terrain. On les retrouve un petit peu partout, excepté sur la façade ouest du pays et de la région lyonnaise jusqu'à la Riviera, où là encore, l'anticyclone va continuer à vous protéger, occasionnant de très belles conditions pour la fin de votre week-end. Vos températures un petit peu plus respirables, en tout cas par endroits. Avec ce matin 18 degrés à Saint-Malo, nous avons 25 pour Arras et Bordeaux, Limoges 28, Aurillac et Annecy 29, 31 degrés à Toulon, 32 à Thionville en après-midi, à des valeurs échelonnées entre 25 et 34 degrés. Encore une pointe toutefois à 37 degrés du côté d'Avignon. 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
4: Vous connaissez le Roland Magdan, comédien et humoriste de grand talent, mais étiez-vous familier du Roland Magdan, producteur de musique, à qui l'on doit notamment cet énorme succès de l'année 1982, disque d'or pour Thierry Pastor. Réécoutez le coup de folie sur votre radio ici, 6h07, bonjour.

0: Très beau dimanche, accompagné par votre radio. Ici est Thierry Pastor pour le coup de folie, 16h10.
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0: Cet été, Valentine, et si la motivation se fait sentir, évidemment, c'est possible de bouger sans salle de sport ni matériel à disposition.
3: Tout à fait. Mmh. Une simple serviette suffit pour réveiller l'ensemble du corps. Ah. Alors on dit go pour l'exercice du tirage que vous pouvez même faire à la plage.
0: En plus, ça rime, c'est magnifique. On se prépare donc à un été sportif sans aucune excuse. Méthodo en compagnie, bien sûr, de notre coach maison d'Ordinatam. On va le retrouver à 6h15, 2 minutes pour être en forme. Et puis ce soir, sur France 5 à 21h05, vous pourrez dire joyeux anniversaire Lady Liberty. Bah oui, à l'occasion des 140 ans de la Statue de la Liberté, un documentaire original diffusé ce soir et qui nous rappelle cette création So Frenchy. Eh oui, ce matin, le réalisateur du programme, Philippe Collin, nous explique d'ailleurs au micro de Patrice Gascoigne s'il a été facile ou non de retrouver des images d'archives de l'époque. Rendez-vous dans vos coulisses télé, ça se passe à 6h20. Côté musique, ce matin c'est de la douceur au programme avec le légendaire Billy Paul. Paul, Your Song, c'est à partager ensemble juste avant les infos de 6h30. À ma montre, il est 6h11, tout de suite une actu de vos territoires que l'on doit à nos camarades d'ici Héros, nous rapportant, c'est le cas de le dire, un jackpot perfi, Valentine.
3: Ils ont donc gagné à deux.
0: Précisément, ouais, c'est un truc de malade. En fait, il y a une habitante de la commune de Lunel, après avoir gratté un tiret cash de la gamme Illico, qui a décroché la très jolie somme, c'est le moins qu'on puisse dire, de 500 000 euros. Ça s'est passé en fait au bureau de tabac Le Brazza, où la jeune femme, qui était accompagnée par son papa, alors que chacun avait acheté son propre ticket, a donc remporté le magot.
3: C'est rigolo, sachant que la ville de Lunel détient déjà le record de gains pour le département de l'Hérault, grâce à 67 millions d'euros. C'est un couple de retraités qui l'a remporté en janvier 2022.
0: Alors, Lunel, le QG des millionnaires, où tout devient réel.
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0: Elle a tout d'une grande, comme dirait l'autre. Elle s'appelle Manon Lisa et cette artiste a pris le parti de revisiter les plus grandes chansons françaises pour en faire des textes engagés. Parmi ses pépites, Le Petit Pêcheur. C'est une nouveauté de votre radio ici à 6h12.
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1: Nouveauté ici, l'artiste Manon Lisa, pour découvrir ensemble Le Petit Pêcheur et pour vous souhaiter la bienvenue chez nous ce matin. 6h15 et une vitalité à toute épreuve grâce aux petits gestes conseillés par notre coach. Bonjour Nordinata.
2: Bonjour.
1: Alors ce dimanche, Nordine, vous allez nous montrer qu'une simple serviette de bain peut en fait devenir un véritable outil pour faire du sport.
2: Aujourd'hui, beaucoup de personnes pensent qu'il faut forcément du matériel compliqué ou une salle de sport pour bouger. Alors qu'une simple serviette de bain peut déjà permettre de solliciter énormément de muscles. On débute debout, les bras le long du corps avec une serviette. Vous tendez les bras devant vous avec une extrémité dans chaque main. À partir de là, vous allez tirer légèrement de chaque côté, comme si vous vouliez déchirer la serviette. Et en même temps, vous ramenez les coudes vers l'arrière. On revient en position, je détends la serviette, et ensuite je tire dessus, tout en ramenant les coudes vers l'arrière. L'objectif est de garder une tension durant tout le mouvement. Et grâce à ça, vous allez solliciter le dos, les épaules et notamment les bras. Et vous pouvez effectuer 3 séries de 15 à 20 répétitions.
1: Moi, ce que je retiens, Nordine, c'est qu'en fait, en réalité, même un objet du quotidien peut devenir un outil pour notre pratique sportive.
2: Tout à fait. On passe à un deuxième exercice, durant lequel vous allez prendre la serviette, une extrémité dans chaque main. Vous allez passer les bras au-dessus de la tête. Et à partir de là, tout en gardant les bras tendus avec les mains au-dessus de la tête, vous allez effectuer un mouvement de squat. Le buste reste droit, j'inspire en fléchissant les jambes, les fesses viennent en direction du sol, les bras restent tendus et je souffle en revenant en position initiale. J'inspire, je fléchis les jambes, les bras restent bien tendus, je tire un petit peu sur la serviette et je souffle en revenant en position initiale. Le fait de garder la serviette tendue au-dessus de la tête va obliger le haut du corps à rester actif et droit. Et grâce à ça, vous allez solliciter notamment les jambes, les épaules, le dos et forcément, on effectue du gainage. Vous pouvez effectuer 3 séries de 10 à 15 répétitions. Pour terminer, gardez en tête que pour bouger davantage, il n'est pas toujours nécessaire d'avoir beaucoup de matériel. Mais on l'a vu, avec une serviette, avec une bouteille d'eau, mais surtout la motivation, ça suffit largement. Allez, à vous de jouer.
1: Merci beaucoup Nordinata. Bon, on vous retrouve sur notre site ici.fr puisque vous nous y partagez d'autres gestes très simples pour bouger facilement. 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Plus d'excuses, 6h17 avec vos chansons préférées comme tout au long de la journée sur votre radio ici. Julien Doré est au programme avec sa fameuse

0: Coco Caline et l'inimitable Julien Doré ici. Merci de nous avoir choisis pour démarrer ce dimanche 28 juin.
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0: Il est 6h20, retrouvons tout de suite celui à qui aucune info média n'échappe. Bonjour Patrice Gascoin.
2: Bonjour François-Xavier, bonjour à tous.
0: Pour nos coulisses télé du dimanche matin, Patrice, vous avez repéré un documentaire de France 5 qui retrace l'extraordinaire histoire de la Statue de la Liberté.
3: Il y a 140 ans, en 1886, la Statue de la Liberté se dressait pour la première fois sur une île à l'entrée du port de New York. Il est temps de lui souhaiter un joyeux anniversaire.
4: Happy birthday, Miss Liberté.
3: Ça, c'est un happy birthday signé François Mitterrand. Et si je vous parle de cette grande dame, devenue le symbole mondial de l'Amérique, c'est parce que ce soir, France 5 lui consacre un documentaire intitulé tout simplement Lady Liberty. L'occasion d'apprendre plein de choses sur cette idée française. C'est fou, par exemple, de se dire qu'elle est née lors d'un dîner en 1865, près de Versailles. Cette idée a pris forme et est devenue un cadeau entre deux républiques, symbole d'une profonde amitié entre la France et les États-Unis. Une statue incarnant des idéaux communs de démocratie, de liberté, de justice. J'ai demandé à Philippe Collin, l'auteur de cette série documentaire en 3 épisodes à découvrir ce soir sur France 5, s'il avait été facile de retrouver des archives d'époque pour raconter l'histoire de Lady Liberty. Philippe Collin.
5: Alors, ces images, elles viennent de fonds très différents. Évidemment, d'abord, il y a l'INA, mais il y a aussi des cinémathèques en région. Et puis, j'ai une équipe de documentalistes qui cherchent beaucoup, notamment à l'étranger. Et là, forcément, pour Lady Liberty, on avait accès à des archives américaines. Donc voilà, c'est un corpus iconographique assez large, avec des images inédites et assez incroyables, notamment celle des GIs américains qui, en 44-45, au moment où Colmar est libéré, découvrent le musée Bartholdi à Colmar et entrent dans le musée et découvre des miniatures de la Statue de la Liberté. Ils sont très émus, ils l'embrassent, enfin, c'est très beau. Donc on a beaucoup d'archives comme ça, assez inédites, et ça a été une grande aventure de collecter toutes ces images.
3: Philippe Collin, l'auteur de la série documentaire Lady Liberty, ce soir sur France 5. Bravo aussi au dessinateur Sébastien Goethals qui intervient avec ses dessins quand les archives n'ont ni photos ni vidéos pour illustrer le récit historique. Lady Liberty dès 21h10 sur France 5, et on garde ce souffle de liberté demain pour de nouvelles coulisses télé.
0: Les fenêtres grandes ouvertes et le micro allumé, bien entendu. Merci Patrice Gascoin, à demain, 6h23 sur votre radio ici dans moins de 7 minutes. C'est le retour de l'info avec vous, Valentine Letest. L'actu française et internationale résumée en 90 secondes. Et puis à 6h32, l'info du jour, Valentine, ce sont bien sûr les conséquences sinistres de cette canicule.
6: Des funérariums complets à Paris, des pompes funèbres débordées dans le reste du territoire. Le bilan humain de cette canicule s'annonce catastrophique. Reportage à 6h30.
0: Avant ça, le programme sur votre radio ici se compose de votre horoscope concocté par Catherine Viguier. Il est à retrouver derrière Billy Paul, Your Song. Pour la détente de votre dimanche d'été, c'est garanti.

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0: Un week-end que l'on vous souhaite très agréable à l'écoute de votre radio ici, notamment en présence de Billy Paul pour cet immense standard, Your Song, 6h28. Bonjour Catherine Viguier.
1: Bonjour François-Xavier.
0: Avec vous l'horoscope de notre dimanche 28 juin 2026. Catherine, c'est un beau dimanche pour tous les signes visiblement.
1: Ah, un esprit d'indépendance souffle sur notre zodiaque.
2: Bélier, vous vivez un chouette dimanche, peut-être ailleurs que chez vous et c'est top.
3: Taureau, de bonnes choses, simples, comme le temps d'un déjeuner convivial.
4: Gémeaux, vous ne passez pas ce dimanche seul, sans quoi vous pensez à quelqu'un très fort.
5: Cancer, on vous fait une place en or, mais quelque chose vous travaille.
6: Lion, journée attractive avec l'amour qui règne, un compliment que l'on vous fait.
7: Vierge, vous êtes en décalé avec l'ambiance de cette journée, et en fait c'est une bonne chose.
8: Balance, foncez si l'on vous invite à respirer un autre air. Vous avez besoin de reprendre votre souffle.
9: Scorpion, quelque chose ou quelqu'un vous aide à vivre et vous change les idées.
10: Sagittaire, la lune met en exergue vos ressentis, il sera question d'en faire quelque chose qui vous ressemble.
11: Capricorne, vous vous engagez dans une relation sans doute affective mais mûrement réfléchie.
12: Verseau, vous aurez une bonne image de vous et ce sont les autres qui y contribuent.
13: Poisson, vous devez, comme hier, réfléchir à votre travail, à votre place dans la société.
14: Et pour nous tous, on imagine un truc joyeux qui n'attend que nous.
0: Allez, c'est parti pour la bonne vibe, comme qui dirait. Merci beaucoup Catherine Viguier pour cet horoscope, qui est à retrouver bien sûr, comme chaque jour, sur l'application ICI. Je vous rappelle que nous avons le plaisir de vous offrir votre guide de voyage Michelin à l'occasion des 100 ans de cette très très belle collection. 0810 055 056. Votre message personnel passé à l'antenne auprès de Valentine et moi-même un petit peu avant 7h. On compte sur vous ce matin. Et je vous souhaite évidemment bonne chance. Nous sommes le dimanche 28 juin 2026. Merci de rester fidèle à votre radio ici. Il est 6h30. Toute l'actualité en France et dans le monde. Place aux 90 secondes. C'est avec vous, Valentine Letesse.
15: Chute des températures. Cette nuit, nous sommes passés de 37 départements en vigilance rouge canicule à seulement 2 ce matin. Le Bas-Rhin et le Haut-Rhin en Alsace, 31 autres sont en orange. Après 11 jours d'une chaleur irrespirable et aux conséquences terribles, près de 74 morts par noyade ont été comptabilisés par les autorités depuis le début de cet épisode caniculaire. La plupart, selon le ministre de l'Intérieur, dans des plans d'eau, fleuves et rivières interdits à la baignade ou non surveillés. Des grêlons de la taille de balles de ping-pong, des impacts de foudre toutes les 2 minutes. Avec cette chaleur, le ciel craque et des orages éclatent depuis hier du centre au nord de la France. Sur la route Prudence, les pompiers signalent énormément d'arbres et de poteaux électriques couchés sur la chaussée. Les soldes d'été prolongés par le gouvernement pour soutenir les petits commerçants des centres-villes, clairement boudés à cause de ces températures. Selon la Confédération des commerçants de France, le chiffre d'affaires est estimé en baisse entre 10 et 30% par rapport à un début de solde classique. Quatrième titre consécutif de champion de France pour le Stade Toulousain. Vainqueur de la finale du top 14 de rugby hier soir face à Montpellier au Stade de France. Les joueurs sont attendus place du Capitole à la mi-journée dans la Ville Rose pour célébrer leur titre avec les supporters. Et puis la séance à 5€ jusqu'à mercredi. C'est la fête du cinéma dans toute la France. Votre place en salle est à tarif réduit et à tarif unique.
0: 6h32, l'info du jour Valentine, c'est la saturation des pompes funèbres.
15: Avec la canicule, le nombre d'appels au SAMU, aux pompiers, les passages aux urgences explosent et les chambres funéraires se remplissent. Les 2 funérariums de Paris affichent même complet depuis hier matin. Et ce n'est pas un cas isolé. Agera Mohamed, un patron de pompes funèbres dans l'Indre, vous l'a confirmé.
16: Émeric n'a que quelques minutes à nous accorder. Ses journées sont très longues en ce moment. D'ailleurs, quand il nous répond, il est sur la route.
17: Alors là, on est dans un corbillard et on se dirige vers la Châtre car à Châteauroux, il n'y a plus de place dans les funérariums. C'est vrai que là, cette semaine, ça a été exceptionnel.
16: Exceptionnel comme le nombre d'appels que ce gérant d'une petite entreprise familiale de pompes funèbres a reçu cette semaine.
17: Le jeudi, on a fait 3 décès dans la journée. Vendredi, on en a fait 1 et là, un de plus aujourd'hui. C'est l'hécatombe. Excusez-moi l'expression, mais il tombe comme des mouches.
16: Officiellement, on ne lui communique pas les causes des décès, mais pour Émeric, le lien avec la canicule ne fait aucun doute, surtout quand il entre récupérer les corps des défunts à leur domicile.
17: Ils sont pas vieux, hein. On a fait une personne âgée dans les 5. Hein. Les bâtiments, ils sont pas isolés. On rentre dans les bâtiments, il fait excessivement chaud. Ils sont rafraîchis qu'avec des ventilateurs. Alors c'est moi du peu, mais bon, ça rafraîchit pas beaucoup. Donc les corps sont au point de rupture. Hein. C'est ce qu'on ressent. Ouais.
16: Si la situation reste sous contrôle, le patron redoute les jours à venir et surtout, il redoute un nouvel épisode de canicule aussi intense d'ici la fin de l'été.
17: Ça risque d'être compliqué, oui. On va se retrouver comme la période du Covid où va falloir trouver des solutions.
16: C'était quoi les solutions?
17: Ils ont réquisitionné des bâtiments pour entreposer les corps.
16: Un traumatisme à l'époque pour les familles des victimes et pour les employés du secteur funéraire.
15: Et pour l'instant, pas de chiffres. Pour évaluer cette surmortalité plus que probable, la ministre de la Santé, Stéphanie Rist, les attend d'ici la semaine prochaine.
0: Merci beaucoup, Valentine Lethès. Et le retour de l'info est prévu à 7h sur votre radio ici. 6h33, on vous souhaite un excellent réveil. Avec nous, parlons un peu de votre météo de ce dimanche 28 juin 2026. Tendance à l'amélioration. Plus que deux départements en vigilance rouge pour canicule ce matin, en l'occurrence le Bas-Rhin et le Haut-Rhin. Toujours 14 départements placés, eux, par Météo France en vigilance orange pour risque d'orage. Et justement, à propos ce matin, quelques coups de tonnerre devraient de nouveau se faire entendre à l'intérieur des terres normandes. La présence d'averses faibles également. Elles sont localisées sur la pointe bretonne et le quart nord-est ainsi que sur le Pays basque. Ailleurs, vous profitez en matinée d'un beau et franc soleil. En après-midi, nos fameux orages gagnent de nouveau du terrain. On les retrouve un petit peu partout, excepté sur la façade ouest du pays et de la région lyonnaise jusqu'à la Riviera, où là encore, l'anticipation cyclone va continuer à vous protéger, occasionnant de très belles conditions pour la fin de votre week-end. Vos valeurs, elles sont un petit peu plus respirables, en tout cas par endroit. En matinée, nous avons 18 degrés à Brest, 25 à Chantilly et Périgueux. Pour la souterraine, 28. Mur-de-Barrez et Saint-Étienne, 29 degrés. 31 degrés à Cannes, 32 toujours à Neufchâteau en après-midi. Des valeurs échelonnées entre 25 et 34 degrés. Une pointe également à 37 degrés, toujours du côté d'Uzès, où vous nous retrouvez sur votre radio local, ici Gare Lozère.
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0: Figure absolument incontournable de la chanson francophone, Monsieur Jean-Jacques Goldman, auteur notamment, vous le savez certainement, pour Céline Dion, Johnny, Patrick Fiori ou encore Calogero, mais aussi Goldman en solo, évidemment, au micro, comme pour vous chanter par exemple, Elle attend, en ce dimanche sur votre radio ici, à 7h25. Bienvenue à vous.

0: C'est un plaisir de vous accueillir ce matin auprès de vous sur votre radio. Ici Jean-Jacques Goldman. Elle attend. Beau dimanche.
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0: Et à l'occasion de cet été 2026 qui d'ores et déjà bat son plein, c'est le moins qu'on puisse dire, ce 28 juin, votre radio ici vous assiste dans l'organisation de vos week-ends et vacances. Et oui, à votre guide de voyage Michelin a gagné à l'occasion des 100 ans de cette fameuse collection de guides touristiques. Bien plus qu'une destination, c'est une histoire, des traditions, un patrimoine. Et pour sûr, tout plein d'idées pour cultiver votre curiosité. 0810 055 056, c'est Dylan qui vous attend au standard ce matin pour recueillir le message de votre composition que vous passerez à l'antenne auprès de Valentine et moi-même un petit peu avant 7h. À vous de jouer donc pour cet exemplaire du guide de voyage Michelin 0810 055 056. Accueillons également Jermaine Jackson et Pia Zadora. When the rain begins to fall, c'est la musique du dimanche matin sur votre radio ici. 6h39, 10 ans que vous l'utilisez pour vos démarches administratives en ligne, dans vie numérique, vie privée. Ce matin, Valentine Letès, on parle avec vous de France Connect.
3: Plus de 45 millions de Français l'utilisent pour accéder à leur remboursement de santé, pour connaître leur solde de points sur leur permis de conduire ou encore pour percevoir leurs allocations sur le site internet de la CAF. Mmh. Au total, France Connect permet d'accéder à plus de 1400 administrations françaises avec un seul compte et un mot de passe que vous utilisez déjà pour accéder à un fournisseur d'identité comme Amélie.fr ou le site des impôts. C'est tout l'intérêt de ce service proposé par l'État. Simplifier les démarches. Mmh. Finalement, c'est comme si vous alliez au guichet de votre mairie, mais en ligne. France Connect assure à la commune qui elle a en face d'elle. Et très concrètement, il fait office d'intermédiaire. Pour vous connecter à votre compte la CAF, par exemple, vous devez rentrer vos identifiants France Connect, prenons ceux du site des impôts. Lorsque c'est fait, France Connect compare les données personnelles de votre compte sur impots.gouv.fr avec celles du RNIPP. C'est un répertoire géré par l'INSEE, l'Institut National de la Statistique, sur lequel tous les Français et tous les résidents de notre territoire sont enregistrés. Vos données personnelles sont comparées et vérifiées, puis votre identité validée, votre existence officielle confirmé et vous accédez au service.
0: Mais très concrètement, on parle de quelles données personnelles, Valentine ?
3: Le cœur des données sur vous, qui permettent de vous identifier de manière unique. Votre nom de famille, vos prénoms, sexe, date et lieu de naissance. Quelques données complémentaires peuvent s'ajouter en fonction du service en ligne, votre adresse mail notamment. Mais France Connect ne les conserve pas. Il se contente de sécuriser cet échange d'informations, ce qui permet aussi aux plus petites administrations de ne pas avoir à gérer de base de données. La seule donnée personnelle conservée pendant 6 mois, une uniquement, c'est votre adresse IP, un numéro unique attribué à chaque appareil pour retracer la connexion et retrouver l'utilisateur en cas de problème.
0: Et pour tout savoir sur les traces de vos connexions sur Internet, justement, rendez-vous sur ici.fr, page vie numérique, vie privée, votre chronique de retour samedi prochain à 6h38 sur votre radio ici.
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0: 6h42, bonjour et bienvenue sur votre radio ICI qui vous donne rendez-vous avec l'histoire comme chaque matin grâce à Stéphane Bern, le meilleur de voyage dans le temps et ce matin au temps de la terreur et des galettes.
7: Après la Révolution française, il fallait se méfier de ses paroles, de ses habits, mais aussi de ses pâtisseries. On ne risquait pas l'indigestion, mais la décapitation. Imaginez une table familiale du début du mois de janvier. Une galette dorée, des rires, un enfant qui se casse une dent sur une fève et soudain, on crie « Vive le roi !»
8: Vive le roi !
7: Erreur fatale. En pleine Révolution française, ce jeu devient suspect. Pour les révolutionnaires les plus radicaux, la fête des rois est trop associée à la monarchie absolue qui vient tout juste de tomber. Ce qui explique qu'en décembre 1791, un arrêté tente de rebaptiser l'Épiphanie et la célébration des rois en fête du bon voisinage. D'autres suggèrent de la rebaptiser Fête des philosophes, Fête des sans-culottes. En décembre 1792, le député de la Seine, Pierre-Louis Manuel, s'adresse aux membres de l'Assemblée de la Première République. Révolutionnaire convaincu, il propose qu'aucun ministre de quelque culte que ce soit ne pourra célébrer des fêtes sous le nom de Fête des rois. Ces fêtes sont anti-civiques et contre-révolutionnaires. Sans alcool, la fête est plus folle et sans galette, on ne se fait pas couper la tête. Un an plus tard, c'est un comité révolutionnaire qui demande de surveiller les pâtissiers et les orgies dans lesquelles on fête l'ombre du dernier tyran. Une chasse à la galette qui n'empêche pas la tradition de perdurer dans les foyers.
8: Ce n'est pas moi qui aurai la faim, c'est moi qui l'ai.
7: Et une fois la période révolutionnaire terminée, la fête finira par retrouver sa place et la galette son nom. La révolution a eu beau couper les têtes, on ne coupe pas l'appétit. La révolution aura aboli les privilèges, mais pas la gourmandise.
0: Et moi je dis slurp. Merci beaucoup Stéphane Bern. Voyage dans le temps à retrouver pour vos inédits. Demain, lundi, ça se passe juste avant les infos de 8h sur votre radio ici. En ce qui nous concerne, il est 6h44 à la une de Rustica cette semaine. Ma chère Valentine, cultiver les légumes du soleil.
3: L'aubergine, le poivron ou encore la tomate. Mmh. Les conditions idéales pour obtenir de belles récoltes. Notre spécialiste jardin vous les détaille dans quelques minutes.
0: C'est Alain Delavie, directeur des rédactions de Rustica, qui nous répond juste après. Cet artiste qui préfère les éclairs au soleil, figurez-vous, et compose avec leur concours une bien jolie symphonie, Zao de Sagazan, que vous avez reconnu forcément sur votre radio ici. Vous réveillez.

0: des éclairs.
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1: Cultiver les légumes du soleil, on adore l'idée en tout cas. Et nous en parlons ce matin de cette méthodologie pour, avec Alain Delavie, directeur des rédactions de Rustica. Bonjour Alain.
3: Bonjour François Xavier.
1: Ravi de vous accueillir Alain. Alors dites-moi avant toute chose, qu'est-ce qu'on appelle finalement ces fameux légumes du soleil? Quels sont-ils?
3: Alors la plus connue peut-être c'est la tomate. Mm-hmm. Donc c'est effectivement des légumes qui apprécient l'été, le plein soleil pour pouvoir donner des beaux fruits. Mais ce sont aussi d'autres cousins ou cousines de la tomate, de la famille des solanacées, les aubergines, les piments, les poivrons. On pourrait mettre aussi les courges, mais là, cette semaine, on s'est concentré sur ces légumes qui, en fait, on va dire, rentrent dans la ratatouille, mais voilà, ouais. C'est pas la référence. C'est plutôt des légumes qui sont avides de soleil, de beaux jours, et qui doivent être bien exposés en pleine lumière pendant l'été.
1: La bonne ratatouille de l'été qui fait du bien. Concernant l'apport en eau, quelle quantité est-ce qu'on doit prévoir pour ces fameux légumes du soleil?
3: Alors, ce sont des légumes qui sont gourmands en eau. Et en fait, on considère qu'il leur faut 20 litres au minimum par semaine.
1: Ah, d'accord.
3: Pour chaque pied. Chaque pied, hein, c'est pas pour l'ensemble des cultures.
1: Pour chaque pied,
3: que
1: ouais.
3: Ce soit cultivé en pleine terre ou dans un pot, prévoyez au moins 20 litres par semaine. Alors, ceux qui ont des arrosages automatiques et autres, ça fait 20 millimètres par mètre carré et par semaine.
1: D'accord.
3: 20 litres. Donc, ça fait quand même quelques arrosoirs chaque semaine.
1: Il y a besoin de beaucoup d'engrais également ou pas?
3: Alors, c'est des plantes gourmandes en eau, mais gourmandes aussi, oui. Elles demandent de la nourriture. Alors, quand on les a plantées, il faut mettre du compost. Et c'est environ 2 ou 3 kilos par mètre carré. Mmh. Et puis ensuite, eh bien, on va mettre un engrais organique en poudre sur la terre, en griffant juste en surface. Alors, on trouve des engrais pour tomates ou si vous avez un engrais pour fraisier. Les deux sont valables. Ce sont les meilleurs. Pensez à nourrir. Et puis, si vous avez du purin d'ortie, parce que c'est très à la mode et les orties, il y en a souvent à foison. N'hésitez pas à arroser avec un purin d'ortie dilué dans l'eau d'arrosage et en sachant qu'on ne mouille pas les feuillages, hein, bien sûr.
1: Bien sûr.
3: Et voilà. Oui, ce sont des plantes gourmandes.
1: Et très très rapidement, Alain, est-ce que nos légumes du soleil peuvent prendre des coups de soleil justement?
3: Eh bien oui. Si vous regardez une tomate, les fruits sont souvent sous les feuilles et c'est pas fait pour les cacher des oiseaux ou d'autres gourmands, ça c'est sûr. Mais c'est aussi aux heures les plus chaudes, quand vraiment les températures sont au-dessus de 30 degrés, ben ça protège les fruits. Et les feuillages que l'on conseille en fin de saison, eh bien voilà, il est justifié quand le soleil est moins chaud. Mais on peut avoir des coups de soleil et on va voir la surface pâlir de nos tomates et devenir marron, tout simplement parce que ces pauvres tomates ont pris un trop gros chaud. Mais oui, les coups de soleil, c'est valable aussi pour les légumes et le jardinier et la jardinière. Faites attention pendant tout l'été.
1: On laisse les feuilles et on évite évidemment la crème, même indice 50. Merci beaucoup Alain Delavie d'avoir été à mes côtés.
3: Bonne journée.
1: De même Alain Delavie, directeur des rédactions de Rustica, l'on rappelle, est le dernier numéro du magazine qui est d'ores et déjà disponible chez votre marchand de journaux habituel. Jermaine Jackson et Pia Zadora pour votre réveil estival et dominical, s'il vous plaît. Vous écoutez When the Rain Begins to Fall sur votre radio ici. Bonjour à vous, 6h51.

0: 1984, When the Rain Begins to Fall, toujours aussi efficace, plus de 40 ans plus tard, Jermaine Jackson, en duo avec Piazzadora sur votre radio ici. 6h54, ce matin, nous sommes dans la Loire à Saint-Étienne avec Ange. Bonjour Ange.
1: Bonjour Ange.
2: Bonjour, bonjour à tous.
0: Ravi de vous accueillir, c'est un très joli prénom en tout cas, Ange. Merci d'être avec nous ce dimanche matin. Quel est, ma chère Ange, votre message personnel, s'il vous plaît?
2: Alors, j'avais un message pour une amie très chère à mon cœur. Elle s'appelle Colline et je voulais lui passer un grand bonjour, lui souhaiter une très belle journée, lui dire surtout que je pense énormément à elle. Je ne l'ai pas du tout oubliée.
1: Voilà. Pourquoi vous l'auriez oubliée, Ange?
2: Parce que je devais la voir ce week-end et finalement, je ne peux plus.
0: Ah, c'est pas parce que vous l'avez oublié, du coup.
2: Pas du tout.
0: On est rassurés.
2: Pas du tout. Non, non, je suis en famille ce week-end, c'était pas du tout prévu.
0: Okay.
2: Et voilà, je sais qu'elle ne m'en veut pas, mais je me dis que si je lui fais un petit mot à la radio, elle m'en voudra encore moins. Elle sera contente de m'entendre.
0: Qu'est-ce que vous deviez faire avec Colline ce week-end?
2: On devait aller se balader ensemble. Et puis finalement, il a fallu que je sois avec ma famille. Mais on devait aller se promener ensemble au col de la République. C'est à côté de Saint-Étienne, en forêt. On avait prévu un grand week-end de balade. Finalement, on fera ça le week-end prochain.
0: Partie remise.
1: Et pour vous faire pardonner, j'en ai même un petit cadeau pour vous ou pour Colline. Hein, vous choisissez de lui offrir ou pas.
0: Voilà, c'est vraiment vous qui voyez. En tout cas, nous, ce qu'on fait, c'est qu'on vous envoie votre guide de voyage Michelin à la maison. Et après, c'est vous qui décidez, Ange. Ça vous va ou pas?
2: Alors, c'est parfait. Si je lui offre en plus, elle va être vraiment absolument ravie.
1: Elle vous pardonnera, au moins.
0: Bah ouais, bien sûr.
1: Un petit cadeau, comme ça.
0: On vous fait un gros bisou.
2: Merci, gros bisous à vous. À bientôt.
0: Très bonne journée, Ange, et très bon.

0: Canicule historique sur tout le pays qui a fait ressurgir le débat le plus débile de tous les temps. Si tu n'as pas la clim, tu es de gauche. Si tu as une clim, tu es facho. Après, c'est vrai que la clim, c'est SS, hein, sans sueur. La clim en temps de canicule, c'est le symbole parfait de l'humanité. Hein. On crée un problème, on invente une machine pour survivre au problème, puis on reproche à la machine d'exister. Voilà, l'homme est facile, on est facile. Une canicule qui tombe pile la semaine où l'Assemblée nationale discute de la fin de vie. C'est pas idiot. La canicule dans le milieu du viager, on appelle ça le salon de l'immobilier. Avec cette chaleur, Picard réalise des records de vente. Picard, il n'est pas surgelé, il est surblindé. Le métier le plus attirant en ce moment, vendeur au rayon chez Picard. Je bosse chez Picard. Oh oui, fais-moi l'amour. Lorsqu'on subit une canicule comme celle-ci, on se dit finalement que Véronique Courgeot était une mère très protectrice. La chanteuse Gage Paty est morte. C'est Gage Paty. Gage Paty est morte des suites d'une longue maladie, en l'occurrence la reprise de sa chanson Étienne Étienne par Affida Turner. À Narbonne, interdiction de se balader torse nu ou en maillot de bain en ville sous peine d'amende. D'après le maire, c'est une question de civilité et souvent aussi une question de déodorant. En Finlande, des pilotes de l'armée de l'air sanctionnés après avoir dessiné des pénis dans le ciel lors d'un vol d'entraînement. Oui, en Finlande, on ne fait pas l'hélicoptère avec sa bite. On fait une bite avec l'hélicoptère. La chair, elle est... Un jeune homme de 19 ans condamné à 30 mois de prison pour avoir violé des chèvres pendant plusieurs mois dans une ferme près de Marseille. Il va pouvoir participer à la nouvelle émission d'M6 Top Chèvre. Certains comme Bruel ont des problèmes de caquette, d'autres de biquette. Après, perso, je vous avoue que moi aussi, hein, je me suis tapé une cinquantaine de fois la chèvre, hein, de Francis Weber, bien sûr. Enfin, la question du jour. Est-ce que quand on appelle le numéro vert canicule, on nous dit allô? Allô? Allô? Vous avez 2 heures. Vous avez... Allez, passez un bon dimanche et à tout à l'heure midi.
1: Willy Revelli qui vous donne rendez-vous avec Fabien et Nicolas, bien sûr, tout à l'heure. Valentine Letesse, merci d'avoir été à mes côtés à cette occasion de cette belle saison.
2: Merci à vous, François-Xavier. Je vous dis à la saison prochaine.
1: Mais j'espère bien. Et tout de suite, c'est l'équipe d'ici matin que l'on retrouve dans votre région. Bonjour à vous.
3: Et votre région, bien sûr, c'est la Gironde. Très, très bon réveil à vous toutes et tous ce matin. Ce matin, il y a Vincent à la technique, Angélique qui vous accueille. Et c'est Laetitia qui vous informe. Bonjour.
4: Bonjour à tous.
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3: On vous souhaite un très bon réveil, il est 7h. Le journal Laetitia Eveline.
4: On saura ce soir si c'est une première depuis 1970. Les Lyonnes du Stade Bordelais affrontent la SM Romagna en finale du championnat de France de rugby. Elles visent un 4e bouclier de Brennus d'affilée. Et ça n'est pas arrivé depuis 56 ans. Face aux Auvergnates, meilleure équipe de la saison, les triples championnes de France pourront compter sur leur expérience et leur état d'esprit, Arnaud Carré.
6: Les Bordelaises ont préparé sereinement le rendez-vous de Biarritz, un groupe qui dégage une force tranquille, la deuxième ligne internationale, Madou Soufal-Raclou.
7: Il y a une transmission des jeunes qui arrivent, il y a une transmission aussi de nous, les anciennes. C'est ça qui rend cette équipe forte et on se soutient aussi. Il n'y a pas vraiment d'individualité, on se complète.
6: Le manager Fabrice Nivard confirme la capacité de son collectif à grandir sans heurts et ensemble.
8: Malgré que tous les ans, il y a 4, 5, 6 nouvelles joueuses qui arrivent, les anciennes font rentrer toutes ces nouvelles joueuses dans cette bulle-là des Lyonnes du Stade Bordelais et arrivent à leur inculquer l'état d'esprit lyonnais.
6: Un état d'esprit qu'a découvert cette saison Oyana Tomé Belmont, talonneuse de 18 ans arrivée de Bayonne.
9: En fait, on s'entraîne avec les meilleurs, donc forcément ça nous pousse à vouloir nous dépasser, à travailler plus, à être là avant, etc. Et à se mettre à leur niveau, en fait, pour vraiment mais ne pas être la petite jeune qui arrive et sur qui on peut peut-être pas compter ou qui travaille pas, qui croit que tout est acquis. Forcément, ça peut que nous aider au quotidien, quoi.
6: Battu 2 fois par Romagna et son pack surpuissant en phase régulière, les Lyonnes sont face à un vrai défi de ceux qui les transcendent, elles qui n'ont jamais perdu une finale.
4: Reportage d'ici Gironde d'Arnaud Carré qui suit ce match ce soir pour Ici Gironde. Chez les hommes, c'est bien le 4e bouclier de Brennus remporté d'affilée hier soir par Toulouse face à Montpellier, victoire 28-20. Alors forcément, il y a de la fierté mais aussi une pointe de soulagement chez Romain Tamac.
10: Ça a été une saison difficile, peut-être l'une des plus compliquées qu'on a eu à jouer depuis pas mal de temps. Donc non, ça représente la consécration, le travail de tout un groupe depuis des années, de tout un club qui travaille au quotidien pour le bien-être des joueurs, qui met tout en œuvre pour qu'on soit dans les meilleures dispositions. Et ça montre que ce groupe a des ressources quand même assez particulières. Et l'appel du bouclier a été très fort et on a voulu tenir son bras de fer jusqu'au bout pour l'emporter.
4: Romain Tamac,

0: Tout comme Antoine Dupont qui vont encore devoir attendre un peu avant de prendre des vacances. Dès lundi, il décolle pour l'Australie pour disputer la fin du championnat des nations avec le 15 de France et nos Bordelais aussi dans l'hémisphère sud. Chez les jeunes, entame réussie pour le 15 de France hier en Géorgie. Pour leur premier match du mondial, les Bleus ont facilement battu les Fidji 45-15. Le troisième ligne de l'UBB, Elijah Isbayen, était titulaire. Les Français affronteront l'Espagne jeudi prochain.
1: Plus de vigilance à la canicule. Ça y est, c'est fini depuis 6 heures ce matin.
0: Le département est en vert sur les cartes de Météo France, encore en jaune pour ce qui concerne les orages en revanche. Et pourtant, les conséquences de la canicule se font sentir avec des coupures d'électricité toujours. 4600 foyers dans le département, encore au dernier pointage hier soir. Et à Langoiran, au sud de Bordeaux, c'est le réseau d'eau potable qui fait les frais d'une consommation trop importante d'eau. Pour les douches, pour boire, pour se rafraîchir. Aussi, du coup, le réservoir principal qui alimente plusieurs communes du secteur se vide plus rapidement qu'il ne se remplit. Dans certaines zones, il y a même un risque de baisse de pression, voire de coupure d'eau. Dès mercredi, le syndicat des eaux a donc demandé aux habitants d'adapter leur consommation avec Malika Milan, la maire de Langoiran.
2: La situation, elle reste quand même très préoccupante, hein, parce qu'on est sur une courbe descendante depuis le début de la canicule. Hein. Wow. On est vraiment à la limite de la limite. En fait, le but, c'est que il ne faut pas que les pompes se désamorcent, sinon ce serait vraiment une situation catastrophique pour nous, parce que ça voudrait dire que pour la remise en route, ce serait compliqué. Voilà. Mais là aujourd'hui, la situation est rendue plus exceptionnelle par le phénomène de canicule et la surconsommation d'eau, ce qui est légitime. Hein. Les gens ont besoin de se rafraîchir, mais aujourd'hui, il faut être raisonnable et se rendre à l'évidence. Il faut qu'on fasse attention. Moi, je suis déjà au travail hein, depuis le début de mon mandat hein, sur le réseau d'eau, la situation du réseau d'eau de Langoiran. Et donc, on va travailler activement pour essayer d'améliorer cette situation et mettre les investissements nécessaires pour améliorer ce réseau.
0: Malika Milan, la maire de Langoiran, au micro, ici Gironde, de Clément Carpentier. La météo qui a poussé les organisateurs de Garo Rock à Marmande à annuler la journée d'hier à cause des orages. La première journée du festival avait déjà été annulée à cause de la canicule. Des dizaines de milliers de festivals y ont été mis à l'abri hier. Les organisateurs croisent les doigts pour cette dernière journée qui a l'air d'être plus calme. Aujourd'hui, ce sont Gims et Théodora qui sont prévus comme tête d'affiche.
1: Et attention, toujours un risque de noyade.
0: 74 personnes se sont noyées en France depuis le 18 juin et ce début d'épisode caniculaire, dont un enfant de 6 ans décédé à Bègles-Plage. Et c'est sans compter les nombreuses personnes sauvées, comme avant-hier au lac des Dagueys à Libourne. Clémence, 13 ans, a réussi à sortir de l'eau une petite fille.
3: Je jouais avec une petite fille. Enfin, je ne sais pas vraiment son âge. Elle devait avoir 5 ans à peu près. Vu qu'il y avait sa maman à côté, je lui ai dit « Je reviens, je vais à la serviette et pour me poser et tout. » Et après, je reviens pour revenir jouer avec elle. Et je ne la voyais pas. Du coup, je commençais à la chercher. Du coup, je voyais une ombre sous l'eau. Du coup, je suis allée sans réfléchir. Et après, elle a pas vraiment eu le temps de se noyer. Quand je l'ai sortie de l'eau, elle a recraché de l'eau. Elle avait eu peur sur le coup. Mais je suis arrivée à temps. J'étais un peu stressée. J'avais eu un peu peur et tout parce que, c'est la première fois que j'ai eu, sauver une petite, quoi.
0: La petite sauveuse Clémence au micro, ici Gironde d'Elisa Robuchon.
1: La fin des recherches à Biarritz.
0: Pour tenter de retrouver un plongeur disparu mercredi après l'éboulement d'une falaise, les recherches ont été stoppées hier sans avoir retrouvé son corps. Sa compagne est décédée dans l'éboulement. Les services municipaux avaient pris le relais jeudi des pompiers pour poursuivre les recherches et tenter de retrouver cet homme de 34 ans. Un homme de 30 ans est décédé hier matin dans un accident de la route à Ostens, au lieu-dit Sarton. Il était seul en cause. Trois chevaux sauvés d'un incendie de prairie à Bègles. Hier après-midi, le feu a brûlé 3 hectares. Une cinquantaine de pompiers ont été mobilisés.
1: Et puis, deux grands noms français du sport à la une ce matin.
0: Philippe Candeloro, double médaillé olympique de patinage artistique. Il devient président de la Fédération des sports de glace. Ça a été officialisé hier soir. Et puis en basket, l'ancienne star des Bleus, Tony Parker, va devenir entraîneur de l'ASVEL, le club de basket de Villeurbanne, dont il est président et actionnaire.
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0: de la fraîcheur et des nuages, de la pluie en tout cas, avec ces orages, Godefroy Cuypers.
1: Exactement, Laetitia Eline, alors de la fraîcheur hein, qui fait du bien ce matin.
0: Fraîcheur relative, hein, on est par rapport à ce qu'on a connu, parce que c'est pas non plus du 12 degrés.
1: Oui, mais Laetitia, c'est la première fois de ma vie que je suis aussi heureux d'annoncer à toutes nos auditrices et tous nos auditeurs qu'il y a de l'eau et de la pluie. Alors oui, la fraîcheur est relative, mais quand même, hein, regardez, il va faire 23 degrés au plus chaud de la matinée à Soulac, 24 à Blaye et à Saint-Sorin-sur-Lille, et 25 à Bordeaux, à Langon et à Saint-Symphorien. On redescend quand même un petit peu le curseur du thermomètre. Par contre, effectivement, vous avez raison, il y a un risque d'orage, surtout cet après-midi. Dans la matinée, il s'agit simplement de pluie, des pluies qu'on va retrouver un petit peu partout dans le département, sauf dans le sud Gironde. Et dans l'après-midi, on devrait rester au sec dans à peu près l'ensemble du département, sauf dans le sud Gironde où ces dégradations se dirigent. Et donc on aura des orages dans le sud Gironde dans l'après-midi et dans l'entre-deux-mers aussi. Pour ce qui est des températures cet après-midi, 26 à Arcachon, 27 à Saint-Morillon et à Bordeaux.
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1: 7h08 sur votre radio ici Gironde. Dans quelques instants, on va jouer. Juste le temps d'accueillir celui qui a grandi à la Benauge, Daniel Balavoine.

0: 40 ans qu'il nous a quittés, sa musique est toujours aussi intense. C'était Daniel Balavoine sur votre radio, ici Gironde.
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0: Merci de vous réveiller avec nous. Et quel bonheur, ça y est, elle est là, la pluie qui amène avec elle son lot de fraîcheur. Et ça fait du bien. Ce matin, on ouvre les volets ensemble, on laisse rentrer l'air frais. Et on se dit qu'on va passer une très très belle journée. Dans 10 minutes, le chef Jésus sera avec nous. Vous qui organisez peut-être une réception, un événement, peut-être même un mariage cet été. Restez bien avec nous, le chef a un bon plan logistique pour réunir couverts, nappes, verres, serviettes, etc. sans avoir à faire la vaisselle. C'est brillant. Juste avant, Jérôme Prodhomme va nous rejoindre aussi. Il nous expliquera les dessous d'une expression de la langue française, comme chaque matin. Puis ce matin aussi, on va jouer.
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0: 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Et à vous de nous dire si elles sont girondines ou non. Si c'est girondin, c'est cannelé. Sinon, c'est pas cannelé. Pour gagner vos places, pour aller à Riens, profiter de ce festival qui est un incontournable de la région, vous nous appelez 05 56 19 10 10. Ce matin, c'est Angélique qui vous accueille.
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0: Et comme tous les matins, Jérôme Prodhomme et son camarade Paul Chavard nous réveillent en nous dévoilant les dessous d'une expression de la langue française. Le sujet de ce matin, il fait pas le bonheur, mais il rend pas malheureux non plus.
5: Bah alors?
6: Non.
5: Non, vraiment pas?
6: Non, je confirme. Non, non, l'argent n'a pas d'odeur, non.
5: Ah bon, bah écoutez, pourquoi on dit l'argent n'a pas d'odeur? En matière d'impôts, le cerveau humain est extrêmement fertile. Au XVIIIe siècle, par exemple, le tsar Pierre Ier décide de mettre en place un impôt sur les barbes.
6: Oh bah, et ça m'aurait pas coûté cher, ça.
5: Ah, bah non, ça c'est sûr, c'est une barbe de 3 jours, ça.
6: Non, non, 4 mois, ça pousse, hein.
5: Ah, il y a du boulot. En tout cas, cet impôt sur les barbes a rapporté une fortune au tsar, puisque tous les Russes portaient la barbe à l'époque. Mais la palme, c'est sûr, revient à l'empereur Vespasien. À son époque, l'urine est très demandée puisqu'elle contient l'ammoniaque qui permet de blanchir la laine. En constatant que les teinturiers ne paient pas bien cher la matière première que les passants leur donnent en urinant dans des pots placés devant leurs échoppes, Vespasien décide de les soumettre à un impôt dédié, un impôt sur l'urine. Alors ça choque pas mal à l'époque, y compris Titus, son fils, qui dit à l'empereur qu'en gros, son argent pue. Et Vespasien de rétorquer « Pecunia non olet », ce qui veut dire en français
6: « L'argent n'a pas d'odeur ».
5: C'est devenu ensuite une expression qui permet de dire de nos jours qu'on se fiche d'où provient l'argent pourvu qu'il soit là. Voilà pourquoi on dit
6: « L'argent n'a pas d'odeur »
5: depuis près de 1950 ans, alors qu'on ne sait plus vraiment pourquoi. Encore que vous maintenant, vous savez.
0: Merci beaucoup, Jérôme Prodhomme. Dans moins de 5 minutes, le chef Jésus sera avec nous. L'été, c'est aussi la saison des grands événements, des réceptions et des mariages. Il a trouvé l'astuce ultime pour faire apparaître tout le matériel nécessaire comme par magie, sans avoir besoin de faire la vaisselle. On vous dit tout dans quelques instants. Et puis, en parlant de mariage, tous nos vœux de bonheur, peut-être aux futurs mariés qui nous écoutent. Et ça tombe bien, parce qu'en parlant de bonheur et d'amour, je crois que Francis Cabrel et Pascal Obispo ont un petit message pour vous. Il faudrait que pleuve l'amour, c'est leur toute première collaboration.

0: faudrait que pleuve l'amour. La première collaboration de ces deux géants du Sud-Ouest, Francis Cabrel, Pascal Obispo. Un titre d'ailleurs qui figure sur le double album Héritage, un album de Pascal Obispo, dont le volume 2 est sorti le 22 mai dernier. 7h20, vous écoutez votre radio ici Gironde. C'est l'été, c'est la saison des réceptions. Recevoir du monde et organiser ces rassemblements, c'est jamais évident. Surtout si vous attendez beaucoup, beaucoup d'invités. Avec les astuces du chef Jésus, c'est toujours plus simple.
1: Oui, bonjour. Cette semaine, je vous emmène à Saint-Loubès, à la rencontre d'une entreprise que beaucoup de particuliers ne connaissent pas forcément et qui pourtant peut leur être utile au moment d'organiser un événement. Vous allez vite comprendre. Direction APS Location, une entreprise familiale spécialisée dans la location de matériel de réception. Mariage, baptême, anniversaire, départ à la retraite, fête de famille ou juste une réception entre amis. Quand on pense organisation, on pense souvent à prendre un traiteur, une salle ou un menu, mais rarement à tout ce qu'il y a autour. La vaisselle, les verres, les nappes, les tables ou encore le matériel de service. Et pourtant, c'est précisément là qu'intervient APS Location. L'entreprise, elle propose à la location tout le nécessaire pour recevoir dans de bonnes conditions, aussi bien pour les professionnels de l'événementiel que pour les particulier. Et c'est pour ça que je vous en parle aujourd'hui. Un particulier peut tout à fait louer des verres, de la vaisselle ou des nappes pour un événement à la maison ou dans une salle des fêtes d'ailleurs. Ce n'est pas réservé qu'aux traiteurs. Et l'idée, elle est simple. Vous évitez d'acheter du matériel qu'on n'utilisera qu'une fois ou deux dans l'année et surtout éviter toute la contrainte qui va avec. Imaginez la vaisselle à faire, le nettoyage, le repassage des nappes ou encore le stockage. Au final, louer revient souvent moins cher qu'on l'imagine, surtout quand on intègre le temps gagné et la simplicité de l'organisation. Alors, derrière cette activité, il y a une entreprise familiale installée depuis près de 30 ans à Saint-Loubès. Elle est dirigée aujourd'hui par Olivier et Benjamin Rouet et ils ont su faire évoluer l'activité au fil du temps pour accompagner tout type d'événements. Aujourd'hui, APS Location réalise en haute saison, tenez-vous bien, entre 100 et 120 événements par week-end et elle accompagne chaque année plus de 600 mariages. Son stock compte environ, c'est vertigineux, 245 000 pièces réparties sur près de 500 références. Alors on y trouve évidemment de la vaisselle, du mobilier, du nappage, du matériel de cuisine. Alors c'est une organisation importante portée par une équipe d'environ 10 personnes qui assure chaque jour la préparation, la logistique, l'accueil et le suivi des commandes. Et au-delà du matériel, il y a aussi un vrai accompagnement. Il faut aider, estimer les quantités, organiser les tables, anticiper les besoins et même des fois juste savoir la taille d'une petite verrine. L'entreprise livre sur toute la Nouvelle-Aquitaine ou permet de venir aussi récupérer directement au dépôt, ce qui vous évite les frais de livraison. Avec une attention particulière portée à l'hygiène, la qualité des produits et une démarche plus responsable. Comme par exemple, optimiser les tournées de livraison pour dépenser moins d'énergie, l'éco-conduite ou la gestion raisonnée des ressources. À Saint-Loubès, APS Location s'est ainsi imposé comme un acteur discret mais très concret de l'organisation d'événements et surtout une solution accessible à tous, particuliers comme professionnel, une entreprise où finalement chaque location simplifie un moment de la vie et permet de profiter pleinement de la fête. Voilà, je vous laisse découvrir APS Location sur leur site internet et je vous souhaite une très belle journée à l'écoute de votre radio préférée, ici Gironde.
0: Merci beaucoup, chef Jésus, pour ce bon plan. Je pense qu'il peut sauver plus d'un mariage cet été. 7h23 sur votre radio ici Gironde. Dans quelques instants, on va jouer avec Virginie qui nous appelle de Saint-Caprès de Bordeaux depuis la rive droite. On va lui faire gagner ses places pour aller au festival de Rion. Enfin, en tout cas, elle va tenter de les gagner. On est tout cœur avec vous. Et pour l'heure, on accueille un génie. Il a travaillé avec Michael Jackson et Stevie Wonder. Michael Sembello.

0: Michael Sembello qui nous replonge dans les années 80 avec son titre le plus iconique. C'était aussi bien sûr la BO de Fletchdance, Maniac. 7h26 sur votre radio ici Gironde. Dans quelques instants, on va jouer avec Virginie. Elle va tenter de gagner ses places pour aller voir un festival d'art de rue et profiter de l'ambiance de Riance le week-end prochain. À tout de suite.
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0: Et la bonne humeur, c'est celle de notre jeu 100% girondin, cannelé, pas cannelé.
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0: Et ce matin, on joue pour gagner un passe-famille, deux entrées adultes et une entrée pour un enfant de moins de 18 ans pour aller profiter du festival d'art de rue, de cirque, de théâtre et même de danse rue et vous à Riance. Ça se passe le week-end prochain. Et pour jouer avec nous, il y a Virginie. Bonjour Virginie.
5: Bonjour.
0: Virginie, vous nous appelez de la rive droite. Bon, ça y est, hein, il fait un peu plus frais, la vie est belle Virginie. Hein.
5: Ah oui, on revit.
0: Bon Virginie, est-ce que vous connaissez un peu Riance?
5: Oui, je ne suis pas très loin.
0: Alors, oui, c'est vrai, vous n'êtes pas très loin. Et donc, vous le savez, à Riance, c'est une très très belle cité médiévale. Donc, je vais vous poser des questions sur des cités médiévales. Vous êtes prête?
5: Je suis prête,
0: allez. C'est parti.
2: Cannelé ou pas cannelé?
1: Top chrono.
0: Alors, la première des cités médiévales, Saint-Macaire, c'est cannelé ou pas cannelé?
5: C'est cannelé.
0: Ah oui, évidemment, trop facile Virginie. C'était à la limite de l'offense à votre intelligence. Oui, bien sûr, c'est dans le Langonnais, c'est magnifique, hein, avec des maisons du 13e siècle. Virginie, deuxième question. Si je vous dis Brantôme, c'est cannelé ou pas cannelé?
5: Non, c'est pas cannelé, c'est en Dordogne.
0: Alors Virginie, il faut avoir un peu de respect quand même, hein, pour mes questions. Vous savez, moi je m'embête à en écrire trois. Vous trouvez la bonne réponse dès la deuxième. De bonnes réponses sur trois, Virginie. Bah vous filez à Riance.
5: Ah super, merci beaucoup.
0: Ben non, on est très très heureux. Vous allez y aller avec qui Virginie? Vous avez un passe famille en plus, hein?
5: Eh ben certainement ma maman et puis peut-être ma filleule, je vais lui proposer.
0: Est-ce que vous voulez leur glisser un petit mot?
5: Profitez, qu'ils en profitent bien. Régalez-vous bien.
0: Merci beaucoup Virginie, avant de vous quitter, quelle est votre radio préférée?
5: Ici Gironde.
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0: Et dans quelques instants, ce sera le tour de l'info nationale et internationale par Valentine Letesse. Et après, on reviendra à l'info d'ici avec vous, Laetitia Eveline.
6: La canicule et puis la pluie avec les orages, difficiles à supporter parfois quand on est motard. C'est pourtant le cocktail pour cette 30e édition du Showbike d'Aquitaine à Vendaïs-Montalivet. Reportage dans un instant.
0: On y revient donc juste après le tour de l'info en 90 secondes, signé Valentine Letesse.
7: Plus de morts qu'à la normale. Les conséquences de la canicule ne sont pas encore chiffrées. Le temps, explique la ministre de la Santé, de recevoir les certificats de décès encore établis sur papier. Mais plusieurs indices confirment déjà une hausse. À Paris, notamment, les deux funérariums de la capitale sont complets. 11 jours dans une chaleur irrespirable, mais ça y est, cette canicule historique touche à sa fin. Seulement deux départements sont encore en vigilance rouge pour ces températures extrêmes ce matin, ceux de l'Alsace, le Bas-Rhin et le Haut-Rhin. La saison des incendies commence. Plus de 250 pompiers mobilisés dans la Loire hier sur des feux de végétation. Presque autant dans le département voisin, la Haute-Loire, sur un violent incendie à Villeneuve-d'Allier. Le risque de feux de forêt reste élevé aujourd'hui dans 10 départements. Les bonnes affaires continueront après le 21 juillet. La prolongation des soldes d'été est annoncée par le gouvernement au vu, je cite, de leur démarrage considérablement ralenti par la canicule. Les commerces de proximité en particulier enregistrent une baisse de leur chiffre d'affaires estimé entre 10 et 30%. Un bouclier de plus dans la collection du Stade Toulousain. Sacré pour la 4e fois d'affilée champion de France de rugby. Après sa victoire en finale du top 14 hier soir contre Montpellier, 28 à 20. Lors de la fête, les joueurs sont attendus à Toulouse à la mi-journée. Une place à l'ombre pour 5€ jusqu'à mercredi 1er juillet. C'est la fête du cinéma et toutes les séances sont à tarif réduit.
0: Merci beaucoup Valentine Letay. Si on revient à l'info d'ici en Gironde avec vous, Laetitia Eveline, et cette chaleur qui nous quitte peu à peu, mais qui reste difficile à supporter, surtout quand on est motard.
6: Ouais, ils sont plusieurs milliers réunis sur le bitume à Vendaïs-Montalivet, le showbike d'Aquitaine, au programme concert, spectacle, cascade, bras de fer, striptease aussi. Ça fait longtemps que ça dure, c'est la 30e édition cette année. Alors il a fallu s'armer un peu de courage, rien que pour se rendre à cette grande fête, Elisa Robuchon.
4: À peine le pied posé au sol, Carole change déjà ses habits.
8: J'enlève ma tenue motarde pour mettre un short et mettre une tenue plus légère pour supporter la chaleur de la journée.
4: Et alors justement, vous étiez habillée comment pour conduire ?
8: En jean et blouson de moto, protection maximale.
4: Une tenue plus que nécessaire, d'autant qu'elle a fait plusieurs heures de route depuis Courson, c'est entre La Rochelle et Niort. Un trajet pas toujours très agréable.
8: Oui, l'air est lourd. Heureusement, c'est un peu voilé, donc déjà ça nous protège un peu. Mais malgré tout, il fait chaud quand même.
4: Et certains motards sont très équipés face à ces forte chaleur. C'est le cas de Christelle. Elle portait un manteau un peu spécial.
9: C'est des gilets avec les coques de protection. Et après, c'est super aéré. En fait, on est hyper bien. On est en sécurité, mais en même temps, on a l'aération. Donc, c'est plutôt pas mal.
4: Sur le bord de l'avenue de l'Océan, là où beaucoup de voitures et de motos se garent, il y a aussi ceux qui observent.
10: On les fait râler en buvant de la bière.
4: Lutfi et Alain sont assis dans leur chaise de camping, le regard rivé vers les motos qui défilent.
10: Et chaque année, on est toujours au même endroit. Toujours, on vient de bonheur rien que pour ça.
4: Et cette fois, les fortes températures ne leur font pas peur. Ils ont même amené une grosse glacière pour l'occasion.
10: Et on a juste quelques petites boissons, de la bière, très bon pour la tension. Qui est un médicament avant tout, hein. Un anti-stress.
4: Il y a aussi beaucoup de bouteilles d'eau, de quoi tenir pour regarder passer les motos. Et difficile de dire lesquelles ils préfèrent.
10: Bon, je suis plutôt très chopper, voilà. Mais malgré ça, maintenant, il y a des motos récentes en Harley, tout ça. Ben bon, on les aime toutes.
4: Il y a donc ceux qui ont prévu de quoi boire, comme ces deux amis. Et il y a tous ceux qui vont aller dans les commerces de la commune ce week-end.
11: Monsieur, qu'est-ce que vous voulez manger et boire ?
12: Qu'est-ce que vous avez ? Faux filet ?
4: Yaya gère le restaurant Le 3, tout près du front de mer. Et cet événement, ça lui ramène beaucoup, beaucoup de monde.
11: On fait à peu près 600 couverts dans le week-end. C'est le plus gros week-end qu'on a de Montalivet. Une clientèle super. Moi, ça fait 16 ans que je suis là, j'ai toujours les mêmes clients. Et j'adore. Pas pour ma voix et mes jambes, mais j'adore.
4: Et il faut être au rendez-vous. Et il faut attaquer, ajoute-t-elle. Depuis vendredi, plusieurs milliers de motards se sont rassemblés pour participer à l'événement.
6: Reportage ici, Gironde, d'Elisa Robuchon et les motards qui feront attention aujourd'hui aux orages. Nous étions jusqu'ici en vigilance orange. On est repassé ce matin en vigilance jaune.
0: L'info d'ici en Gironde, c'est aussi le manque d'eau dans la commune de Langoiran.
6: Le réservoir principal qui alimente plusieurs communes du secteur se vide plus rapidement qu'il ne se remplit. Suez a déjà livré 8 palettes de bouteilles d'eau à la commune. Reportage à suivre à 8h. La météo, Godefroy, Cuypers, et on le disait, vigilance jaune aux orages, mais surtout des températures plus fraîches.
0: Oui, des températures plus fraîches, et ça c'est vraiment la bonne nouvelle. Et cette fraîcheur, elle nous est apportée par la pluie qu'on a eue dans la nuit, y compris par les orages. Et cette pluie, elle continue un petit peu à tomber sur l'ensemble de la Gironde ce matin, sauf dans le sud Gironde, qui est la seule zone du département qui reste au sec. Cet après-midi, ces averses pourraient prendre une tournure orageuse et se déplacer dans le sud du département. La Gironde, d'ailleurs, placée en vigilance jaune, risque d'orage. Alors, pour ce qui est de la matinée, sous ces gouttes franchement bienvenues, il fera entre 23 et 25 degrés, 23 au Verdon, 24 à l'Espart, à Lacanau ou encore à Belin-Bélier, 25 à Bordeaux et à Langon. Cet après-midi, donc, un risque d'orage, surtout pour le sud du département. Pour ce qui est des températures, 26 à Arcachon, 27 à Saint-Morillon et à Bordeaux, 28 à Saint-Seurin-sur-l'Isle, c'est la maximale. On respire enfin. Et puis, pour ce qui est de la mobilité en Gironde, le pont d'Aquitaine est fermé pour travaux de maintenance jusqu'à ce soir, 18h. Et durant toute la période estivale, les trams A et E ne franchiront plus le pont de Pierre à Bordeaux. Ils ne le franchissent déjà plus. Les terminus sont modifiés et des bus relais sont mis en place.
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0: Dans 5 minutes, on va se réinventer. Se réinventer, c'est votre rendez-vous dédié à la transition écologique. Et on verra ensemble comment mieux gérer sa consommation d'eau, à la fois pour la planète, mais aussi pour sa santé. Et essayer de vivre en harmonie avec la planète, c'est plus que jamais nécessaire. Bernard Lavillier et Jimmy Cliff donnent le tempo. Melody, tempo.

0: Bernard Lavillier, Mélodie, Tempo, Harmonie, l'artiste d'ailleurs, qui prépare son grand retour sur scène avec une tournée en 2027. Pour le voir chez nous à Bordeaux, ce sera le 28 mai.
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0: 7h40 sur votre radio, ici Gironde. Dans moins de, un peu plus de 5 minutes, Benjamin Cuc, notre journaliste automobile, va nous rejoindre. Il cherche des solutions plus propres pour mieux rouler. Et il s'est lancé le défi de partir en vacances en voiture électrique. Si, comme moi, vous êtes très très curieux, retour d'expérience dans un peu plus de 5 minutes. Mais avant d'aborder ce thème qui est celui de notre consommation d'hydrocarbures, on va s'intéresser à ce qui est le plus essentiel à la vie, l'eau, avec Se Réinventer. Se Réinventer, c'est le programme télé d'ici Nouvelle-Aquitaine qui est dédié à la transition écologique. Et parmi les émissions à revoir sur la plateforme France TV, il y en a une qui s'intéresse à l'or bleu. Le défi majeur de notre siècle, c'est bien l'eau, hein, surtout quand on traverse l'épisode caniculaire qu'on vient de connaître. Un Français consomme 150 litres d'eau par jour, majoritairement pour se laver et seulement 7% pour l'alimentation. En Nouvelle-Aquitaine, c'est un foyer sur trois qui déclare utiliser un filtre domestique pour améliorer le goût ou la qualité de son eau. Et Colline Rongère a visité la résidence Greenside, un immeuble bordelais, pionnier dans le recyclage de l'eau. Damien Charpentier gère l'entretien et la maintenance.
3: Ici, on est devant ce qu'on appelle un massif filtrant. C'est le premier traitement de l'ensemble des traitements qui sont mis en œuvre pour épurer les eaux grises des douches et des lavabos, des salles de bain, des logements qui se trouvent dans ce bâtiment. Ce qu'on voit là, c'est de la pouzzoulane, c'est de la pierre volcanique, qui est propice au développement d'un certain nombre de bactéries pollutophages, c'est-à-dire qu'elles vont manger la pollution, qui vivent en harmonie avec des plantes des marais, permettent l'oxygénation du massif filtrant, et donc que les bactéries puissent faire leur travail. Alors, le système d'irrigation va permettre de remonter les eaux grises et d'arroser le massif filtrant. L'eau va transiter par ce massif filtrant pendant 8 heures et va être donc traitée par les bactéries.
4: Tout ça, c'est un peu du jamais vu, c'est l'avenir.
3: La ressource en eau pour la production d'eau potable va devenir de plus en plus rare parce que réchauffement climatique oblige. La possibilité de boucler plusieurs fois, à mon avis, ça va devenir stratégique.
0: Et le toit de l'immeuble est aussi un jardin avec un système de filtration. José-Frédéric Deroubet est ingénieur des travaux publics de l'État à l'initiative justement de la résidence Greenside.
5: Nous sommes dans le local du bioreacteur à membrane, en fait, que nous avons installé ici pour récupérer les eaux grises des 66 logements de ce bâtiment.
4: Vous m'expliquez comment ça fonctionne ?
5: Dans la cuve numéro 1, nous récupérons tout ce qui est eau des douches, des lavabos, que nous faisons remonter, en fait, par un système d'électrovanne et de pompe sur un jardin qui est à l'étage. Une fois que l'eau a posé pendant une durée de 8 heures, nous faisons redescendre l'eau dans la cuve numéro 2. Et une fois qu'il y a suffisamment d'eau, elle est transférée dans le bioreacteur à membrane qui se trouve derrière vous. Donc une fois que ce process est fait, on envoie l'eau pour la stocker en fait dans la cuve 4.
4: D'accord.
5: Et dans la cuve 5 en attente que les gens tirent la chasse pour faire remonter l'eau. Et juste avant de remonter, en fait, elle passe dans un filtre de charbon actif et dans des UV. Et puis après, c'est parti. Les gens peuvent s'en servir.
4: D'accord. Ça permet d'économiser. Il y a un bruit qui se déclenche. Qu'est-ce que c'est ?
5: Ça, c'est un blower. C'est pour envoyer de l'oxygène pour les bactéries.
4: Et est-ce que ça change quelque chose pour les locataires ?
5: Ici, on retraite 6000 litres d'eau par jour. Donc oui, effectivement, ils doivent le sentir sur la facture d'eau.
0: Se Réinventer, le programme d'ici Nouvelle Aquitaine, à retrouver bien sûr sur la plateforme France TV. En replay, 7h43 sur votre radio ici Gironde. Dans quelques instants, c'est Indochine qui va nous rejoindre pour un réveil sous le chant des cygnes. C'est le nom de leur titre. Et puis juste après, c'est Benjamin Cuc qui va nous rejoindre. On saura enfin si ça marche, cette histoire de vacances en voiture électrique.
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0: Indochine sur votre radio, ici Gironde, le groupe de rock français qui traverse toutes les époques sans prendre une ride. Ils sont définitivement intemporels. Il y en a un autre qui est intemporel puisqu'il est là à chaque fois, tous les week-ends. C'est une valeur sûre, c'est notre journaliste automobile Benjamin Cuc. Et le moins que l'on puisse dire, c'est que vous n'avez pas peur de l'aventure. Bonjour Benjamin.
1: Bonjour.
0: Alors, comme chaque week-end, vous nous aidez à rouler malin et à en savoir plus sur le monde automobile. Alors aujourd'hui, vous vous attaquez à un grand sujet. Est-ce qu'on peut enfin partir en vacances en voiture électrique? Et finalement, est-ce qu'aujourd'hui c'est aussi simple qu'en thermique, Benjamin?
1: Oui, beaucoup plus simple qu'il y a seulement 3 ou 4 ans. Aujourd'hui, sur autoroute, on trouve une station de recharge rapide environ tous les 60 km. Autrement dit, traverser la France en électrique n'est plus un exploit. Mais il faut préparer son voyage différemment. Avec une voiture thermique, on part et on cherche une station quand le réservoir est vide. Avec une électrique, on anticipe son itinéraire avant le départ. Grâce à l'appli reliée à son auto, tous les constructeurs proposent de créer et d'envoyer à la voiture le parcours idéal avec les arrêts ad hoc et le temps de recharge nécessaire. Ainsi, on arrive plus vite.
0: Mais Benjamin, il y a quand même des précautions à prendre et je suppose des erreurs à éviter.
1: Ah oui, la première erreur, c'est de croire aux chiffres d'autonomie affichés dans la brochure. Une voiture donnée pour 500 km WLTP en moyenne fera souvent entre 350 et 400 km sur autoroute l'été et parfois moins de 300 km l'hiver. La deuxième erreur, c'est de partir avec un seul badge de recharge. Toutes les bornes n'acceptent pas les mêmes moyens de paiement. L'idéal est d'avoir la carte ChargeMap à 15 €, une inscription sur Tesla, elle est gratuite, et un badge du constructeur. Avec ces trois modes de paiement, vous êtes tranquille. Enfin, évitez d'arriver à une borne avec seulement 2 ou 3% d'autonomie de batterie. Une borne peut être occupée, en panne ou inaccessible. Il faut toujours conserver une marge de sécurité. 10% d'autonomie, c'est bien.
0: Et alors, sur la route, comment est-ce qu'on peut gagner du temps, Benjamin ?
1: Le secret, c'est d'arrêter de raisonner comme avec une voiture essence. Le meilleur rendement d'une voiture électrique sur autoroute se situe entre 110 et 120 km/h. À 130 km/h, la consommation grimpe fortement et les arrêts recharge deviennent en conséquence plus fréquents. Autre astuce, si vous faites un trajet sur 2 jours, choisissez un hôtel équipé de bornes. Pendant que vous dormez, la voiture surcharge. Le lendemain matin, vous repartez avec une batterie pleine sans avoir perdu une seule minute. Et contrairement aux idées reçues, le coût reste souvent avantageux. Même en utilisant les bornes rapides sur autoroute, un Paris-Marseille revient généralement moins cher en électricité qu'en essence ou en diesel. Bonne route.
0: Merci beaucoup Benjamin et bon dimanche.
1: Bon week-end.
0: Et bien sûr, rendez-vous tous les week-ends à cette heure-ci pour vos conseils afin de rouler malin. 7h51 sur votre radio ici Gironde. En parlant de choses malines, dans un petit peu plus de 3 minutes, on va vous donner nos bons plans pour ne rien rater de ce que nous offre le département avec des idées de sortie, des astuces, des conseils. Mais juste avant, c'est une parenthèse estivale qui s'offre à nous. Les plus australiens des funk, disco et de ces vibrations de l'été qui sentent bon le soleil, il s'agit bien sûr des Bee Gees. À tout de suite.

La douceur et la langueur des Bee Gees pour se réveiller sur votre radio ici Gironde. Il est 7h55 et une autre bonne idée pour se réveiller, c'est de s'informer au sujet des bons plans et des idées de sortie. En tout cas, c'est ce que vous propose votre radio comme tous les week-ends pour ne rien rater de ce que nous offre la Gironde. Et on commence avec une idée de sortie en famille. C'est le premier des trois bons plans qu'on vous glisse. Matisse, la symphonie des couleurs, c'est actuellement au Bassin des Lumières à Bordeaux, c'est bien sûr avec ici Gironde. Matisse, hein, vraiment, c'est un artiste fabuleux qui conjugue les couleurs et l'émotion avec une œuvre qui a évolué au fil du temps. Hein. Lui qui a beaucoup voyagé, forcément, ça a eu des influences sur son art. Ses voyages en Méditerranée, à New York, encore à Tahiti. On vous propose une immersion de 43 minutes rythmée par la voix off du peintre. Ça ne surtout pas rater, une belle idée de sortie en famille. Et en plus, il y a une autre exposition, un programme court avec Frida Kahlo, une expérience immersive pour découvrir la plus libre des Mexicaines. Ça se passe au Bassin des Lumières. Et en plus, on vous fait gagner à vos places régulièrement sur votre radio. Ici Gironde, on poursuit avec une alerte casting. 500 choristes sont recherchés pour la tournée hommage à Johnny Hallyday, et évidemment qui d'autre, qui passera à Bordeaux en 2027. Les inscriptions sont déjà ouvertes, alors que vous soyez un fan de Johnny ou un passionné de chant, vous pouvez rejoindre la chorale Voice Harmony pour une expérience inoubliable. En plus, ça va être un sacré spectacle. Les images de Johnny ont été retravaillées avec des technologies très avancées qui vont être projetées sur d'immenses écrans en fond de scène. En plus, ce sera sa vraie voix. Pour vous inscrire, rendez-vous sur 500voix.com/toujours-vivant. La tournée s'arrêtera à Bordeaux le 30 mai 2027. Et enfin, sachez que Bordeaux Métropole lance à Isigny une campagne de distribution de composteurs destinés aux habitants. Donc pour ça, il faut vivre dans un logement individuel avec jardin. Le prochain rendez-vous est fixé samedi prochain, le 4 juillet, de 9h30 à 17h. 7h57 sur votre radio, ici Gironde. Dans quelques instants, Fred Ballard va nous réveiller le sourire aux lèvres.

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2: Et la bonne humeur, c'est celle de Fred Ballard. Pour que l'été se passe bien, elle tient à nous rappeler quelques règles de vie en société. Et pour ça, elle donne la parole à ses humoristes préférés du jour, Sacha Judasco et Thomas Angelvie.
3: Il est interdit de se balader en slip de bain en ville pendant l'été. Ça veut dire que si vraiment ton kiff, c'est te balader en slip de bain, tu peux le faire. Mais il faut attendre l'hiver. En même temps, c'est logique, hein. C'est à Noël que tu sors les boules.
4: Alors oui, parfois l'humour d'hiver, même un peu lourd, est assez rafraîchissant quand on attaque l'été. Mais on ne va pas en guirlander Sacha Judasco, qui fait bien hein, de nous alerter sur cette loi du slip de bain en zone urbaine.
3: C'était les commerçants qui ont demandé en premier cette loi, parce que eux, ils en avaient marre de voir leurs clients arriver en slip de bain. Mais j'ai envie de dire, de quoi ils se plaignent? C'est quand même le meilleur moyen de lutter contre le vol à l'étalage. Qu'est-ce que tu veux piquer quand t'es en slip de bain?
4: C'est vrai qu'à part les boules de Noël, c'est compliqué. Des cerises, hein, peut-être. Mais bon, avant de pouvoir se balader presque à poil sur les plages du littoral, il y a parfois un petit passage obligé chez l'esthéticienne.
5: Moi, j'adore discuter avec vous, les esthéticiennes, parce que souvent, pareil, vous arrive des histoires un peu sympas.
6: Une fois, une dame qui nous a demandé un billet de train. Au lieu de nous demander un
5: ticket... Tu poses à la SNCF
6: ou... Au lieu de demander un ticket de métro pour son maillot.
5: Je viens de comprendre la vanne.
4: Parfois, les esthéticiennes et leurs clientes sont plus drôles que les rois du rire. Entre Thomas Angelvie et son public, l'échange de vannes est assez poilant et nous annonce un été à pleurer de rire dans les t-shirts et les maillots.
2: Merci beaucoup Fred Ballard et bien sûr, on vous souhaite un très bel été.
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2: Très bon réveil à l'écoute d'Ici Gironde, il est 8h. Le journal Laetitia Eveline.
7: Si vous êtes fan de blousons en cuir, de gros cylindres et de tatouages et de grosses barbes, c'est un événement incontournable. Le plus gros rassemblement de motards de France, selon leurs organisateurs, le Showbike de Montalivet, qui fête son 30e anniversaire. Cette saison, des milliers de bikers se réunissent pour un week-end de fête, qui n'a d'ailleurs pas failli se tenir à cause de la canicule. Fête autorisée, ce qui a été le plus dur, c'était presque d'y arriver.
8: Moi j'avais le pantalon et un blouson, donc j'ai laissé un peu le blouson ouvert pour laisser l'air passer. Et après, avec l'air, ça se rafraîchit pas mal. C'est supportable. En fin de journée, en début de matinée, c'est supportable.
9: En soi, rouler quand il y a du vent, quand on roule, je sais pas, à 80, ça va. Mais quand on est à l'arrêt, c'est horrible. Au feu, au stop, dès qu'on doit s'arrêter, quoi. Dès qu'on est en dessous de limite 50, c'est chaud. Genre là, par exemple, il fait très chaud, là.
10: Moi, j'ai râlé tout le long. J'ai râlé, j'avais mal partout, j'ai très chaud. Et voilà, pensez à boire de l'eau.
11: Il aurait fait chaud comme il y a 3 ou 4 jours, on serait pas venu. Non, non, non. Il faut pas qu'il fasse beaucoup plus chaud que ça, quand même.
10: Vous, vous êtes déjà changé, là. Vous êtes en habit...
11: Ah oui, là, j'ai mis le short, tenue décontractée pour aller boire une petite bière, maintenant.
7: Des bikeuses et bikers. Au micro, ici Gironde, Elisa Robuchon. On attend les chiffres officiels, mais les organisateurs attendent jusqu'à 20 000 personnes jusqu'à ce soir. Et nous recevions le président de l'Office de tourisme de Vendaïs-Montalivet pour en parler hier matin. Son interview est à retrouver sur ici.fr.
2: Et même si notre département n'est plus en vigilance canicule, les conséquences se font encore sentir.
7: Notamment sur le réseau électrique, encore 4 600 foyers privés d'électricité hier soir au dernier pointage, des nouvelles coupures hier matin. Seulement 1 500 foyers étaient coupés. Les équipes d'Enedis restent renforcées pour les jours à venir. Conséquence aussi pour le réseau d'eau potable à Langoiran, au sud de Bordeaux. Les habitants ont tellement consommé d'eau cette semaine que le réservoir principal qui alimente la commune, mais aussi celle de Tabanac et du Tourne, se vide plus rapidement qu'il ne se remplit. Ça donne un risque de baisse de pression, voire de coupure d'alimentation. Le syndicat des eaux et les municipalités ont demandé aux habitants d'adapter leur consommation, Clément Carpentier.
12: Il y a tout d'abord ceux pour qui ça ne change rien, comme Camille.
13: Bah déjà, moi je fais gaffe à ma conso d'eau toute l'année, tout le temps, donc ça change pas grand-chose, quoi.
12: Ensuite, il y a les bons élèves, c'est le cas d'Evelyne.
14: J'évite de prendre des douches longues, j'éteins l'eau quand je me savonne, j'évite d'arroser, et puis bon, à part ça c'est tout, je lave pas la voiture, enfin bon, j'évite un maximum.
12: Et enfin, il y a les récalcitrants, mais Maïlis, la fleuriste, a une bonne excuse.
15: Parce que les fleurs, elles ont soif, hein. Les plantes aussi, donc je suis obligée de mettre de l'eau. Hein. C'est comme la coiffeuse, elle ne peut pas laver la tête au client, vous voyez, c'est un peu compliqué.
12: Soit, mais pour le principal réservoir d'eau potable du coin, c'est très compliqué, à en croire Malika Milon, la maire de Langoiran.
16: Il fait plus de 5 mètres de haut, mais quand il est rempli à 5 mètres, c'est suffisant pour assurer une distance.

0: distribution normale à tous les abonnés. Et là, eh bien, il est au-dessus des 1 mètre, on va dire. Voilà. Puisque la ligne critique, c'est les 1 mètre.
1: Autant dire que Camille et Evelyne ont fait quelques réserves.
2: J'ai juste stocké un peu d'eau que j'avais pas au cas où, voilà, pour pouvoir venir. Parce que j'ai des horaires en décalé, donc je me dis si je rentre du taf à 22h et que j'ai pas de flotte, bon voilà. Donc j'ai juste anticipé ça.
3: J'ai fait les provisions de pack d'eau. Ouais. J'ai rempli 2-3 bassines, 2-3 bidons, et puis voilà.
1: Et en France, la consommation d'eau potable a augmenté de 30 à 50% cette semaine.
4: Et pour faire face, Suez a déjà livré 8 palettes de bouteilles d'eau à la commune. Reportage ici Gironde de Clément Carpentier.
5: Alors jusqu'à présent, on avait la canicule et maintenant, on a les orages.
4: Oui, cette nuit, les orages. On était en vigilance orange jusqu'à 6h ce matin. Le festival Garo Rock a dû annuler la journée d'hier. Quelques dizaines de milliers de festivaliers ont été mis à l'abri. La journée de jeudi avait déjà été annulée à cause de la chaleur. Les organisateurs croisent les doigts pour aujourd'hui. Météo France a relevé au total près de 13 000 impacts de foudre ces dernières heures en France. Fin de recherche à Biarritz. Recherche complémentaire menée pour retrouver la dépouille d'un plongeur disparu mercredi après l'éboulement d'une falaise. Le corps de l'homme de 34 ans n'a pas été retrouvé. Sa conjointe de 33 ans est décédée dans cet éboulement.
5: Vous écoutez ici Gironde, il est 8h04 et aujourd'hui c'est le grand jour pour les joueuses de rugby du Stade Bordelais.
4: Les Lyonnes disputent à 18h à Biarritz la finale du championnat de France de rugby. Les triples championnes de France visent un quatrième bouclier de Brennus d'affilée, c'est pas arrivé depuis les années 70. Et après avoir sorti Toulouse en demi, les Bordelaises affrontent les Auvergnates de l'ASM Romagna qui ont terminé en tête de la phase régulière et qui les ont battues deux fois cette saison. Elles démarrent donc ce match avec un statut d'outsider, la demi d'ouverture qu'à l'Arabèse.
6: Je pense qu'on s'est surpris nous aussi, c'était un scénario fou, un match de fou, donc je pense qu'on pouvait pas faire pire en termes de match, donc je me dis que ça va nous faire du bien au mental et ça va nous faire donner de la force si jamais il y a un scénario qui se passe comme ça en début de match. Il y a un vrai bras de fer à gagner devant, si déjà on arrive à contrer leur conquête et nous aussi imposer notre jeu, ça va se valoir, donc ouais, les avants vont avoir un gros job et nous les trois quarts va falloir qu'on score sur tous les ballons qu'on pourra avoir. Je pense qu'il va falloir être lucide, la tête froide et des choses simples qui nous mettent en confiance, qu'on aborde les finales comme les trois autres qui nous ont plutôt réussi, donc voilà, après elle va être très très dure, on le sait, mais j'ai confiance en groupe, le groupe, on a fait une super semaine, donc il faudrait juste qu'on termine ça.
4: La demi d'ouverture, Carla Arbez, au micro ici Gironde d'Arnaud Carré. Si l'équipe peut s'appuyer sur ses talents, elle compte tout de même 7 joueuses du 15 de France, des Guérin, Fall, Raclot, Berthoumieux, Arbez, Rousset, Bourgeois et l'internationale canadienne Justine Pelletier. Eux l'ont fait, ils l'ont gagné, ce quatrième bouclier de Brennus d'affilée. Toulouse a gagné hier soir en finale du top 14 au Stade de France face à Montpellier, victoire 28-20, un exploit qui n'avait plus été accompli depuis 1997, c'est le 25e bouclier de l'histoire du club. Beaucoup de joueurs l'avaient déjà soulevé. C'était la première fois pour le jeune trois-quarts centre de 21 ans, Calvin Gourgue.
7: C'est dingue. Peut-être je le vois depuis que je suis petit, que ce soit le stade ou d'autres équipes qui le soulèvent. Et c'est vrai que c'est une sensation de fou. Ça représente un rêve de gosse qu'on a envie d'aller chercher quand on regarde le top 14 depuis tout petit. Et voilà, je suis très heureux. On retiendra juste la force d'un groupe et c'est ça le plus important.
4: Le jeune trois-quarts centre de Toulouse, Calvin Gourgue. Les Toulousains qui rentrent à la mi-journée pour célébrer ce nouveau titre après la place du Capitole avec leurs supporters. Et ce ne sera pas les vacances. Hein. Une partie de l'équipe, Romain Ntamack et Antoine Dupont en tête, prend l'avion dès demain, direction l'Australie, pour rejoindre le 15 de France en tournée dans l'hémisphère sud. Et retrouver Mathieu Jalibert, Nicolas Deporter, Maxime Lucu, Damien Penaud et leurs compères de l'UBB. Et puis démarrage réussi pour les jeunes du 15 de France hier en Géorgie pour leur premier match du mondial. Les Bleus ont facilement battu les Fidji, 45 à 15. Le troisième ligne de l'UBB, Elijah Isbayan, était titulaire. Les Français vont affronter l'Espagne jeudi prochain.
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4: Des orages cette nuit et des températures qui sont redescendues, Godefroy Cuypers.
5: Oui, tout à fait, Laetitia Evelyne, avec aussi de la pluie et puis des orages qu'on a eu cette nuit et puis qui risquent de revenir occuper le ciel girondin cet après-midi. Alors, pour ce qui concerne ce matin, Météo France annonce des averses épisodiques partout dans le département, sauf dans le sud de Gironde qui devrait rester au sec. Et cet après-midi, ces averses pourraient prendre une tournure orageuse, surtout dans le sud du département. La Gironde, d'ailleurs, a été placée en vigilance jaune au sujet de ce risque d'orage. Pour ce qui est des températures, dans la matinée, Il fera entre 23 et 25 degrés, 23 sur la pointe du Médoc, 24 à Blaye, à Marcheprime et à Libourne, et 25 à Langon, à Bazas et à Bordeaux. Cet après-midi, donc, des risques d'averses orageuses qui concernent essentiellement le sud Gironde et l'entre-deux-mers. Pour ce qui est des températures, comptez entre 26 et 28 degrés, 26 à la Teste, 27 à Ruche, à Libourne et à Bordeaux, 28 la maximale à Saint-Seurin-sur-Lille. Et en ce qui concerne vos conditions de circulation, ça roule bien ce matin. Petite info mobilité, sachez que le pont d'Aquitaine est fermé pour des travaux de maintenance jusqu'à 18h ce soir. Et puis aussi, le tram A et E ne franchissent plus le pont de Pierre à Bordeaux en raison de travaux de maintenance. Les terminus sont modifiés, des bus relais sont mis en place. Reprise normale du service pour la toute fin de l'été, c'est estimé pour le 28 août.
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5: 8h08 sur votre radio, ici Gironde. Dans quelques instants, on va jouer cannelé, pas cannelé. Mais pour l'heure, c'est Étienne Dao qui nous rejoint. Il part de ses peines pour créer du sublime. Il a toujours pas digéré sa rupture. Alors peut-être que lui a perdu une relation amoureuse. Mais nous, on a gagné un tube. Le grand sommeil.

0: Étienne Dao, Le Grand Sommeil, un titre qui était sorti en 1982. Comme dirait ma grand-mère, ça ne nous rajeunit pas.
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0: Ça y est, on respire enfin. On l'a presque autant attendu que le retour de Céline Dion. La pluie est de retour et avec elle son lot de fraîcheur. Aujourd'hui, c'est enfin un dimanche idéal pour profiter d'un dimanche d'été comme on les aime. Et justement, dans 10 minutes, je vous propose de vous installer dans un transat à l'ombre pour bouquiner avec Isabelle Wagner et Astrid Schumann de la librairie La Folie en Tête de l'Aréole. Elles seront avec nous pour le conseil lecture du jour. Au programme, un thriller improbable qui se déroule au XIIe siècle sur fond de poésie, de nature et de vengeance aussi. Juste avant, Valentine Lethez va nous rejoindre, spécialiste des questions des données personnelles. Elle nous dira tout sur France Connect, un dispositif très très pratique qui fête ses 10 ans. Et puis c'est l'été, on va vous emmener aussi en festival.
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0: Cannelé ou pas cannelé, c'est notre jeu 100% girondin. Et à la clé, vos deux places pour aller au Big Blues Festival de Bouliac. C'est la toute première édition. Il va y avoir du monde avec des musiciens, des chanteurs, des gros groupes avec des sonorités rock, pop, blues et funk. Et puis il y a même des têtes d'affiche assez sympas quand même. Kezia Jones, l'artiste nigérian, sera de la partie, lui qui mélange blues et funk comme personne. Alors pour gagner vos places et aller profiter le 25 juillet prochain de ce festival dont c'est la toute première édition, vous pourrez dire nous on était dès le début, nous on y était dès le début, dans l'ordre et en respectant la grammaire, c'est encore mieux. Un seul numéro, on passe au chiffre, il y a moins de risques, 05 56 19 10 10. Ce matin c'est Angélique qui vous accueille, à tout de suite.
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0: Valentine Lethez, c'est notre spécialiste de la rédaction sur les questions du numérique et de la protection des données. Et vous êtes là. Bonjour Valentine.
5: Bonjour.
0: 10 ans qu'on utilise ce dispositif France Connect pour des démarches administratives en ligne. C'est pratique. Et justement, dans Vie numérique, vie privée, vous nous racontez un petit peu l'histoire de ce dispositif qui fête ses 10 ans.
5: Plus de 45 millions de Français l'utilisent pour accéder à leur remboursement de santé, pour connaître leur solde de points sur leur permis de conduire ou encore pour percevoir leurs allocations sur le site internet de la CAF. Au total, France Connect permet d'accéder à plus de 1400 administrations françaises avec un seul compte et un mot de passe que vous utilisez déjà pour accéder à un fournisseur d'identité comme Amélie.fr ou le site des impôts. C'est tout l'intérêt de ce service proposé par l'État, simplifier les démarches. Finalement, c'est comme si vous alliez au guichet de votre mairie, mais en ligne. France Connect assure à la commune qui elle a en face d'elle. Et très concrètement, il fait office d'intermédiaire. Pour vous connecter à votre compte La CAF, par exemple, vous devez rentrer vos identifiants France Connect, prenons ceux du site des impôts. Lorsque c'est fait, France Connect compare les données personnelles de votre compte sur impots.gouv.fr avec celles du RNIPP. C'est un répertoire géré par l'INSEE, l'Institut National de la Statistique, sur lequel tous les Français et tous les résidents de notre territoire sont enregistrés. Vos données personnelles sont comparées et vérifiées, puis votre identité validée, votre existence officielle confirmée et vous accédez au service.
0: Et on parle de quelles données personnelles alors, Valentine ?
5: Le cœur des données sur vous qui permettent de vous identifier de manière unique. Votre nom de famille, vos prénoms, sexe, date et lieu de naissance. Quelques données complémentaires peuvent s'ajouter en fonction du service en ligne, votre adresse mail notamment, mais France Connect ne les conserve pas. Il se contente de sécuriser cet échange d'informations, ce qui permet aussi aux plus petites administrations de ne pas avoir à gérer de base de données. La seule donnée personnelle conservée pendant 6 mois uniquement, c'est votre adresse IP, un numéro unique attribué à chaque appareil pour retracer la connexion et retrouver l'utilisateur en cas de problème.
0: Merci beaucoup Valentine Letesse et à tout à l'heure pour le tour de l'info en 90 secondes.
5: À tout à l'heure.
0: Et pour tout savoir sur les traces de vos connexions sur internet justement, rendez-vous sur ici.fr, page vie numérique, vie privée, 8h18 sur votre radio Ici Gironde. Dans quelques instants, on va plonger dans notre conseil lecture du jour, une histoire de vengeance au 12e siècle avec une écriture inventive, poétique qui laisse place à la nature. C'est unique en son genre, c'est à ne pas rater. Et c'est Astrid Schumann de la librairie La Folie en tête de l'Aréole qui nous donnera ce conseil juste avant celle qui s'invite sur votre radio Ici Gironde. C'est Marine, et je crois que la grande gagnante de la Starac a des

0: La douceur et la tendresse de Marine sur votre radio ici Gironde, un titre qui est sorti cette année en 2026, Escroc, et qui fait partie de son album Cœur maladroit. 8h21, c'est l'heure de plonger dans un bon bouquin, c'est notre conseil lecture du jour. Isabelle Wagner, vous êtes avec Astrid Schumann de la librairie La Folie en tête de l'Aréole, et le moins qu'on puisse dire c'est que c'est un conseil original.
1: Une sélection d'Astrid Schumann à la librairie La Folie en tête de l'Aréole dans le sud d'Gironde. Bonjour Astrid.
2: Bonjour Isabelle.
1: Ça s'appelle « Trois fois la colère », écrit par Laurine Roux, et c'est paru aux éditions du Sonneur. Et ça parle de masculin.
2: Alors pour moi, ça parle plutôt de féminin, car c'est l'histoire d'une vengeance sur trois générations de femmes. Donc le roman débute sur la décapitation du seigneur Hugon le Terrible par sa propre petite fille. C'est très sanglant, hein, c'est le Moyen-Âge, c'est le temps des croisades, on est au XIIe siècle, c'est pas tendre. Et là, nous revenons aux racines du mal. Hugon le Terrible porte bien son nom puisqu'il a abusé de Gala, qui a accouché de trois triplés suite à ce viol. Et ces trois triplés vont être disséminés dans trois familles différentes et sans connaître l'existence les uns des autres. La reine, la première triplée, va finir dans les bras de Clarisse, l'épouse d'Hugon. Et Reine va, elle, charger la vengeance de la lignée sur son père adoptif. Voilà, en gros, l'univers de Laurine.
1: Donc une domination masculine, mais aussi une histoire de tension entre les identités différentes, peut-être à réinventer.
2: C'est trois époques, hein, trois femmes très différentes. Et puis une époque que Laurine réinvente, hein, parce qu'elle a une écriture assez, anachronique, enfin, il y a plein de trouvailles, elle mêle le vocabulaire médiéval, beaucoup d'expressions actuelles, alors ça peut déranger. Moi, j'ai trouvé ça très inventif et très poétique. Et elle parle énormément de nature également, Laurine. La forêt est un personnage à part entière. La forêt est un refuge, par exemple, pour Gala, mais une menace pour beaucoup d'autres qui finiront mal.
1: Ça veut dire qu'on se balade dans ce livre dans l'époque médiévale, mais aussi dans la nature, avec beaucoup de détails.
2: Beaucoup de détails. On est dans les Alpes, précisément, le comté de Bure. C'est un conte, hein, c'est une fable, pleine de secrets de famille, de trahison, mais c'est également plein de... Bon, c'est violent, évidemment, on est au Moyen-Âge, mais c'est très sensuel. Et c'est quand même assez lumineux. Cette vengeance, on l'attend. On la porte avec les personnages. C'est très bien mené. C'est une très belle lecture que je conseille à tous et à toutes.
1: C'est pas une lecture légère, mais c'est une lecture qui va nous emporter ailleurs. Et ça, c'est
2: exactement.
1: Bien. Ça s'appelle la déconnexion. Et quand c'est sur le hamac ou la plage, c'est encore mieux. Merci beaucoup pour cette sélection, Astrid, à la librairie La Folie en tête de l'Aréole dans le sud Gironde. Merci beaucoup et je vous souhaite un bel été.
0: Et merci à vous, Isabelle Wagner. Dans quelques instants, on va jouer avec Laurent. Il va tenter de gagner ses places pour aller écouter Kezia Jones. Et pour l'heure, David Bowie, China Girl.

0: Un titre sorti en 1977, alors que David Bowie était au château d'Hérouville, un studio qui est pas très loin de Paris. Il aidait son ami Iggy Pop à enregistrer un premier album, et paf, un tube est né.
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0: Et ce matin, on joue.
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0: Laurent nous appelle d'Artigues. Bonjour Laurent.
4: Bonjour.
0: Alors vous jouez pour gagner deux places pour aller au Big Blue Festival à Bouliac, une programmation qui mélange pop, blues, funk, et il y aura des grands noms comme Kezia Jones. Alors comme il s'agit d'un festival, on va vous poser des questions sur des festivals. À vous de nous dire s'ils sont girondins ou non. Est-ce que vous êtes prêt, Laurent?
4: Aïe, aïe, aïe, on va essayer.
0: Mais non, allez, je vous promets, ça va le faire. On se concentre, on croise les doigts et on lance le son qui fait peur.
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0: Bon, Laurent, si vous savez pas, appuyez-vous un petit peu sur le nom. Le millésime festival. Millésime festival. Instinctivement, c'est cannelé ou pas cannelé?
4: Oui, je dirais cannelé.
0: Bah oui, c'est une bonne réponse. Un festival qui est à l'Aréole et qui était le 22 et 23 mai dernier. On poursuit avec les Francofolies. C'est cannelé ou pas cannelé, les Francofolies, Laurent?
4: C'est pas cannelé.
0: Laurent, vous filez voir Kezia Jones, ce sera le 25 juillet prochain.
4: Génial, super.
0: Avant de vous quitter, Laurent, quelle est votre radio préférée?
4: Ma radio préférée, ici Gironde.
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0: Après Valentine Lettès, on parlera de quoi dans l'info d'ici, Laetitia Evelyne?
5: Eh bien, c'est parti peut-être pour un quatrième titre consécutif. Les Lyonnes du Stade Bordelais sont en finale du championnat de France de rugby face à l'ASM Romagna ce soir.
0: Et on croise fort fort les doigts, elles qui ont gagné tant de trophées ces dernières années. Pour l'heure, Valentine Lettès.
6: L'heure du bilan humain de cette canicule historique. Et si les chiffres ne sont pas encore finalisés, les autorités parlent ce matin d'au moins un millier de morts de plus qu'à la normale sur ces cinq derniers jours uniquement. À Paris, les deux funérariums de la capitale sont complets. Cet épisode de canicule extrême s'achève ce dimanche. Seuls deux départements sont encore en vigilance rouge canicule ce matin. Le Bas-Rhin et le Haut-Rhin en Alsace. La chute des températures est amorcée sur une large partie du pays. On parle de plus de 10 degrés de différence. Des grêlons de la taille d'une balle de ping-pong, des impacts de foudre toutes les deux minutes. Des orages violents éclatent depuis hier sur la France. Prudence sur la route, où les pompiers signalent ce matin énormément d'arbres et de poteaux électriques couchés sur la chaussée. Une semaine de soldes d'été supplémentaires, au moins le gouvernement les prolonge, puisque leur démarrage a été considérablement ralenti par les températures très élevées. Mais le ministre du Commerce n'indique pas à ce stade la date de fin précise de ces soldes. Le Stade toulousain entre encore un peu plus dans la légende avec ce 25e titre de champion de France remporté hier soir par le club de rugby, le 4e d'affilée grâce à cette victoire 28-20 contre Montpellier. Les joueurs sont attendus à la mi-journée place du Capitole pour la fête. La séance à 5€ jusqu'à mercredi, c'est la fête du cinéma. Dans toute la France, votre place en salle est à tarif réduit.
0: Merci beaucoup Valentine Letesse. Et on revient à l'info d'ici en Gironde avec vous Laetitia Eveline. Et on saura ce soir si c'est une première depuis les années 70.
5: Les Lyonnes du Stade Bordelais affrontent l'ASM Romagnan en finale du championnat de France de rugby à 18h. Elles visent un quatrième bouclier de Brennus d'affilée. Et ça effectivement, ce n'est pas arrivé depuis plus de 50 ans face aux Auvergnates, meilleure équipe de la saison. Les triples championnes de France vont pouvoir compter sur leur expérience et leur état d'esprit, Arnaud Carré.
7: Elles sont là où elles voulaient être, malgré une saison post-Coupe du Monde plus chaotique, malgré le départ cet hiver de leur manager François Ratier. Les Lyonnes sont en finale, la demi d'ouverture, Carla Arbez.
8: Je pense que là, sur les filles qui vont faire le match, je pense que t'as 80% des filles qui ont déjà joué des finales et qui en ont gagné. Donc, c'est un groupe jeune, mais qui reste très expérimenté. Donc, non, il faut qu'on s'en serve encore une fois.
7: Boostées par leur qualification à Toulouse après une demi-finale renversante, les Bordelaises ont préparé sereinement le rendez-vous de Biarritz. Un groupe qui dégage une force tranquille, la deuxième ligne internationale, Madou Soufal-Raclou.
9: On apprend de tous. Il y a une transmission des jeunes qui arrivent, il y a une transmission aussi de nous, les anciennes. C'est ça qui rend cette équipe forte et on se soutient aussi. Il n'y a pas vraiment d'individualité, on se complète.
7: Même chose dans le staff où Fabrice Nivard s'est mis dans les pas de son prédécesseur. Et si l'équipe peut compter sur ses talents, elle compte quand même 7 joueuses du 15 de France et l'internationale canadienne Justine Pelletier. Le manager confirme la capacité de son collectif à grandir sans heurts et ensemble.
10: Les joueuses sont vraiment unies entre elles. Ce groupe s'est construit déjà il y a 4 ans. Et c'est vrai que malgré que tous les ans, il y a 4, 5, 6 nouvelles joueuses qui arrivent, les anciennes font rentrer toutes ces nouvelles joueuses dans cette bulle-là des Lyonnes du Stade Bordelais et arrivent à leur inculquer l'état d'esprit Lyon.
7: Un état d'esprit qu'a découvert cette saison Oyana Thomé-Belmonte, talonneuse de 18 ans arrivée de Bayonne.
11: En fait, on s'entraînait avec les meilleurs, donc forcément, ça nous pousse à vouloir nous dépasser, à travailler plus, à être là avant, etc. Et à se mettre à leur niveau, en fait, pour vraiment mais ne pas être la petite jeune qui arrive et sur qui on peut peut-être pas compter ou qui travaille pas, qui croit que tout est acquis. Forcément, ça peut que nous aider au quotidien, quoi.
7: Battu 2 fois par Romagna et son pack surpuissant en phase régulière, les Lyonnes sont face à un vrai défi de ceux qui les transcendent, elles qui n'ont jamais perdu une finale.
5: Reportage ici Gironde d'Arnaud Carré qui suit le match ce soir pour notre antenne.
0: L'info d'ici en Gironde, c'est aussi ces fins d'alerte canicule et orages.
5: On est en vigilance verte pour la canicule désormais, encore en jaune pour les orages. Mais le cocktail chaleur-humidité des derniers jours n'a pas été facile pour le plus grand rassemblement de motards venus de toute l'Europe. Le showbike avant Daïs Montalivet, reportage à suivre dans le journal de 9h. On le disait, la canicule, c'est fini, Godefroy Cuypers.
0: Oui, et on va pas bouder notre plaisir. On ouvre les fenêtres, on laisse rentrer l'air frais et on respire dans la matinée. Comptez entre 23 et 25 degrés. 23 sur la pointe du Médoc, 24 à l'Espart à Arcachon, ainsi qu'à Libourne, et 25 à Bordeaux, à Langon et à Bazas. Ça, c'est pour les températures. Pour ce qui est des tendances, il y a de la pluie et des averses sur notre département. Ce matin, tout le département est concerné par ces épisodes, sauf le sud Gironde. Donc un risque d'averse. Et ces averses devraient prendre une tournure orageuse dans l'après-midi et se déplacer dans le sud du département. Cet après-midi, vigilance, et d'ailleurs vous l'avez rappelé, le département est placé en vigilance jaune au sujet du risque d'orage. Pour ce qui est des températures cet après-midi, il fera entre 25 et 28, 25 à Blaye, 26 à Ruche, à Libourne, à Bordeaux et à Langon, et enfin 28 à Saint-Seurin-sur-l'Isle.
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0: On vous emmène en festival. Dans un peu moins de 4 minutes, nous serons avec l'organisateur du festival et directeur des exploitations du Château de la Rivière. Le festival Confluent d'Art, c'est vraiment un festival extraordinaire qui mélange toutes les expressions. Mais pour l'heure, c'est Laurent Voulzy et son cœur grenadine qui nous réveillent.

0: parce qu'un dimanche sans écouter Cœur Grenadine, c'est forcément un dimanche raté. Laurent Voulzy était sur votre radio ici Gironde. Et pour le voir en concert, il va se balader dans le sud-ouest cet hiver. Il passera pas trop à Bordeaux, mais il sera quand même à Boulazac en Dordogne le 3 décembre, à Agen le 4 encore, à Bayonne le 5 décembre.
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0: 8h41 et c'est l'heure de filer ensemble dans le Front Sadé pour un événement incontournable de l'été girondin. Avec une programmation pluridisciplinaire et un cadre unique, le château de la Rivière vous attend pour son festival Confluent d'art. Ce sera vendredi et samedi prochain. 6000 personnes sont attendues en tout et il porte très très bien son nom, ce festival. Il est intergénérationnel. Beaucoup de cultures se rejoignent avec des chouettes concerts. Ils font la part belle aussi aux écoles, des artistes émergents. Bien sûr, on n'oublie pas le vin. On reste dans un château de chez nous. Puis il y aura Superbus aussi en concert. Bref, un très très beau programme. Xavier Buffaut, vous êtes l'organisateur de ce festival. Bonjour.
3: Bonjour.
0: Alors l'idée, hein, c'est que vendredi et samedi, en fait, vous faites de ce château de la Rivière dans le Front Sadé une espèce de capitale locale de la culture pendant deux jours.
3: Oui, le château se transforme. Le château mêle en fait le vignoble, les paysages incroyables de notre Front Sadé et ce patrimoine bâti qui est incroyable, qui est le château de la Rivière. Voilà, donc. Au service de la culture, au service des concerts, des expositions, des arts de la rue. Et voilà, c'est un événement unique et assez exceptionnel, oui.
0: Et puis ce qui est exceptionnel, c'est qu'avec cet événement, vous sortez la culture des murs un peu des grandes villes de la métropole, vous l'amenez au cœur du Front Sadé, et puis ce château aussi, c'est un endroit qui peut intimider, qu'on visiterait pas forcément, et là c'est l'occasion de faire une pierre deux coups, parce que la programmation est superbe, on va y revenir, et puis le cadre aussi.
3: Oui, c'est un lieu absolument magique qui domine la Dordogne, les étendues de l'entre-deux-mers, avec un château du XVIe siècle et des caves souterraines qui sont absolument merveilleuses à visiter, à voir, et des vins et on propose des vins, voilà, qui sont le reflet de nos terroirs et de notre savoir-faire, et ça c'est toujours très très important de le faire découvrir aussi.
0: Oui, je pense qu'il y a franchement pire, hein, Xavier, entre vous et moi, pour passer un week-end. Et donc on se régale avec du vin. C'est vrai que vous mettez aussi votre production au cœur de ce festival. Votre production et pas que d'ailleurs. Est-ce que quelque part dans cette démarche artistique, le fait de mettre le vin aussi au milieu de ce programme, c'est une manière de rappeler que être vigneron, c'est aussi un peu être artiste?
3: Quelque part, oui, c'est sûr. On fait un travail, un métier magnifique. Mais c'est la culture. Alors la culture artistique, la culture au sens noble du terme, qui est aussi l'agriculture. L'agriculture, dans l'agriculture, il y a culture. Et on essaye de mêler tout ça pour que les gens viennent découvrir et redécouvrir et passer des moments, surtout avec beaucoup d'émotions, faire dialoguer aussi l'art, voilà, avec le public, les artistes. Donc ça, c'est ça qui est magique.
0: Et avec une programmation exceptionnelle à retrouver sur le Rocher de Palmer, et on peut déjà dire qu'il y a quand même des grands noms, hein. Vous avez par exemple le Superbus qui va venir chez vous quand même vendredi. Bon, c'est une chouette tête d'affiche.
3: Très belle tête d'affiche, Superbus, d'autant qu'ils sont en tournée depuis le mois de septembre dans toute la France, et cet été, lors des festivals, ils sont absents de toute la région sud-ouest, donc ils seront chez nous, et ça on en est très très fiers, ils sillonnent toute la France, le lendemain ils seront au Mans, vous voyez, mais c'est vrai que on est les seuls de la région cet été où ils se produiront, donc il faut venir voir Superbus, il reste encore des places, on n'est pas tout à fait complet, on va l'être bien, c'est sûr. Mais on peut encore acheter des places sur le site du Rocher de Palmer.
0: Xavier, avec vous, le bus tour de Superbus fait un stop dans le Front Sadé. Rien que pour ça, je crois qu'on peut vous dire bravo. En tout cas, un chouette événement à retrouver vendredi et samedi prochain. Merci beaucoup d'avoir été avec nous, Xavier Buffaut.
3: Merci à vous, très bon dimanche, au revoir.
0: Et on vous souhaite un super événement. Xavier Buffaut, vous êtes organisateur du festival et directeur des exploitations du château La Rivière. 8h45 sur votre radio ici Gironde. On va, avec la baisse de ces températures, se remettre au sport. Nordine Attab va nous rejoindre dans quelques instants avec Isabelle Wagner. Et son conseil du jour, c'est de faire du sport avec une serviette. Comme quoi, on n'a pas forcément besoin de grand-chose pour se remettre en mouvement. Vous saurez tout dans quelques instants. Et puis, il y aura aussi une parenthèse musicale. C'est Calogero qui va nous rejoindre. C'est dit.
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4: 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Hein. Merci.
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0: ce titre sorti en 2009. C'est dit sur votre radio, ici Gironde. 8h50, merci à vous toutes et tous qui nous écoutez et puis qui nous écrivez. On est ensemble ce matin sur notre page Facebook. Il y a par exemple Peter qui nous dit qu'il va continuer son exposition de maquettes navales à la Maison des Animations de Lenton. Laurent aussi qui nous poste une photo de son marché. Laurent, ça sent bon, la ratatouille en préparation. Ou encore Bruno qui nous appelle depuis Cubzac-les-Ponts et qui me dit que ce matin, il est parti faire une petite marche à la fraîche. Eh bien Bruno, vous avez bien raison, et c'est le moment où nous aussi on met le corps en mouvement. Isabelle Wagner, vous êtes avec notre coach sportif Nordine Attab, et il se trouve qu'on peut faire du sport avec vraiment, vraiment, vraiment pas grand-chose.
1: Quand on pense à la plage, on imagine surtout une serviette, un parasol et une sieste au soleil. Mais est-ce que la plage ne serait pas aussi une formidable salle de sport à ciel ouvert? Et ce n'est pas notre coach sport santé à Bordeaux qui va dire le contraire. Bonjour Ewen James.
2: Bonjour Isabelle. Oui, avec les beaux jours, beaucoup de Girondins prennent la direction du Pilat, du Porche ou de la Cano. Et la bonne nouvelle, c'est qu'il n'est pas nécessaire d'être un grand sportif pour profiter de la plage de manière active.
1: Finalement, la plage, ce n'est pas seulement un endroit où l'on bronze.
2: Et non, désolé Isabelle, c'est aussi un terrain de jeu exceptionnel pour bouger, souvent sans même avoir l'impression de faire du sport.
1: Par quoi peut-on commencer?
2: Le plus simple, c'est la marche au bord de l'eau. Elle est accessible à presque tout le monde et permet déjà de faire travailler le cœur et les jambes. Le sable, en fait, sollicite davantage les muscles que le bitume, tout en restant relativement confortable lorsqu'on marche sur le sable humide.
1: Une simple balade peut donc être une vraie séance d'activité physique?
2: Oui, 30 à 40 minutes de marche constituent déjà un excellent exercice cardiovasculaire, tout en profitant du paysage et de l'air marin.
1: Autre activité incontournable à la plage, je pense à la baignade.
2: Oui, et c'est probablement l'une des activités les plus complètes. L'eau soutient une partie du corps, ce qui limite les impacts sur les articulations. C'est particulièrement intéressant pour les personnes qui souffrent du dos, des genoux ou des hanches.
1: Et pas besoin de traverser le bassin d'Arcachon à la nage.
2: Non, heureusement. Quelques allers-retours tranquilles suffisent déjà à faire travailler le cœur, les muscles et la respiration.
1: Pour celles et ceux qui aiment courir, la plage est aussi une bonne option?
2: Oui, mais avec quelques précautions. On privilégie le matin ou la fin de journée quand les températures sont plus agréables. Même 20 minutes allure confortable apporte déjà de vrais bénéfices.
1: D'autres activités?
2: Celles, Isabelle, qu'on pratique sans vraiment penser au sport. Les raquettes, le beach volley, un match de football sur le sable ou simplement jouer au ballon avec les enfants. On s'amuse, on rit, on bouge dans toutes les directions et le cardio travaille souvent beaucoup plus qu'on ne l'imagine.
1: Vous n'avez pas évoqué, Ewen, les sports de glisse emblématiques de notre côte atlantique.
2: Bien vu, Isabelle. Oui, le surf, le bodyboard ou le paddle développent l'équilibre, la coordination et l'endurance. Mais il faut toujours rester prudent, respecter les zones surveillées, les consignes de sécurité et surtout son propre niveau.
1: Alors si on devait retenir une seule idée cet été?
2: Chaque mouvement compte. La plage n'est pas seulement un lieu où on se repose, c'est aussi un endroit où l'on peut prendre soin de sa santé, retrouver le plaisir de bouger et partager de beaux moments en famille ou entre amis. Alors, la prochaine fois que vous poserez votre serviette sur le sable, demandez-vous donc, vais-je rester allongé 2 heures ou profiter de ce formidable terrain de jeu. Votre cœur, vos muscles et votre morale ont déjà leur réponse.
1: Merci beaucoup Ewen. Et pour plus de conseils sport et santé, rendez-vous sur Instagram ewenjames.coaching. À très bientôt Ewen.
2: Merci, à très bientôt.
0: Et merci à vous Isabelle Wagner. 8h53 sur votre radio. Ici Gironde, on va se mettre un petit peu en forme après ces conseils sport, place à la pratique. Elle fait l'actualité en ce moment puisqu'elle a notamment signé l'hymne de la Coupe du Monde. Il s'agit bien sûr de Shakira et je peux vous dire que ça déménage.

0: Shakira, Zou, qui était sur votre radio ici, Gironde. Ça réveille, ça déménage, et c'est normal. Il est déjà 8h57. Si vous savez pas quoi faire ce dimanche, il y a une autre activité qui peut vous réveiller et déménager. C'est le Show Bike à Montalivet aujourd'hui. C'est le dernier jour. 20 000 bikers, des animations, des activités. L'occasion d'aller à la plage tout en prenant plein les yeux. Dans quelques instants, Catherine Viguier va nous rejoindre. Ce sera l'horoscope du jour. Avant, le journal, le vrai, celui de Laetitia Eveline.
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0: Gémeaux, l'idéal sera de vous retrouver en famille et de passer un bon moment ensemble. Cancer, une journée plaisante avec une envie de dialoguer, d'aller où bon vous semble au gré de vos envies. Lion, vous allez dépenser votre argent et votre énergie pour faire plaisir et pour vous faire plaisir. Vierge, vous faites partie de la fête, en tout cas vous serez héros ou héroïne de ce jour. Balance, quelqu'un prend soin de vous et c'est tant mieux, le moral n'est pas forcément de la partie. Scorpion, quelle aisance, une situation demande que vous soyez là, vous et pas un autre. Sagittaire, ce soir vous serez prêt à vous distraire, mais auparavant c'est encore du sérieux. Capricorne, vous aimez ce jour, favorisant l'évasion sous toutes ses formes. Verseau, vous respirerez ce soir, auparavant vous avez mal à la tête, vous vous posez beaucoup de questions. Poisson, vous aimeriez sauver le monde, vous êtes super à l'écoute, mais ça n'est pas toujours possible. Et pour nous tous, on s'improvise, chanteur, danseur, poète, au choix.
1: Merci beaucoup Catherine Viguier. Après le journal de 9h, place au jardinage. On se demandera avec notre expert Eric Prédine comment bien arroser alors que les plantes, elles aussi, ont souffert de la chaleur.
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1: Très belle matinée, il est 9h. Le journal Laetitia Eveline.
3: On saura ce soir si c'est une première depuis les années 70. Les Lyonnes du Stade Bordelais affrontent l'ASM Romagna en finale du championnat de France de rugby. Elles visent un quatrième bouclier de Brennus d'affilée. C'est pas arrivé depuis plus de 50 ans face aux Auvergnates, meilleure équipe de la saison. Les triples championnes de France pourront compter sur leur expérience et leur état d'esprit. Elles sont bien décidées à garder leur couronne, explique le manager Fabrice Nivard.
4: C'est un groupe qui aime jouer des matchs de haut niveau, qui vibrent quand les affiches sont des affiches de très haut niveau. Du coup, c'est un groupe qui se transcende et qui se donne les moyens d'exister sur ces matchs-là et de performer sur ces matchs-là. Elles n'ont pas envie de lâcher quoi que ce soit, pas un centimètre. On réalise surtout le travail qui a été fait depuis un peu plus de 4 ans, 5 ans, avec cette nouvelle équipe dirigeante, ce nouveau groupe, la dynamique qu'il a eu chaque année pour gagner ce premier titre, ce deuxième, ce troisième et potentiellement, j'espère, ce quatrième, ce qui serait, oui, en effet, historique pour Bordeaux, parce que malgré tout, ça reste un club jeune sur le très très haut niveau élite 1. Donc, oui, on va s'attacher à rentrer dans l'histoire. Ouais.
3: Le manager Fabrice Nivard au micro, ici Gironde d'Arnaud Carré, qui suit d'ailleurs ce soir ce match pour ici Gironde. Chez les hommes, c'est bien le quatrième bouclier de Brennus remporté hier soir par Toulouse face à Montpellier. Victoire 28-20. Alors forcément, il y a de la fierté, mais aussi une pointe de soulagement chez Romain Tamac.
5: Ça a été une saison difficile, peut-être l'une des plus compliquées qu'on ait eu à jouer depuis pas mal de temps. Donc non, ça représente la consécration, le travail de tout un groupe depuis des années, de tout un club qui travaille au quotidien pour le bien-être des joueurs, qui met tout en œuvre pour qu'on soit dans les meilleures dispositions. Et ça montre que ce groupe a des ressources quand même assez particulières et l'appel du bouclier a été très fort et on a voulu tenir son bras de fer jusqu'au bout pour l'emporter.
3: Romain Tamac, tout comme Antoine Dupont, qui vont devoir attendre encore un petit peu pour prendre des vacances. Dès demain, ils décollent pour l'Australie et vont rejoindre nos joueurs de l'UBB pour disputer la fin du championnat des Nations avec le 15 de France dans l'hémisphère sud. Chez les jeunes, entame réussie pour le 15 de France hier en Géorgie pour leur premier match du mondial. Les Bleus ont facilement battu les Fidji 45-15. Le troisième ligne de l'UBB, Elijah Isbayen, était titulaire. Les Français affrontent l'Espagne jeudi prochain.
1: La chaleur nous quitte peu à peu, plus aucune vigilance à la canicule dans le département depuis 6 heures ce matin.
3: Et malgré la chute des températures, les conséquences de cette canicule se font encore sentir. Santé publique France fait état d'une hausse significative de la mortalité depuis le 23 juin. Près de 1000 décès supplémentaires déjà en France. Toujours des coupures d'électricité. Aussi, 4600 foyers dans le département sont encore privés de courant au dernier pointage hier soir à Langoiran, au sud de Bordeaux. C'est le réseau d'eau potable qui a fait les frais d'une consommation trop importante. Le réservoir principal qui alimente plusieurs communes du secteur se vide plus rapidement qu'il ne se remplit.
1: Et chaleur qui a été difficile à supporter pour les motards.
3: Ils sont plusieurs milliers à s'être réunis sur le bitume brûlant de Vendaïs-Montalivet pour le showbike d'Aquitaine tout le week-end. Au programme concerts, spectacles, cascades, bras de fer, striptease. Et ça fait longtemps que ça dure. C'est la 30e édition cette année du plus grand rassemblement de motards de France selon les organisateurs. Alors, il a fallu s'armer de courage, rien que pour

0: se rendre à cette grande fête, Elisa Robuchon.
1: À peine le pied posé au sol, Carole change déjà ses habits.
2: J'enlève ma tenue motarde pour mettre un short et mettre une tenue plus légère pour supporter la chaleur de la journée.
3: Et alors justement, vous étiez habillée comment pour conduire ?
2: En jean et blouson de moto, protection maximale.
1: Une tenue plus que nécessaire, d'autant qu'elle a fait plusieurs heures de route depuis Courson, c'est entre La Rochelle et Niort. Un trajet pas toujours très agréable.
2: Heureusement, c'est un peu voilé, donc déjà ça nous protège un peu, mais malgré tout, il fait chaud quand même.
1: Sur le bord de l'avenue de l'océan, là où beaucoup de voitures et de motos se garent, il y a aussi ceux qui observent.
4: On les fait râler en buvant de la bière.
1: Lutfi et Alain sont assis dans leur chaise de camping, le regard rivé vers les motos qui défilent.
4: Et chaque année, on est toujours au même endroit. On vient de bonheur rien que pour ça.
1: Et cette fois, les fortes températures ne leur font pas peur. Ils ont même amené une grosse glacière pour l'occasion.
4: On a juste quelques petites boissons, de la bière, très bon pour la tension, un anti-stress.
1: Il y a donc ceux qui ont prévu de quoi boire, comme ces deux amis. Et il y a tous ceux qui vont aller dans les restaurants, par exemple celui de Yaya, installé tout près du front de mer.
5: C'est le plus gros week-end qu'on a de Montalivet. Ça fait 16 ans que je suis là, j'ai toujours les mêmes clients et j'adore. Pas pour ma voix et mes jambes, mais j'adore.
1: Elle s'attend à faire environ 600 couverts dans le week-end, du jamais vu pour un mois de juin ordinaire.
0: Reportage ici Jérôme Delisa Robuchon et les motards qui feront attention aujourd'hui aux orages. Nous étions jusqu'ici en vigilance orange, on est repassé ce matin en vigilance jaune. La météo qui a d'ailleurs poussé les organisateurs de Garo Rock à Marmande à annuler la journée d'hier à cause justement des orages. La première journée du festival avait déjà été annulée cette fois à cause de la canicule. Des dizaines de milliers de festivaliers ont été mis à l'abri hier. Les organisateurs croisent les doigts pour cette dernière journée aujourd'hui. Gims et Théodora sont tête d'affiche.
6: Et puis, deux grands noms français du sport à la une ce matin.
0: Philippe Candeloro, double médaillé olympique de patinage artistique, devient président de la Fédération des sports de glace. Et en basket, l'ancienne star des Bleus, Tony Parker, va devenir entraîneur de l'ASVEL, le club de basket de Villeurbanne, dont il est président et actionnaire.
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0: Et on étouffe un petit peu moins, Godefroy Cuperce.
6: Oui, de la pluie et de la fraîcheur qui font du bien, mais aussi des risques d'orage. Le département est placé en vigilance jaune. Alors ce matin, Météo France annonce surtout des averses globalement épisodiques partout dans le département, sauf dans le sud Gironde qui devrait rester au sec en cette première partie de journée. Et cet après-midi, ces averses pourraient prendre une tournure orageuse et se déplacer dans le sud du département avec donc cette vigilance jaune au sujet du risque d'orage. Dans la matinée, il fera entre 23 et 25 degrés. On respire, ça fait du bien. 23 sur la pointe du Médoc, 24 à l'Espar, à Arcachon et à Ruche, 25 à Bordeaux, à Langon et à Bazas. Cet après-midi, donc des précipitations qui vont se déplacer vers le sud avec une tendance orageuse. Et pour ce qui est des températures, il fera entre 25 et 28. 25 à Blaye, 26 à Marcheprime, 27 à Bordeaux et dans le Langonnais, 28 à Saint-Seurin-sur-l'Isle, Saint-Morillon et enfin à Lherm-et-Musset.
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6: Et ce matin, on jardine. Notre expert Eric Prédine est là. On va voir avec lui comment gérer son arrosage. Parce que par les temps qui courent, il faut bien doser et aider nos plantes à se remettre de tout ça et préparer l'hiver. Mais pour l'heure, c'était la BO des Innocents de Louis Garrel. Une autre histoire.

0: Une autre histoire, Gérard Blanc, sur votre radio, ici Gironde, un titre sorti en 1988.
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0: Et notre histoire du jour, elle s'écrit avec notre spécialiste Eric Prédine. Bonjour Eric.
3: Bonjour Godefroy.
0: Alors, comme chaque week-end, on va aborder ensemble une thématique du moment. Et là, c'est vrai que le moins qu'on puisse dire, c'est que la gestion de l'eau va être un sujet. Vous nous donnez tous vos conseils et puis à partir de 9h30, on sera ravis d'accueillir nos auditrices et nos auditeurs qui vous poseront directement leurs questions. Et pour commencer, Eric, c'est vrai que l'arrosage, c'est un sujet. Parfois, on ne sait pas comment arroser. On arrose trop, on imbibe, on arrose les plantes alors que peut-être que c'est le sol qu'il faut arroser. Bref, plein de sujets. Et puis surtout, l'eau, c'est un cycle, en fait, Eric, hein, le cycle de l'eau.
3: Ben oui, le cycle de l'eau, la plupart d'entre nous avons appris que l'eau de la pluie venait de l'océan avec l'évaporation de l'eau, et puis ça fait des nuages, et puis à un moment, en montant un peu haut, la vapeur d'eau se transforme en gouttes, et les gouttes tombent. Et c'est en partie exact, mais pas vraiment. Voilà, parce que il faut savoir que nous sommes en climat océanique, on n'est pas très loin de l'océan, etc. Et ben un tiers des eaux de nos pluies ne proviennent pas de l'océan, mais proviennent de l'évaporation du sol et de la transpiration des plantes. Voilà, il faut savoir qu'une plante transpire à peu près 98% de l'eau qu'elle consomme par les racines. Hein, elle n'en garde que 2%. Heureusement, elle éclaterait. Voilà, et que c'est ça qui provoque auprès des arbres, etc. Auprès dans nos jardins, cette fraîcheur nécessaire pour faire une bonne photosynthèse. Et donc, c'est vraiment important qu'elle puisse transpirer, bien sûr, et le sol aussi a vraiment besoin d'être imbibé d'eau, tout simplement pour que les champignons, les bactéries, les cloportes, les nématodes, tout ce monde qui vit dans le sol, etc., puisse faire ton travail, qui est non seulement de dégrader la matière organique en éléments nutritifs pour les plantes, mais aussi de transmettre l'eau et les sels minéraux à portée des racines. Voilà, parce que sinon, ben, la plante ne peut consommer que ce qu'il y a tout à fait à côté d'elle. Voilà, c'est un peu limité. Et donc, il faut comprendre comment, en fin de compte, l'eau retient le sol et met de l'eau à disposition des plantes. Et du coup, ce qui vaut le coup, c'est de prendre l'image d'une éponge. Vous prenez une éponge sèche.
0: Ok.
3: Vous mettez de l'eau dessus. Et ben, dans un premier temps, l'eau va glisser sur l'éponge. Elle va pas pénétrer l'éponge. D'accord.
0: Ouais.
3: Et puis dans un deuxième temps, l'éponge va se gorger d'eau. Hein. Et puis quand elle aura fini de se gorger d'eau, ben quand il y aura, si vous rajoutez encore de l'eau, ben l'éponge va perdre de l'eau. Hein. L'eau va s'écouler. Et ça, on l'appelle, c'est l'eau gravitaire. Cette eau qui s'écoule de l'éponge, c'est de l'eau gravitaire, quoi. Si c'était un sol, et c'est celle qui va dans les nappes phréatiques, dans les rivières, et qui nourrit les nappes phréatiques. Voilà. Et puis l'eau qui reste dans l'éponge, hein, qui est gorgée d'eau, mais c'est l'eau qui est disponible pour les plantes, celle que les plantes vont pouvoir absorber. Voilà. Et puis, si jamais l'éponge sèche, si jamais les plantes absorbent toute l'eau disponible, et il reste quand même l'éponge un peu humide, c'est ce qu'on appelle l'eau liée, mais entre l'eau liée à peine humide et puis l'eau capillaire, c'est-à-dire juste l'éponge gorgée d'eau, c'est le point de flétrissement. Et du coup, vous voyez, c'est un peu technique que je viens de vous dire,
0: oui, hein.
3: Mais l'objectif du jardinier, ça va être tout simplement, ben, de remplir l'éponge. Voilà, de
0: je
3: remplir
0: comprends.
3: L'éponge.
0: Bon, voilà. Non, mais Eric, d'abord, on est ravis de savoir qu'il n'y aura pas d'interro à la fin. Mais donc, si on comprend bien, pour synthétiser, l'idée, c'est de se rendre compte qu'en fait, selon comment l'eau est absorbée ou pas, elle a différentes fonctionnalités et on a besoin d'un peu de tout. C'est-à-dire que ça glisse sur le sol pour certains aspects, tout comme le fait que ça vraiment imbibe pour d'autres.
3: Voilà, c'est ça, de réserve
0: d'accord.
3: d'eau. Et du coup, l'objectif du jardinier, c'est d'avoir une éponge qui absorbe le plus possible d'eau. Et ça, il y a des petites techniques que je peux arriver dans un deuxième temps. Ben, la technique, c'est d'ajouter de la matière organique, de l'argile, de la matière organique, de l'argile. Voilà, ça, c'est la solution. D'où d'ailleurs les sols sableux qui retiennent très très peu l'eau et les sols argileux qui retiennent très bien l'eau. Mais ceux-là sont souvent beaucoup plus fertiles que les sols sableux.
0: Eric, jamais de ma vie, je pense, je n'aurais pensé que l'arrosage pouvait être un sujet aussi technique et scientifique. On vous remercie infiniment. Et dans quelques instants, on va revenir à des conseils pratico-pratiques pour voir justement, maintenant qu'on a compris la théorie, comment l'allier à la pratique. Eric, on va voir si vous êtes aussi cultivé sur les plantes que ce qui concerne l'univers musical Kool & The Gang. Ça vous parle quand même?
3: Ah, Kool & The Gang, ça me parle. Ah, mais ça y est, je suis un peu cultivé.
0: Allez, on fait la fête, on se met en mouvement. Kool & The Gang met de la bonne humeur dans votre

0: and the Gang, le groupe mythique hein, qui d'ailleurs est en tournée en 2026. Ils vont se rendre en France, alors c'est un peu loin, il faut prendre le train, mais ils seront à Orange. Ce groupe est toujours en activité et ça fait toujours tellement de bien de les écouter. Impossible de ne pas commencer à bouger et à se trémousser quand on entend leur titre. Et même, c'est ce que me disait Eric Prédine en off, c'est dire.
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0: Et on revient au jardinage avec vous, Eric. On a eu un cours scientifique sur les raisons les raisons et surtout pourquoi et comment il faut arroser avec toutes les explications qui ont été les vôtres. Donc on a pu enrichir notre latin. Et maintenant, Eric, on va essayer de mettre un petit peu en pratique tous vos conseils.
3: La conséquence de cette gestion de l'eau, c'est que un bon jardinier, grosso modo, doit mettre à disposition de l'eau, beaucoup d'eau, à disposition des plantes pendant longtemps. Et c'est comme ça qu'il va l'économiser. Alors, la stratégie est la suivante, hein. C'est un, améliorer la capacité de l'éponge, donc en apportant la matière organique, telle que je viens de dire, hein, mais d'arroser tout le sol. Et limiter la transpiration, l'évaporation du sol. Et donc là, c'est du paillage, un gros paillage, hein, 10 cm, il faut y aller, il faut pas hésiter, etc. Et puis, il vaut mieux arroser beaucoup et peu souvent. Et ça, c'est vrai très important. Alors, beaucoup, ça veut dire quoi? Ça veut dire que au moment où vous arrosez, vous creusez avec votre main la profondeur du sol. Il faut que ça soit humide au moins jusqu'à 15 cm de profondeur pour que tout simplement vos plantes aient de l'eau à portée de racines. Et puis rajouter le paillage, ça c'est vraiment important. L'autre technique quand on a eu ces chaleurs, etc., c'est de faire en sorte de faire des ombrières, hein, au lieu de mettre du plastique sur vos arceaux à fraises, ben vous mettez des toiles de jute. Ça va limiter la transpiration et l'évapotranspiration du sol. Et ça c'est toujours intéressant parce que la lumière, hein, avec les soleils qu'on a eu, on en a assez. Voilà, ça c'est vraiment les petites choses simples, petites règles. Il vaut mieux arroser beaucoup et peu souvent que arroser tous les jours sur 5 cm du sol où naturellement le soleil va récupérer la flotte tout de suite au lieu d'avoir de l'eau en profondeur à portée des racines.
0: Oui, donc la clé c'est aussi de préparer le terrain avant d'arroser.
3: Oui, préparer le terrain en tous les cas, de bien savoir s'il y a besoin d'être arrosé aussi. Assez souvent, on pense que c'est pas utile. Et puis, il va falloir aussi arroser, non pas plutôt avec de l'eau qui sache pénétrer le sol. Et c'est pour ça que le paillage est intéressant. C'est-à-dire que le sol, il faut pas que l'eau glisse en surface. Mmh. Et du coup, le paillage va briser un peu les grosses lames d'eau qu'on amène, et ça va permettre que ça sera plutôt des petites gouttelettes qui rentrent par les petits trous du sol, plutôt que d'arroser comme un pompier là et qui va faire des sortes de torrents et qui va dévaler à la surface du sol, mais qui va pas pénétrer le sol en profondeur. Il vaut mieux toujours arroser, si on a le choix, avec vraiment quelque chose qui pulvérise plutôt que quelque chose qui jette un gros jet.
0: Eric, mes hortensias et moi-même vous remercions. Je comprends mieux maintenant pourquoi elles souffrent depuis 15 ans, puisqu'à chaque fois je dis j'ai arrosé et en fait il ne se passe rien. Et c'est parce qu'en fait l'eau, je viens le comprendre maintenant, un flash, une révélation, l'eau ne pénètre pas correctement dans les sols. Donc la clé c'est le paillage. Une dernière question, est-ce qu'il y a un type de paillage que vous privilégiez par rapport à un autre ?
3: Alors sincèrement, je préfère les paillages organiques, c'est-à-dire ceux qui sont capables de se dégrader, parce que tout simplement, comme je suis un peu feignant, ça me permet de pas nourrir le sol. Je veux dire, les gens qui amènent un paillage plastique, le paillage plastique, ça nourrit pas le sol, et puis en plus les paillages plastique noir, ça réchauffe le sol un peu plus. Et il faut savoir que là, on a atteint des sols en surface qui ont dépassé 50 degrés, et à 50 degrés, tout meurt. On ne sait plus ce qui se passe scientifiquement dans des sols à 50 degrés.
0: Bon, donc paillage organique et on fait en sorte que l'eau pénètre bien la terre et ne glisse pas. Et si on a un doute, on s'en réfère à vos explications scientifiques de tout à l'heure. Merci beaucoup, Eric. On va vous retrouver dans quelques instants pour poursuivre le fil de cette émission avec notamment un conseil pour être sûr de bien arroser avec un outil qui est un indispensable du jardinier. On saura tout donc dans une poignée de minutes. Et puis on va commencer aussi dès 9h30 à répondre à vos questions, chères auditrices, chers auditeurs. Vous nous appelez et on sera très très heureux de vous aider, que ça concerne l'arrosage ou d'autres sujets. Notre expert est là pour vous. Et maintenant, mon cher Eric Prédine, avec Cool and the Gang, on revient à la variété française. Julien Clerc, mais Julien Clerc de l'époque où il avait les cheveux longs. Ce n'est rien sur votre radio ici Gironde. À tout de suite.

0: C'est simple, la musique. Une ritournelle, quelques accords bien trouvés, un air entraînant, un bon refrain. Et vous traversez des décennies. Julien Clerc, ce n'est rien sur votre radio. Ici Gironde, 9h29. Et c'est l'heure d'accueillir Dominique avec notre conseil pratique.
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0: Notre spécialiste, il est là, il s'agit d'Éric Prédine. Et la question, c'est celle de Dominique qui habite à Ostens. Bonjour Dominique.
3: Bonjour à tous les deux.
0: Alors Dominique, vous avez eu la bonne idée de partir en vacances quelques jours. On espère que vous avez pu bien en profiter. Mais voilà, au retour, patatras, vous avez des hortensias qui se sont desséchées, des arbustes aussi qui ont un petit peu une mauvaise mine avec des feuilles qui sont jaunes. Dominique, est-ce que c'est à peu près ça que vous traversez ?
3: Alors c'est ça et je suis désespérée parce que je ne sais pas. C'est si je les laisse, vu la saison, on est qu'en juin, est-ce que je les laisse comme ça et que j'ai un été avec des feuilles jaunes partout, les hortensias, les fleurs desséchées, ou est-ce que je rabats ?
4: Alors, pour les arbres, vous n'allez pas les toucher. Effectivement, ils ont eu la réaction pour éviter, par la transpiration, de complètement dessécher. Ils ont perdu des feuilles. Par contre, il va falloir absolument que vous arrosiez très régulièrement. Hein, et puis, alors vraiment profondément. Hein, quand c'est des jeunes arbres, c'est au moins un arrosoir tous les 2-3 jours. En tous les cas, si vous avez un sol sableux comme à Austin, etc. C'est vraiment ouais. Minimum. Oui. Et puis un gros paillage sur 1 mètre de rayon ou même peut-être 1,50 m. Hein, n'hésitez pas à pailler. Ça, c'est pour l'arbre. Hein, vous pouvez pailler là avec de l'écorce, du broyat, quoi, ce que vous avez sous la main, du carton. Pour les hortensias, bon, il va falloir renoncer à une belle floraison. Mais effectivement, moi, je vous conseillerais pour limiter la transpiration des hydrangeas, pour qu'ils reprennent un peu vigueur et tout en les arrosant naturellement copieusement, de les rabattre sérieusement. Alors bon, vous savez certainement, mais les bourgeons à fleurs sont aux extrémités des tiges. Mais cette année, ouais. Comptez pas trop sur une belle floraison. Mais si vous voulez les sauver, ça vaut peut-être à mon coup de les rabattre. Et puis naturellement d'arroser très régulièrement, hein, parce que. Mais a priori, vous êtes parti que quelques jours. Malgré.
3: Non, trois semaines.
4: Aïe. Bon, écoutez, vous verrez le comportement dans 2 semaines s'il y a des petites choses qui reverdissent, mais je vous avoue que 3 semaines après le temps qu'il vient de faire, ça va être compliqué. Pour les arbres, bon, ils en ont pris un coup sur la tête, hein, mais on peut espérer qu'ils s'en remettent. Mais pour les hortensias, je suis moins sûr. Voilà.
3: D'accord. Merci.
0: Merci à vous, Dominique.
3: Merci
0: Dominique. On vous souhaite un très très bon week-end. Dominique, votre radio préférée, c'est ?
3: Oh bah ici Gironde.
0: Évidemment, merci d'avoir été avec nous. 9h32 sur la radio préférée de Dominique, elle connaît le numéro par cœur, je vous le reglisse, 05 56 19 10 10. On répond à toutes vos questions dans quelques instants. On va accueillir Alex Warren avec Fever Dream, un de ses plus grands tubes. Et puis, on vous glissera aussi un petit conseil pratique sur la vie en Gironde avant de reprendre le fil de notre émission. À tout de suite.
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0: américain Alex Warren avec un de ses plus grands hits, Fever Dream, sur votre radio ici Gironde, la radio qui vous propose des titres issus de tous les univers, de toutes les générations et des titres qui font du bien. 9h36 sur votre radio ici Gironde, et une autre perspective qui fait du bien, c'est celle de vous donner un bon plan.
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0: Avec une alerte casting, on vous parlait un petit peu de tous les univers musicaux. On change vraiment du tout au tout, puisqu'il s'agit de l'univers de Johnny Hallyday, avec 500 choristes qui sont recherchés pour la tournée Hommage à l'artiste. La tournée qui passera à Bordeaux en 2027. Les inscriptions sont ouvertes. Si jamais vous êtes un fan de Johnny ou un passionné de chant ou simplement de belles expériences, vous pouvez tenter de rejoindre la chorale Voice Harmony pour faire briller vos voix avec celle de la star. Et là, vous vivrez un moment hors du commun, parce que sur scène, c'est simplement époustouflant, avec des images de Johnny qui sont retravaillées, avec des technologies très avancées, et puis c'est sa vraie voix. Donc des moments fabuleux à vivre. À Bordeaux, la tournée passera le 30 mai 2027. Pour vous inscrire, rendez-vous sur 500voix.com/toujours-vivant. Toujours vivant, c'est le nom de la tournée.
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0: Ce matin, on jardine ensemble, on fait de la radio ensemble. Marie sera avec nous. Elle a quelques questions sur ses pivoines. On essaiera de lui répondre, et même, je suis sûr, on lui donnera les meilleures des réponses avec notre expert Eric Prédine. France Gall, Calypso en ce dimanche.

0: La poésie et le bilinguisme de France Gall, Calypso, un titre sorti en 1984 qui figure sur l'album Des Branches et forcément écrit par Michel Berger.
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0: Et bienvenue sur votre radio, ici Gironde, et jusqu'à 10h, on jardine ensemble avec notre expert Eric Prédine. Et la question, c'est celle de Marie. Bonjour Marie.
3: Bonjour tous les deux.
0: Alors vous nous appelez de Cestas. Bon, et Marie, vous, c'est vos pivoines hein, qui font un peu la tête parce que leurs feuilles commencent à jaunir. Et puis vous voudriez aussi savoir à partir de quand il faut les tailler.
3: Voilà, oui, tout à fait.
0: Alors Eric.
4: Bonjour Marie, dites-moi, c'est des pivoines herbacées ou arbustives?
3: Alors, celle qui a les feuilles qui commencent à jaunir, je pense que c'est, enfin, je ne sais pas si c'est un excédent, elle est arbustée. Et les autres sont ras du sol, enfin, c'est les plus basses, mais elles sont bien, ceux-là. Ceux-là, elles n'ont pas de tissu. Je voulais savoir qu'on peut les tailler, mais c'est l'autre qui
4: est les... D'accord. Alors pour les pivoines herbacées, celles qui disparaissent en hiver, hein, qui reprennent au printemps, effectivement, là, ça vaut le coup de retirer les feuillages, mais au mois de novembre, hein, tout simplement. Alors pour les arbustives, il n'y a pas vraiment de raison de les tailler normalement. Vous les taillez que si effectivement une branche vous enquiquine pour fermer un volet, pour fermer une fenêtre, ou parce que ça vous gratte le dos quand vous passez à arroser vos carottes qui sont à côté. Hein. Donc, il n'y a pas vraiment de raison de les tailler. Alors, la question, elle est aussi, les feuilles jaunissent. Ben oui, les plantes, là, avec ce qui vient de se passer, elles vont parfois manquer d'eau, parce que malgré les arrosages, on a atteint le point de flétrissement, parce qu'il y avait beaucoup, beaucoup, beaucoup d'évaporation, tout simplement. Donc, moi, je ne pense pas à un excès d'eau, à moins que vous les laissez baigner dans une mare. Là, je ne sais pas.
3: Non, mon mari, on était parti. Mon mari, il avait réglé à avoir un petit arrosage le soir et un petit arrosage le matin de 5 à 8 minutes, je crois. Et donc, bon, c'est à savoir. Comme je ne savais pas encore si les pivoines demandent beaucoup d'arrosage ou peu, parce que je sais qu'il y a des plantes qui ne veulent pas trop d'eau, d'autres plus. Donc, c'est pour ça que je m'inquiétais pour ma...
4: Vous avez raison, Marie, effectivement, qu'il faut distinguer les plantes qui ont besoin plus ou moins d'eau, et les pivoines font partie de celles qui... Il n'y a pas besoin d'être prolixe en eau, mais naturellement, dans les temps qu'on vient de subir, et qu'on va encore peut-être subir encore, il fallait arroser, peut-être un peu plus que 8 ou 10 minutes, mais... Là, à mon avis, elle va s'en sortir, hein, vos pivoines. Hein, c'est pas. Vous avez fait ce qu'il faut.
3: D'accord. Bon, mais très bien. Ouais.
0: Bon, Marie, vous avez bien fait d'appeler ici Gironde. Que des bonnes nouvelles ce matin.
3: Bonne journée pour vous aussi. Et merci beaucoup pour tous les conseils tous les dimanches.
0: Merci à vous et merci de nous écouter, Marie. Et on vous souhaite un très, très, très bon dimanche. 9h44 sur votre radio ici Gironde. Merci à Marie d'avoir été avec nous. Et on va poursuivre cette émission avec une toute dernière question d'auditeur. Il s'agit de framboisier dont les feuilles sont un petit peu trouées. Voilà. Qu'est-ce que ça signifie? Est-ce que le framboisier est malade? Comment est-ce qu'on peut les aider? Vous saurez tout dans une poignée de secondes. Juste avant, bien sûr, une parenthèse musicale. Ce matin, c'est Robbie Williams qui met l'ambiance sur votre radio ici Gironde Suprême.
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0: Sam qui nous parle d'amour sur votre radio, ici Gironde. C'était merveilleux, c'était suprême.
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0: Véronique nous appelle de Carcan. On jardine ensemble. Vous êtes notre dernière auditrice du jour. Et alors, Véronique, vous avez des framboisiers, des cassissiers qui font un peu la tête, hein, c'est ça? Bonjour Véronique.
3: Bonjour, bonjour Louis-Prédine, bonjour Godefroy. Oui, en fait, ils sont devenus dentelles de Calais. Je ne vois pas quoi que ce soit, sauf l'autre jour une toute petite sauterelle miniature sur une feuille. Mais ça a commencé par les framboisiers. Les feuilles sont trouées pratiquement toutes maintenant. Et là, il y a deux jours, c'est passé au cassissier, mais à une vitesse phénoménale. Je ne vois aucun petit insecte qui puisse faire ça.
0: Eric, il faut endiguer la crise.
3: Je lève même avec ma lampe frontale le soir tard pour aller à la chasse aux blancs.
4: Véronique, vous êtes une bonne observatrice et je vous avoue là comme ça que j'ai pas une réponse spontanée parce que d'abord je suis étonné. Je pensais au départ aux papillons, des petites chenilles qu'on appelle dans la famille, on va dire des tordeuses, etc. Mais elles laissent des petites grappes de fil blanc, etc. Donc vous me décrivez pas ça alors que vous avez observé. Effectivement, si ça s'infeste comme ça, ça peut être préoccupant. Est-ce que je peux vous proposer de nous envoyer des photos pour que je puisse, parce que là je vous avoue que avec la description si précise j'ai un peu de mal à vous dire pour voir un peu comment, quel type de traitement que personnellement je ferais, parce que là je suis vraiment à la limite de pouvoir vous dire quoi que ce soit avec ça.
0: Bien sûr Véronique, si jamais vous êtes d'accord, ce qu'on peut vous proposer c'est de vous repasser à Angélique qui est au standard de l'émission, et comme ça elle vous indiquera la procédure, vous nous envoyez une photo et ça va donner un peu de travail à Eric cette semaine et on sera très heureux de vous répondre dimanche prochain pour être bien sûr de vous donner des bonnes indications.
3: Ok, super. Ok, ça marche.
0: On merci fait comme beaucoup. Ça Véronique.
3: Ok, merci.
0: Très bon beaucoup. Dimanche, merci à
3: très
0: vous.
3: Bon dimanche, vous aussi.
0: Au revoir. Oui, le jardinage est un métier sérieux, il s'agit de ne pas dire n'importe quoi sans avoir les bons éléments à l'appui. Eric, merci beaucoup d'avoir été avec nous ce matin, et avant de filer au jardin, je crois que vous vouliez partager avec nous votre coup de cœur du jour.
4: Oui, on parle toujours de la lutte contre les îlots de chaleur, etc. Et à Bordeaux, cette semaine, c'était particulièrement important. Et je voulais avoir un coup de cœur pour le centre social Paul Bert, qui, ces dernières années, a réussi à transformer la rue Paul Bert, juste à côté de la rue Sainte-Catherine, en jardin, et en jardin ombragé, où on peut aller boire un café avec des gens d'une manière très sympathique, et à côté de l'école Paul Bert, etc., dans une rue jardinée par les adhérents du centre social Paul Bert, du réseau Paul Bert, et du coup je voulais vraiment les féliciter parce que voilà, c'est de l'action citoyenne et confortable grâce au jardin, et bravo à eux.
0: Merci Eric, vous avez bien raison, le message est passé, et puis on a une pensée aussi pour tous ceux qui ont travaillé dans nos jardins publics et dans nos espaces verts avec ces fortes chaleurs. Merci beaucoup, et la semaine prochaine Eric, ce sera la dernière de la saison, et justement on va préparer l'hiver ensemble, jardiner l'été pour bien récolter l'hiver. Eric,
4: c'est ça.
0: Merci beaucoup, on vous laisse retourner au jardin.
4: Allez hop, en avant.
0: Allez, en avant. Et puis il y en a une autre qui avance, c'est Louane, elle est au volant, c'est un de ses tout derniers singles, Conduire. Je sais pas, frère.

0: Conduire, l'autre hit sorti cette année de Louane après Chien. C'est un titre qui était sorti en mars dernier. Louane, d'ailleurs, qui était venue nous rendre visite avec ses concerts cet hiver à Bordeaux. Vous aviez gagné vos places à l'écoute d'ici Gironde. 9h56, dans quelques instants, I'm not in love, toute une promesse, juste avant le journal de 10h présenté par Laetitia Evelyne.
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0: Très belle matinée à l'écoute d'Ici Gironde, il est 10h. Le Flash, Laetitia Eveline.
2: C'est décidément pas l'année pour Garou Rock à Marmande dans le Lot-et-Garonne. Le festival de musique est annulé également ce dimanche à cause du risque d'orage. Il avait déjà été annulé jeudi à cause de la canicule, hier pour les orages également. Hier où les organisateurs ont dû mettre à l'abri quelques dizaines de milliers de festivaliers, le camping a rouvert ce matin à 9h pour que tous puissent récupérer leurs affaires. Les billets seront remboursés. Météo France a relevé au total près de 13 000 impacts de foudre ces dernières heures en France. Concernant la canicule, même si notre département n'est plus en vigilance, les conséquences se font encore sentir, notamment sur le réseau électrique. Il y a environ 700 foyers privés d'électricité, surtout à Bordeaux. Ce matin encore, les équipes d'Enedis restent renforcées pour les jours à venir. Conséquence aussi pour le réseau d'eau potable à Langoiran, au sud de Bordeaux. Les habitants ont tellement consommé d'eau cette semaine que le réservoir principal qui alimente la commune, mais aussi celle de Tabanac et du Tourne, se vide plus rapidement qu'il ne se remplit. Ça donne un risque de baisse de pression, voire de coupure d'alimentation. Fin des recherches à Biarritz, recherches complémentaires menées pour retrouver la dépouille d'un plongeur disparu mercredi après l'éboulement d'une falaise. Le corps de l'homme de 34 ans n'a pas été retrouvé. Sa conjointe de 33 ans est décédée dans l'éboulement. C'est le grand jour pour les joueuses de rugby du Stade Bordelais. Les Lyonnes disputent à 18h à Biarritz la finale du championnat de France de rugby. Les triples championnes de France visent un quatrième bouclier de Brennus d'affilée. Ce n'est pas arrivé depuis les années 70. Après avoir sorti Toulouse en demi, les Bordelaises affrontent les Auvergnates de l'ASM Romagna qui ont terminé en tête de la phase régulière et qui les ont battus à deux reprises cette saison. On croise les doigts. Eux l'ont fait, ils l'ont gagné, ce quatrième bouclier de Brennus d'affilée. Toulouse a remporté hier soir la finale du top 14 au Stade de France face à Montpellier. Victoire 28-20. Un exploit qui n'avait plus été accompli depuis 97. C'est tout de même le 25e bouclier de l'histoire du club. Les Toulousains qui rentrent à la mi-journée pour célébrer ce nouveau titre place du Capitole avec leurs supporters. Et ce ne sera pas les vacances. Hein. Une partie de l'équipe, Romain Tamac et Antoine Dupont en tête, prendront ensuite l'avion dès demain direction l'Australie pour rejoindre le 15 de France en tournée dans l'hémisphère sud et retrouver Mathieu Jalibert, Nicolas Deporter, Maxime Lucu, Damien Penaud et leurs compères de l'UBB. La météo, Godefroy Cuypers, avec un ciel qui se couvre.
0: Oui, tout à fait, un ciel qui se couvre, des averses de ci, de là dans le département, sauf dans le sud Gironde, et des averses qui devraient prendre des tendances orageuses dans l'après-midi. Soyez vigilants. Le département d'ailleurs placé en vigilance jaune au sujet de ce risque d'orage. Dans la matinée, comptez entre 23 et 25 degrés, 23 au Verdon, 24 à Pauillac, à La Teste et à Ruche, 25 à Bordeaux. Dans l'après-midi, jusqu'à 28 degrés, ce sera pour Saint-Seurin sur l'île. Vigilance donc au sujet de ce risque d'orage qui concerne essentiellement le sud du département. Et on rappelle aussi que le pont d'Aquitaine est fermé pour travaux jusqu'à ce soir 18h. Tout de suite, vous avez rendez-vous avec Philippe Vigier pour le meilleur de Bienvenue chez vous.
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2: Bonjour, ici on remonte le temps ensemble pour redécouvrir les sons et les pépites d'une semaine de programme d'ici Gironde, ces rencontres, ces balades, ces infos qui ont rythmé les derniers jours de la vie des Girondins. Jusqu'à 11h, on vous propose un nouveau voyage dans nos programmes. Nous allons commencer par revenir sur l'un des reportages qui met en avant chaque jour un Girondin. Cette semaine, Olivier Cabrolier a rencontré Quentin qui s'occupe du bon fonctionnement du miroir d'eau.

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2: Et on commence cette émission qui revient sur les bons moments du programme d'ici Gironde par le rendez-vous aujourd'hui chez vous, où chaque jour Olivier Cabrolier vous présente ses Girondins qui comptent. Et cette semaine, il est allé au Miroir d'eau de Bordeaux.
3: Bonjour, je m'appelle Quentin Botecchia et donc je suis technicien d'exploitation sur le Miroir d'eau et j'ai 24 ans. C'est vrai, je suis bordelais et je suis fier de l'être. Donc là, on est sur le Miroir d'eau et donc la brumisation va s'enclencher dans quelques minutes. Et l'eau est vraiment très très chaude, on est à peu près à 35 degrés et il fait 40 degrés dehors.
4: Beau métier.
3: Très beau métier, mais il fait chaud.
4: Et il ne faut pas attendre très longtemps effectivement pour voir une brume se former à la surface du Miroir d'eau, et ce pour le plus grand plaisir des personnes qui marchent pieds nus. Quentin travaille depuis 3 ans pour la société IDEX, entreprise qui a été sélectionnée par Bordeaux Métropole pour effectuer l'entretien et la surveillance de ce lieu très fréquenté. Quentin vérifie l'extérieur, la surface, mais le gros du travail se fait dans le local technique, en sous-sol.
3: Vous n'êtes pas prêt du tout à ce qui se passe en dessous en fait. On a un espace énorme et l'accès, on dirait pas, hein, mais c'est juste là.
4: Sous la trappe.
3: Sous la trappe en caille boutique que je vais vous ouvrir maintenant.
4: C'est la porte de votre bureau ça?
3: Exactement, c'est la porte de mon bureau.
4: Le Miroir d'eau consomme 10 à 15 mètres cubes d'eau par jour et 800 litres de chlore liquide par mois. Mais sous le Miroir d'eau se trouve donc un bassin, une bâche tampon qui stocke 700 mètres cubes d'eau. Le travail de Quentin consiste à vérifier ce dispositif technique.
3: C'est comme pour une piscine classique, parce que le Miroir d'eau est considéré comme une piscine. Donc on va regarder le taux de pH, le taux de chlore, si nos filtres sont encrassés ou non, s'il faut faire un lavage de filtre.
4: Vous êtes un peu monsieur propre, quoi. C'est
3: Si vous voulez, oui. On n'y pense pas, mais il y a tout un local qui fait tourner cette installation. On a 10 pompes, on a énormément de choses techniques dans cette installation. C'est un ancien parking, donc c'est très très grand, c'est très très vaste. On a un très grand espace en sous-sol.
5: Eh oh !
4: Il y a comme un écho.
3: Un petit écho, ouais. On est dans la vallée.
4: Un jour, vous vous êtes dit, allez, je vais postuler chez IDEX, mais est-ce que vous imaginiez rentrer dans les entrailles, justement, du Miroir d'eau?
3: C'est le lycée qui m'a trouvé mon alternance chez IDEX. Donc, j'ai eu 2 ans d'alternance, 2 ans pour apprendre l'intégralité des sites de Bordeaux.
4: Racontez-moi la première visite, la première fois ici.
3: Déjà, je m'attendais pas du tout à l'accès. Vous avez vu, c'est l'escalier qui était en colimaçon juste en dessous de la grille. Quand on arrive en bas, eh bien, en fait, c'est la surprise.
4: Est-ce qu'on vous décrit comme étant minutieux?
3: Alors, c'est drôle que vous me demandez ça parce que je suis actuellement en train de construire une piscine chez mes parents. Oui, je m'intéresse à beaucoup de choses.
4: Vous travaillez sur un secteur qui est quand même très important, surtout quand il fait très chaud. Est-ce que vous y pensez à ça?
3: Oui, c'est vrai que quand je viens sur site, il y a énormément de monde à la surface du Miroir d'eau. Les gens en profitent pour se rafraîchir, surtout les week-ends. Il y a tout le temps du monde, surtout l'été.
4: Quentin fait partie d'une équipe, elle assure la mise en service. C'est l'entretien du Miroir d'eau, lieu qui est devenu emblématique, incontournable de Bordeaux, particulièrement les jours de canicule.
2: Dans la suite de ce Bienvenue chez vous week-end, on va revenir sur l'émission interactive d'ici Gironde qui chaque matin vous donne la parole. Et cette semaine, Nicolas Fauveau vous a demandé si vous aviez déjà été victime de vol de carburant. Les témoignages dans moins de 5 minutes. En attendant, c'est le Graal de la chanson transalpine, Via Con Aimé, du Roumain Paolo Conte sur ici Gironde.

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2: Retour sur le rendez-vous de 9h où chaque matin Marie Autoz et Nicolas Fauveau vous donnent la parole. Et cette semaine, ils vous ont demandé si vous aviez déjà été victime de vol de carburant. Retour sur le témoignage de Fred, ancien chauffeur routier.
3: Bonjour Fred.
4: Bonjour Fred.
5: Bonjour Nicolas, bonjour Marie.
3: Fred, vous avez été chauffeur routier autrefois et vous avez vous-même été victime de vol de carburant. Racontez-nous.
5: Oui, ça, c'est, en fait, j'ai travaillé pour une société de messagerie qui se trouve toujours à Bordeaux, il y a plus de 20 ans maintenant. Et effectivement, c'est le quotidien quand on embauche le matin, on fait le tour du véhicule parce que ça, c'est une obligation de chauffeur. Et là, vous apercevez que votre réservoir, il n'y a plus de bouchon et que vous aviez fait le plein la veille au soir pour partir en tournée le lendemain matin dès 6h. Et puis, vous n'avez plus qu'à refaire le plein et trouver un bouchon.
3: Ça vous est arrivé à plusieurs reprises, Frédéric ?
5: Moi, personnellement, non, parce que la société était quand même pas mal surveillée, mais voilà, c'est sur une année, on se fait pirater au moins 3 ou 4 camions, quoi.
3: Ok, et 3 ou 4 camions, ça représente. Un réservoir de camions, c'est quoi ? C'est 400, 500 litres ?
5: Alors, nous, non, c'est des petits camions de 12 tonnes, donc on est à 100, 150 litres. Par camion, parce qu'on fait pas des longues distances, on fait que du régional, c'est-à-dire qu'on part Bordeaux, on va monter jusqu'à Saintes, et dans l'autre sens, on part Bordeaux et on va aller aux portes de Toulouse et revenir le soir. Donc ouais. Avec les 150 litres, on fait l'aller-retour.
3: Enfin, mais 150 litres à 2 €, il vaut mieux les garder bien au chaud dans le réservoir. Et Fred, je sais que vous êtes motard aussi. Est-ce que les motards sont touchés par les vols de carburant?
5: Moi, perso, j'ai jamais entendu. Après, sur nos motos, non, parce que... alors, peut-être ça arrive à certains, mais je veux dire, même en les laissant dans la rue la nuit, les motos, ça fait que 15 litres. De toute façon, 15 à 17 litres de réservoir. Et aucun intérêt. Et puis derrière, de toute façon, il y a plus ou moins des alarmes sur les motos. Donc, ça sonne, même si ça fait pas peur aux voleurs. Le temps d'arriver à fracturer le bouchon, qui est quand même compliqué, contrairement à un camion, à un poids lourd. Parce qu'un poids lourd, en fait, le bouchon, on peut le prendre avec une pince, on le fait sauter la sécurité qui empêche de le faire tourner.
3: Oui.
5: Et on le fait comme on veut. D'où certaines sociétés et certains chauffeurs mettaient des lames de rasoir sur le bord. Et quand vous preniez pas dans le bon sens le bouchon, vous y risquiez quelques doigts.
3: Ça devait faire très mal. Merci Frédéric pour ce témoignage.
2: Merci. Demain, dans Bienvenue chez vous à 9h, on va vous demander si vous avez déjà testé le naturisme. Vous pouvez d'ores et déjà réservez votre place pour témoigner demain à 9h dans Bienvenue chez vous sur Ici Gironde. Vous pouvez aussi laisser un message via WhatsApp. Je rappelle qu'à tout moment, comme vous le faites déjà avec vos amis et votre famille, vous pouvez partager avec nous vos photos, vidéos et autres messages écrits et vocaux. La musique d'Ici Gironde, c'est un des titres préférés de l'équipe d'Ici Gironde, le nouveau succès de l'arcachonnais Jérémy Frérot. Il s'intitule tout simplement Frérot.
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0: Ici Gironde, c'était le titre inédit et solaire et introspectif de Jérémy Frérot. Une chanson pour un proche dans le mal, c'était Frérot. Chaque dimanche, on prend le temps de revenir sur ce qui a rythmé l'antenne d'Ici Gironde cette semaine. Les séquences fortes, les échanges qui ont fait réagir et l'essentiel à retenir. Dans la suite de cette matinée, nous allons revenir sur mon expérience du restaurant Guinguette, la ferme à Bruges. Je vous dis tout de suite, et j'y ai très bien mangé.
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1: Bordeaux Métropole lance à Aisines une campagne de distribution de composteurs destinés aux habitants vivant en logement individuel avec jardin. Le prochain rendez-vous est fixé le samedi 4 juillet de 9h30 à 17h au centre de valorisation de Bordeaux Métropole, avenue Jean Mermoz. Comment récupérer un composteur? Vous possédez un jardin et souhaitez le mettre à profit pour faire votre propre compost? Eh bien, vous pouvez récupérer un composteur d'une capacité de 400 litres auprès de Bordeaux Métropole. Alors, pour le récupérer, vous devez vous inscrire et choisir l'une des options suivantes, soit le retrait en point relais lorsqu'une distribution est organisée, soit la livraison à votre domicile dans un délai de 2 mois maximum. À propos de valorisation, un mot sur le déploiement des bornes de déchets alimentaires. Vous ne possédez pas de jardin, mais souhaitez valoriser vos biodéchets. Des bornes à déchets alimentaires sont actuellement en cours de déploiement sur la métropole. Solution qui permet à toutes et à tous de faire un geste pour l'environnement.
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2: Et hop, une nouvelle expérience d'un lieu emblématique de Bruges. Dans ces premières soirées estivales, j'ai décidé d'aller profiter de l'ambiance d'une guinguette. J'ai passé l'après-midi à la ferme, dans le quartier d'affaires de Bruges, à deux pas du lac. Un restaurant guinguette très apprécié, comme vous allez pouvoir le constater. Et c'est Daniel, responsable de l'établissement, qui m'a accueilli.
3: Un concept de campagne, quelque chose qui nous fait sortir un peu de la vie de tous les jours, mais en plein centre-ville de Bordeaux. On est là vraiment pour se détendre, pour se poser, respirer un petit peu et se reposer, loin de tous les stress de la vie. Vous avez le midi, donc voilà, que vous avez des menus de jour assez accessibles pour toutes les entreprises qui travaillent à côté, qui veulent manger rapidement, pour pas cher et du bon. Et après, vous avez l'après-midi avec la guinguette pendant l'été, avec des happy hour, des after work, pour des événements, etc. On peut accueillir jusqu'à à peu près 300 personnes, donc des gros événements, que ce soit côté entreprise, côté privé. On fait beaucoup d'anniversaires, mariages, séminaires. On peut faire un peu de tout.
2: Je suis arrivé à la ferme vers midi et demi. J'ai pris le menu du jour avec une bavette frites salade accompagnée d'une sauce au foie gras. Frites maison, viande goûteuse et tendre, salade fraîche. Je regarde autour de moi. Les clients de ce déjeuner paraissent tous satisfaits. J'enquête.
4: C'est très bon. Pavé de bœuf. Ouais. C'était très très bon. Le concept il est très beau, c'est très bien. Il fait frais et tout. Ça fait du bien pendant la chaleur.
5: Ah ben c'est un bon restaurant, très convivial, on mange bien et les prix sont assez intéressants. Donc non, franchement, le cadre est bien, bon produit, un bon dessert maison, je pense. Donc non, franchement, c'est très bien.
6: Alors le cadre, c'est très mignon, c'est plutôt bucolique, on peut dire, dehors avec des fleurs, des tables de jardin un peu dépareillées, un peu à la mode, qui donnent envie. Oui, ça fait de la couleur. C'est bien placé, c'est entre nos travails, donc nous, on se retrouve ici le midi et parfois le soir pour faire des after work. On boit quelques cocktails qui sont bien sympathiques et très bons, et puis voilà, ça permet d'être chaleureux et de passer un moment convivial entre amis ou collègues.
7: Alors nous, c'est la deuxième fois qu'on vient ici, on adore, vraiment, on est trop fans. On est revenu pour le foie gras, le confit de canard. Qu'est-ce qu'on a mangé d'autre ? T'as pris quoi toi ? Une bavette. Et en dessert, on a pris les desserts du jour. Dès qu'on vient sur Bordeaux, on vient ici. On aimait bien le nom et vu qu'on n'était pas loin, on est venu une fois. Et là, vu qu'on est revenu sur Bordeaux, on s'est dit on revient au même restaurant parce qu'on avait vraiment adoré.
2: J'entame ma sieste à l'ombre des bambous à côté de la fontaine. Je me réveille dans l'après-midi où l'ambiance est devenue lounge. Les premiers cocktails et tapas arrivent sur les tables. J'ai l'impression d'être en vacances. Voilà une adresse que je vais retenir, la ferme et son cadre bucolique à Bruges. N'hésitez pas à votre tour à céder à la tentation. La ferme 9 avenue de Chavaille à Bruges. Parmi les lieux testés la semaine prochaine, j'irai au chantier médiéval de Guyenne à la lande de Pomerol où la construction de la chapelle romane avance. J'ai testé le rendez-vous où l'équipe d'ici Gironde teste les tendances en tout genre du lundi au vendredi, 10h45 et 17h15. Basia Promises sur ici Gironde.

0: Promises, c'était Passia sur Ici Gironde. On va terminer notre sélection du programme d'Ici Gironde avec un retour sur la chronique histoire de notre spécialiste en la matière, Stéphane Bern. Il va revenir sur un pan d'histoire qui expliquerait pourquoi on serre la main de la main droite.
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2: Suite et fin de Bienvenue chez vous week-end, émission qui met en avant les programmes de la semaine d'ici Gironde. Retour sur le rendez-vous avec l'histoire que vous donne Stéphane Bern, juste avant le journal de 8h chaque jour. Et cette semaine, il nous a fait voyager au temps de la première poignée de main.
3: Savez-vous pourquoi on ne serre jamais la main gauche? Sauf si on est scout. Se serrer la main aujourd'hui, c'est un geste banal, un réflexe automatique pour se dire bonjour ou conclure un accord. Mais ce geste a une histoire qui n'a rien de pacifique. On trouve déjà des traces de ce geste dans l'Antiquité, avec des représentations de poignées de main gravées sur des stèles.
4: Tu n'étais pas obligé de l'embrasser, tu aurais pu lui serrer la main.
3: La pratique se perpétue au Moyen-Âge. En tendant leur main droite, celle qui manie l'épée, les chevaliers prouvent leur intention pacifique. Autant vous dire qu'à cette époque, les chevaliers gauchers étaient les plus dangereux. Au 19e siècle, sur les marchés paysans aussi, on se serre la main. Cette fois pour dire son accord sur une affaire. Ce qui est bien plus simple que des paraphes en bas des 17 pages d'un contrat signé en 3 exemplaires, vous l'avouerez.
5: Ben ça va, t'es content, c'est fini, t'es sorti, t'as plein, je te dis. Voilà.
3: D'abord, un signe de non-agression et de confiance, ce geste est peu à peu devenu un code social qui s'est étendu des usages officiels jusqu'aux relations du quotidien, jusqu'à devenir un symbole de confiance et de respect, compris de tous.
5: Serre-moi la main.
3: Mais il existe une exception.
6: Scout toujours ?
3: Chez les scouts, on se serre la main gauche. Une tradition héritée du fondateur du scoutisme, Robert Baden-Powell. Il aurait instauré cette pratique après un voyage en Afrique, lors duquel il observe que les guerriers se saluent de la main gauche, non pas celle qui attaque, mais celle qui défend en tenant le bouclier. Pour se serrer la main, il faut donc baisser la garde, un geste de confiance encore plus fort. Autrefois, pour saluer quelqu'un, on lâchait son épée en marque de respect. Aujourd'hui, quand on salue quelqu'un par respect, on lâche notre téléphone.
2: Et demain à 8h55 dans Ici Matin, Stéphane Bern nous fera remonter au temps de l'invention de la carte de crédit. L'inoubliable comédie musicale Notre-Dame de Paris avec le morceau qui reste l'émanation de ce chef-d'œuvre, Belle. Daniel Lavoie, Patrick Fiori et Garou sur Ici Gironde.

0: ces Girondes, c'était Daniel Lavoie, Patrick Fiori et Garou avec Belle. Pour la suite de ce programme dominical, dans Vinocité, Rodolphe Martinez va fêter le centenaire de Bran Cantona Camargo avec Henri Lurton. Bonne fête matinée.
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2: 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C'est en tenue d'Adam et Ève que de nombreux vacanciers viennent profiter du département, à la Génie ou encore chez Euronat. Vous avez déjà testé les vacances naturistes, pourquoi vous adorez? 05 56 19 10 10 et vous nous envoyez aussi vos messages sur WhatsApp, mais pas de photos de vous tout nu par contre, hein. Merci.
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1: Moins de morts par rapport à la canicule de 2003, malgré les chiffres très inquiétants dévoilés ce matin par Santé publique France. Près d'un millier de décès enregistrés en plus depuis mercredi par rapport à la normale. Eh bien, pour la ministre de la Santé, il est probable que le bilan humain soit moins important au cours de cette canicule historique. Nous n'avions pas la même connaissance médicale à l'époque, explique Stéphanie Rist, ni la même prévention et autant de pièces rafraîchies dans les EHPAD. Ce matin, seuls deux départements sont encore en vigilance rouge canicule, ceux de l'Alsace, le Bas-Rhin et le Haut-Rhin. Depuis hier, les températures baissent de plus de 10 degrés dans certaines régions par rapport à celles enregistrées ces 11 derniers jours. Et c'est dû en partie à l'arrivée des orages. Des grêlons de la taille d'une balle de ping-pong sont tombés hier dans les Yvelines, des arbres et des poteaux électriques sur les routes, avec pour conséquence une coupure de l'électricité chez 63 000 clients d'Enedis ce matin, principalement dans les Hauts-de-France, en Ile-de-France et en Centre-Val de Loire. La saison des incendies commence. Plus de 250 pompiers mobilisés dans la Loire hier sur des feux de végétation. Presque autant dans le département voisin, la Haute-Loire, sur un violent incendie à Villeneuve-d'Allier. Le risque de feux de forêt reste élevé aujourd'hui dans 10 départements. Les bonnes affaires continueront après le 21 juillet. Le gouvernement prolonge les soldes d'été au vu, je cite, de leur démarrage considérablement ralenti par la canicule. Les commerces de proximité en particulier enregistrent une baisse de leur chiffre d'affaires estimée entre 10 et 30% par rapport à un début de solde classique. Sur la place du Capitole à Toulouse, la fête se prépare à quelques heures de l'arrivée des joueurs du Stade Toulousain. Le club sacré pour la 25e fois de son histoire champion de France de rugby. Un 4e titre d'affilée en top 14 remporté hier soir face à Montpellier grâce à une victoire 28 à 20 au Stade de France. Jusqu'à mercredi 1er juillet, voir un film sur grand écran vous coûtera 5€. Toutes les séances sont à tarif réduit à l'occasion de la fête du cinéma.
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2: Bonjour, soyez les bienvenus sur Ici Gironde. Bon dimanche matin, toute l'actualité du vignoble. Un vignoble qui aime la musique, toutes les musiques. Une sélection de concerts à ne pas manquer en juillet. La Cité du Vin, dans ses habits d'été, demandez le programme. Question, pour l'économie du vin, que font nos voisins italiens? Des réponses dans ce numéro. Et enfin, le dossier du jour, nous allons au château Brancantenac, sur le terroir de Margaux, second grand cru classé 1855. Henri Lurton, sa famille et ses équipes y produisent des vins rouges et blancs, loin des tendances éphémères, des vins qui traversent le temps avec excellence et modestie. Nos invités, Henri Lurton, propriétaire de Brancantenac, Florence Maffran pour la Cité du Vin et l'agenda de ce début d'été, Mathieu Doumange, rédacteur en chef de Terre de Vin, et Romain Bertrand de l'agence By Bloom pour les concerts dans le vignoble. Très bonne matinée avec nous.
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2: Henri Lurton, bonjour, soyez le bienvenu. Même si l'histoire de Brancantenac commence au XVIIIe siècle, c'est un centenaire que vous célébrez. Alors pouvez-vous raconter à celles et ceux qui nous écoutent brièvement l'histoire de cette propriété que vous rejoignez en 1986 et que vous dirigez à la suite de votre père depuis 1992 et que propriété que vous avez transmise aussi à vos enfants en 2022.
3: C'est vraiment une propriété qui est connue depuis longtemps. Elle s'appelait Gorce au XVIIIe siècle. Hein. C'est un moment où elle était vraiment très réputée. Gorce a été rachetée en 1830 par un grand propriétaire médocain qui était le baron de Bran, qui a eu comme surnom le Napoléon des vignes. La famille était propriétaire de Mouton, qui s'appelait Bran Mouton. Ils ont racheté Gorce, ils ont voulu changer le nom, mettre leur nom Bran, et pour différencier, ils ont rajouté le nom du village, Cantenac. Et ce baron de Bran était fort connu parce qu'en fait, c'est un homme qui a révolutionné le vignoble parce qu'il a amené le Cabernet Sauvignon en Médoc. Et il a revendu une famille parisienne, industrielle, très riche, qui a dû revendre juste après la guerre de 14 à mon arrière-grand-père, qui faisait partie d'une société qui avait acheté en 1920 beaucoup de crus. Lui-même était de l'entre-deux-mers, hein, distillateur, et venu dans le vin très tard, ayant acheté une propriété pour y vivre, Château Bonnet, qui est toujours dans la famille. Cette société qui avait beaucoup de crus, je pense qu'il y avait Lagrange, Issan, Couté, enfin je ne sais plus exactement, mais a tenu 5 ans, et donc ces propriétés ont été vendues aux enchères, et Bran, en fait, il a récupéré Bran en totalité. Mon père est arrivé venant de l'entre-deux-mers, où la famille vivait à peu près bien. Et c'était parce que le Médoc, c'était complètement, c'était vraiment très très difficile. Et je dois dire, mon arrière-grand-père était un personnage extraordinaire qui a fait tenir des propriétés dans des années. Je pense qu'il était le premier à mettre sur fil de fer. Il a rationalisé totalement la viticulture. Donc mon père est arrivé donc en 54. Il a eu le gel 56 qui a fait crever le reste du vignoble qui était encore en vie. Mais c'était une grande chance en fait parce qu'il a eu une aide de l'État. Et maintenant, on a un vignoble âgé, mais qui est avec une parfaite sélection, autant de cépages que de porte-greffes. Et moi, je suis arrivé, j'ai travaillé avec lui en 86. On est une famille nombreuse, parce que mes parents ont eu 11 enfants. Et après des études de biologie, d'énologie, recherche sur les sols, j'ai démarré avec mon père en 86. J'ai pris la suite en 92 pour céder à mes enfants. Donc j'ai 4 enfants. J'ai cédé la propriété, mais je suis resté aux manettes pour l'instant.
2: Et la transmission est une question centrale, hein, chez les Lurton en général et chez vous en particulier.
3: C'est une question centrale. Il faut que la génération soit intéressée, parce que je pense, enfin pour moi j'ai toujours dit, c'est une vraie chance. Moi j'ai toujours vécu ça comme une opportunité. Enfin, c'est la chance d'être né dans un endroit exceptionnel. Là j'ai donc 2 fils au Mexique, et ma fille préférée, puisqu'unique, qui travaille avec moi, qui s'occupe de marketing, Madeleine. Et donc depuis 2 ans, je suis très content de l'avoir à côté de moi.
2: D'où la cuvée du centenaire 2025, qui est totalement symbolique. On y reviendra dans quelques instants. Et vous dites, hein, nous savons pourquoi nous sommes ici, je suis né ici, mais nous sommes tous liés à cet endroit par la même vision, chacun a un rôle différent, mais tous partagent le même sens des responsabilités. J'investis tout ce que je peux dans ce terroir. Brancantenac voyage au cœur d'un des crus les plus réputés et stables en termes d'image et de production, considéré comme l'un des meilleurs de l'appellation Margaux. C'est aussi une propriété techniquement à la pointe. Henri Lurton est notre invité dans Vinocité.
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2: Bon dimanche matin avec nous, Vinocité. Le dossier de la semaine, le château Brann-Cantenac célèbre un siècle de transmission. C'est un classique du vignoble au sens noble. Fondé au XVIIIe siècle, il est déjà à l'époque l'un des vins les plus réputés du Médoc. Cette propriété cultive la discrétion et produit du rouge et du blanc sur l'un des meilleurs terroirs de Gironde. Henri Lurton nous raconte cette histoire qui s'inscrit dans la durée. Un mot, Henri Lurton, sur ce millésime 2025, très symbolique, avec une étiquette spéciale pour célébrer ce centenaire et donc la transmission.
3: Pour nous, c'est extrêmement important de fêter ces 100 ans. On a la chance d'avoir un grand millésime et on a créé une étiquette en reprenant un petit écusson qu'on avait sur une bouteille du 19e qui était trouvée par hasard. Ça représentait le roi soleil. Donc on a gardé le côté soleil qu'on a adapté sur l'étiquette de Brann, qui est une étiquette très ancienne puisqu'on a...
2: Et très repérable.
3: On a des références de 1890, mais en fait elle est plus ancienne avec cette étiquette dorée, avec une typographie très typique de l'époque, mais qui est maintenant très extrêmement moderne.
2: Brann-Cantenac, Baron de Brann, Margot de Brann, Brann-Cantenac blanc, j'en oublie.
3: Baron de Brann blanc.
2: Pour comprendre vos vins, Henri Lurton, il faut comprendre le terroir, parce que le terroir vous passionne, voilà, et tout particulièrement le vôtre, cette croupe exceptionnelle que vous avez évoquée, et la fameuse terrasse, la numéro 4.
3: Alors expliquez ces terrasses, bon, sur le Médoc, on a 6 terrasses qui ont été amenées par la rivière pendant presque 2 millions d'années. Devant le château, ce qu'on appelle le plateau, la croupe, c'est 21 mètres, c'est pas non plus... Mais c'est extrêmement important pour le côté drainage, parce qu'on a une première partie de grave, c'est avec des grosses graves et une première partie très sableuse. Et ce qui est important, donc sur cette quatrième terrasse, c'est en fait le pourcentage d'argile qu'on a après un mètre, qui donne une grave très compacte, un peu comme du béton, donc qui limite l'enracinement, et un drainage très latéral qui est extrêmement rapide. Donc c'est une partie qui souffre moins d'humidité quand il pleut énormément, et donc c'est quand même ce qui arrive de plus en plus souvent. Alors c'est un terroir qui était très, je dirais, étudié, et le professeur Seguin, avec qui j'ai eu la chance de faire un diplôme de recherche au milieu des années 80, avait fait sa thèse en 1970 sur le terroir de Brann. Et en 2003, j'ai refait avec Pierre Bechler, qui est géologue, et Jean-Marie Viau, une étude beaucoup plus complète à la pelle mécanique, et on s'est rendu compte de la réserve hydrique que pouvait donner cette grave argileuse, puisqu'on a une nappe phréatique qui est assez basse, qui est entre 5 et 6 mètres. Au départ, la vigne est la réserve de la nappe phréatique. Puis après, la nappe va baisser et les racines ne vont pas suivre, mais elles auront dans le sous-sol une réserve suffisante à cause de cette argile. Une petite anecdote, juste devant le chai, on était en juillet 2003, donc l'année très chaude et sèche. On faisait des trous qui permettaient aussi de jusqu'à 4 mètres, donc ça permet d'avoir un vrai profil, et puis donc du sol. Et je me souviens être descendu avec une échelle dans le trou et avoir eu de la buée sur mes lunettes. Et c'est pourquoi on a des vignes qui souffrent moins, on le voit.
2: Comment vous définiriez votre rouge, très ancré dans chacun des millésimes, et différent et très régulier en même temps?
3: On essaie d'avoir en fait chaque année, on est une équipe technique avec Christophe Capdeville qui travaille avec moi, qui a démarré avec mon père en 86. On est un tandem, on est une équipe d'œnologues, puisque maître de chez, chef de culture, responsable qualité, et moi-même, voilà, nous sommes 5 œnologues. Et en fait, ce qu'on recherche en vinification, d'abord d'avoir une maturité parfaite, pas de surmaturité, garder le fruit. La qualité de tannique est une signature de notre vin, donc il faut la chercher, ce qu'il faut, mais pas trop. D'où l'importance aussi des vins de presse. Mais dans l'assemblage qu'on fait avec Eric Boisseneau, l'idée, c'est que ce soit Brann. À la fin, on a plus d'une centaine d'échantillons, et quand on finit, on est à des demi-pourcents près, même encore moins, c'est à la barrique près. Et quand on l'a trouvé, on se regarde et puis on dit, c'est ça, c'est la naissance du vin. Eureka, parce qu'il est là, mais il y a un côté un peu magique de l'assemblage.
2: Et pour vos blancs, j'imagine que c'est le même travail.
3: Autant on a sur le rouge, Baron de Brann, c'est vraiment spécifique en termes de terroir. Là, on a une partie de blanc que j'ai jamais vu cultiver, c'était de la prairie. Ça n'intéressait pas, parce qu'on était sur une partie qui suit le parc, qui est très sableux, et on est sable sur argile, donc ce sont des sols froids, qui ont eu l'appellation au Médoc, qui ne nous intéressait pas particulièrement. Et puis un jour, Eureka aussi, on s'est dit, mais avec Christophe et l'équipe, à un moment, on s'est dit, oui, vraiment, il faut faire du blanc là, et avec l'idée de faire vraiment un Bordeaux avec les cépages. les cépages bordelais.
2: Voilà, donc rouge et blanc, nous sommes à Brancantenac. Dans un instant, on va aussi dire un mot de la technique, parce que c'est à la fois la tradition, mais aussi l'innovation à Brancantenac. Henri Lurton est notre invité dans Vinocité. Il dirige le château Brancantenac, second cru classé de Margaux, une propriété intemporelle que nous découvrons ce matin. C'est à vivre et à écouter dans la suite de Vinocité sur Ici Gironde. Bon dimanche avec nous.
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2: Très bonne matinée avec nous, votre magazine Vinocité. Jusqu'à midi, le château Brann-Cantenac est un domaine viticole de 75 hectares situé à Cantenac, en Gironde. Son vin, en AOC Bordeaux, est classé deuxième grand cru dans la classification officielle des vins de Bordeaux de 1855. Nous avons le plaisir de passer ce moment avec Henri Lurton qui dirige ce domaine. En 2025, la propriété célèbre 100 ans d'histoire au sein de la famille Lurton. On va venir au mot, comme nous le faisons chaque semaine, au mot que vous avez choisi dans un instant, qui est le mot adaptation. Mais tout d'abord, un mot de l'innovation à Brann-Cantenac. Je le disais, c'est à la fois de la tradition et de l'innovation, par exemple, avec le trioptique et le AirPulse. Voilà, si vous pouvez en dire deux mots.
3: On a toujours essayé énormément de techniques différentes et peu nous a apporté autant que le trioptique. Je parlais du millésime 2003, hein, qui était millésime difficile, où il y a eu beaucoup de raisins qui ont été grillés, et le tri était très compliqué, et on aurait rêvé d'avoir le trioptique à cette époque. Hein. Donc le trioptique, on l'a depuis 2010, là on est sur la deuxième génération de machines, et on fait un premier tri manuel sur table, mais derrière c'est du caviar, hein, donc c'est du raisin imparfait. Alors le AirPulse, c'est un système, en fait on a beaucoup travaillé sur la gravité pour on faisait des remontages en remontant des petits cuvons pour ne pas utiliser de pompe, ce qui était très très compliqué. En fait c'est une personne qui est bordelaise qui a changé un système ancien. En fait, on amène de l'air sous le chapeau de mare. On amène de l'air, cet air va ressortir, va traverser, et en fait, va faire une dépression et va recasser ce chapeau. Alors, à la place, on a remplacé totalement les remontages par ce système qui est très doux, et qui permet d'avoir aussi un chapeau plus immergé dans le jus. On a des meilleures presses, on gagne à tout niveau et on gagne en temps.
2: C'est un brassage très délicat.
3: C'est un brassage extrêmement délicat et complet. Nous avons depuis 2015 des nouvelles cuves bois, on est très adepte de la cuve bois, et avec des douelles transparentes, c'est un brevet qu'avait fait notre fournisseur Seguin Moreau, et ça nous a permis de voir ce qui se passait à l'intérieur et de comprendre totalement comment ça se faisait, et de voir qu'il suffisait pas de mettre au milieu, parce que ça, voilà, il fallait le faire en plusieurs fois, et que là on recassait totalement le chapeau. Et je dirais, ce sont deux techniques qu'on a adaptées très vite parce qu'elles ont été, pour nous, elles nous apportaient un plus énorme.
2: Merci pour ces explications. Alors, comme je le disais, hein, vous avez choisi un mot qui désormais appartient au vocabulaire, au lexique des vignerons, c'est le mot adaptation.
3: Oui, je pense qu'on a toujours, la viticulture a toujours dû s'adapter, même si on va garder une technique classique qui marche bien, c'est extrêmement important. Mais bon, le climat nous demande véritablement de nous adapter en termes de viticulture. L'adaptation au niveau œnologique, c'est aussi en vinification, l'adaptation à chaque cuve. Je parlais du système AirPulse qui nous demande en fait de nous adapter, de déguster deux fois par jour pour ce qui fait que c'est pas là, on n'est pas sur une recette, on ne sait pas exactement ce qu'on va faire le jour suivant. Et pour moi, c'est ce qui rend le métier passionnant, de pas savoir automatiquement ce qu'on va faire le jour même. Adapter les récoltes, c'est-à-dire qu'on va pas chaque année, on passe pas d'une parcelle à l'autre automatiquement, parce que suivant le climat, certaines vont devoir passer en premier, d'autres pourront attendre.
2: C'est-à-dire que vous avez presque une feuille blanche à chaque fois.
3: Oh, c'est ce qui est passionnant, en fait. Oui.
2: Vous qui vous intéressez à l'avenir, puisqu'on a parlé de transmission, comment vous voyez l'avenir pour les vins de Bordeaux, pour le vin en général?
3: Le vin de Bordeaux, on est un peu en phase de mutation, parce que si je parle de grands crus, on a un système aussi de financement qui est de vendre les vins tôt, et depuis, je dirais, les années 70-80, le négoce a financé aussi, on est allé jusqu'au consommateur final, hein, donc, et c'est un peu en train de changer, parce que on a des consommateurs qui préfèrent avoir des vins prêts à boire, qui vont pas automatiquement mettre en cave. Heureusement, on a certains qui le font toujours. Donc, il y aura une adaptation automatiquement du commerce à cette nouvelle façon de boire le vin, ce qui pose quand même un très gros problème sur des régions qui ont besoin de vendre les vins assez tôt, et là le financement est très compliqué. Bordeaux souffre particulièrement de ça, parce qu'on avait quand même un négoce qui était très parti sur l'export, et on a besoin de retrouver une confiance aussi sur des marchés plus français.
2: Voilà, retrouver la confiance. À propos de confiance, c'est peut-être un peu tôt, mais le millésime 2026, vous le voyez comment ?
3: Pour l'instant, c'est un millésime précoce, et souvent un millésime précoce est un beau millésime. La vigne est encore belle, mais peut-être que la semaine prochaine, je vous dirai autre chose avec la canicule. On est sur un millésime très chaud, et 45-47 était très très grand millésime, donc on peut pas savoir.
2: C'est ça qui est merveilleux aussi dans le vin, c'est trop tôt, on peut pas savoir, et donc...
3: On sait quand c'est dans les cuves.
2: C'est la magie dont vous parliez.
3: On sait pas avant.
2: C'est la magie dont vous parliez, Henri Lurton. Merci beaucoup d'avoir passé ce moment avec nous, Henri Lurton du château Brann-Cantenac, une belle histoire, qui mêle, vous l'avez entendu, le dévouement au terroir, je vous emprunte ce mot, dévouement au terroir, le savoir-faire, la transmission, l'innovation, l'intuition et la science pour produire des vins qui racontent Margaux et plus généralement le Bordelais dans sa quintessence. On poursuit Vinocité avec une comparaison très intéressante en compagnie de Mathieu Doumange, le rédacteur en chef de Terre de Vin, qui va nous expliquer les stratégies de l'Italie dans la compétition viticole avec la France. Et tout de suite, comme chaque jour, quelques infos pratiques sélectionnées par Ici Gironde pour vous être utiles.
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0: 500 choristes recherchés pour la tournée hommage à Johnny Hallyday qui passera à Bordeaux en 2027. 10 ans après sa disparition, Johnny Hallyday est toujours présent. 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Sur scène, des images de Johnny retravaillées avec les technologies les plus avancées seront projetées sur d'immenses écrans en fond de scène. On le verra chanter, danser, brûler les planches, et surtout, c'est sa voix, la vraie, l'originale, qui résonnera dans les salles. 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La tournée s'arrêtera à Bordeaux le 30 mai 2027.
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2: Très bon dimanche matin avec nous, Vinocité, le magazine des curieux du vin. Avenir, des concerts dans le vignoble, de la pop et du classique pour faire danser les vignes. Et l'agenda de la Cité du vin avec une découverte du vignoble allemand et un combat au sommet Italie-France sur le terrain du vin. On y vient dans un instant. Nos invités, Henri Lurton, qui nous accompagne, le propriétaire du château Barne-Cantenac, Florence Maffrand pour la Cité du vin, Romain Bertrand de l'agence Bybloom, spécialiste de nos tourismes, et Mathieu Doumange, rédacteur en chef de Terre de Vin.
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2: Mathieu, bienvenue dans cette émission. Alors pour comprendre l'économie du vin, il est toujours intéressant d'aller voir ce que font nos voisins, et en particulier les Italiens.
3: Bonjour Rodolphe, ou plutôt ciao. Sortez le Montepulciano des Abruzzes et la Mortadelle. Aujourd'hui, je consacre ma chronique à un pays auquel nous sommes tous les deux, je le sais, très attachés, et je veux parler de l'Italie. Et plus précisément, en cette période de Coupe du Monde de football, je veux refaire le match France-Italie. Alors on va pas revenir sur le but en or de Trezeguet en 2000, ni sur le coup de boule de Zizou en 2006, encore moins sur les absences successives et douloureuses de nos amis transalpins dans la compétition, mais nous allons refaire le match qui se joue sur le terrain du vin.
2: Donc France-Italie, le match se joue, comme vous l'avez dit, dans les vignes. Et donc, comment fonctionnent les deux équipes ?
3: On le sait, nos deux pays, voisins et rivaux historiques, se livrent à une vieille compétition pour ce qui est de la production viticole. Pendant longtemps, les deux nations jouent au coude à coude sur les rendements, puis la France a mis la priorité sur la valeur, laissant l'Italie mettre les voiles pour ce qui est du volume. En 2025, selon un rapport de l'OIV, l'Italie produisait plus de 47 millions d'hectolitres de vin, quand la France en produisait à peine 35. Voilà qui est significatif. Alors on le sait, le monde du vin traverse actuellement une crise globale et aucun pays n'est épargné, encore moins les vieux pays producteurs comme les nôtres. L'Italie souffre aussi dans certaines régions, c'est incontestable. Mais on constate des prises de décisions politiques, économiques et même sociétales très différentes pour faire face à la crise. Alors que la France semble prendre acte du déclin et flèche plutôt ses subventions vers l'arrachage massif de vignes ou la distillation des excédents, l'Italie, elle, continue de se montrer offensive, mise sur de nouvelles plantations dans les régions septentrionales, notamment pour les effervescents, et met surtout le paquet dans son soutien à l'export. Il faut dire que les Italiens ne sont jamais restés les bras croisés en attendant qu'on vienne taper à leur porte pour leur acheter du vin. Depuis longtemps, ils sont très actifs sur la scène commerciale internationale et il est vrai qu'à leur avantage, il n'y a pratiquement pas un bled dans le monde où on ne trouve pas une pizzeria, où on ne puisse pas boire un verre de Lambrusco ou de Valpolicella.
2: Alors, je vais poser une question un peu provocatrice. Hein. La quantité au détriment de la qualité ?
3: Alors, d'après ce que je viens de dire, on peut croire que ce ne sont pas toujours des grands vins. Bon, déjà, peu importe, ils occupent efficacement le terrain. Ajoutez à ça des coups de génie marketing, comme le succès planétaire du Spritz qui se multiplie sur les terrasse au beau jour et se fait la rampe de lancement du Prosecco, permettant d'expédier des millions d'hectolitres de vin effervescent dont les coûts de production sont hyper maîtrisés. Bref, un énorme jackpot. Et bien sûr, on aurait tort de résumer la viticulture italienne à ses productions à gros volume. On trouve aussi dans la botte des vins de Tréhovol, du Piémont à la Toscane, qui sont une fierté nationale et qui participent eux aussi au rayonnement de l'art de vivre à l'italienne. Car la grande force de l'Italie, quand elle promeut son vin, c'est qu'elle ne promeut pas que son vin, justement. J'en veux pour preuve une campagne de communication diffusée en début d'année sur les réseaux sociaux qui mettait en valeur des paysages veloutés, des gens heureux et souriants dégustant un verre de vin en mangeant la pasta, le tout sur un air d'opéra. Cliché, assurément, mais un cliché qui suscite du désir et qui, en plus, est estampillé par le ministère de l'Agriculture italien. Autant vous dire qu'en France, avec notamment les contraintes imposées par la loi Evin, ce genre de démonstration de force semble désormais inimaginable. Pour constater sur le terrain ce dynamisme du vin italien, je m'envole justement dans quelques jours du côté du Chianti Classico pour un reportage sur les jeunes vignerons à retrouver à la rentrée dans Terre de Vin. Je fais un petit peu de teasing. J'ai hâte de le juger sur pièce, mais je crois bien que ce séjour va confirmer que pour ce qui est de défendre leur filière vin, les Italiens sont définitivement champions du monde.
2: Bravo, merci beaucoup Mathieu Doumange, et je pense que autour de cette table, tout le monde est d'accord avec vous, puisque nous partageons cette passion pour l'Italie et les vins italiens, qu'il s'agisse de Romain Bertrand, de Florence Maffrand, qui connaît bien aussi, et Henri Lurton qui connaît bien et qui hoche la tête en disant oui, oui, et nous ferions bien en effet de nous inspirer de leur écosystème. Au plaisir de lire cette enquête dans le numéro de rentrée de Terre de Vin, et en attendant, cet été vous proposez un numéro consacré à l'œnotourisme avec une multitude de propositions en Gironde et dans tous les vignobles français.
3: Oui, il est en kiosque depuis quelques semaines, toujours disponible pour les amateurs, donc ça peut vous aider à préparer vos itinéraires dans le vignoble girondin et français.
2: Mathieu Doumange, le rédacteur en chef de Terre de Vin, la suite de Vinocité avec un vignoble plein d'imagination qui vous reçoit cet été pour des concerts. Il y en aura pour tous les goûts, la sélection de Romain Bertrand de l'agence By Bloom. Et ensuite, on va comme chaque semaine à la Cité du Vin. Bon dimanche.
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2: Très bonne matinée avec Ici Gironde, votre magazine Vinocité Suite. Comme nous le faisons chaque semaine, une sélection d'idées de sorties dans le vignoble girondin. Romain Bertrand de l'agence By Bloom, spécialiste de nos tourismes, vous propose un accord vin et musique ce matin avec trois concerts dans les vignes, Romain.
3: Oui, tout à fait. Le vignoble bordelais et ses châteaux iconiques sont souvent le cadre idéal pour des événements culturels. Et en la matière, il y a un vrai savoir-faire, une vraie tradition dans le vignoble bordelais pour marier événements culturels et châteaux et propriétés viticoles. Alors, vous pourrez retrouver tout au long de l'été, il y en aura vraiment pour tous les goûts. Ça va du festival de musique métal à la musique classique, en passant par le jazz ou des concerts plus pop dans les guinguettes tout au long de l'été. Moi, je voulais vous faire un petit focus sur les premiers concerts, les premiers festivals qui auront lieu tout début juillet. Alors, on commence avec le festival Confluent d'Art au château La Rivière, qui aura lieu le 3 et 4 juillet prochain. C'est la 9e édition de ce festival qui a lieu dans le parc du château La Rivière, et la tête d'affiche cette année, ça sera le groupe Superbus, donc qui sera en concert avec deux autres groupes le vendredi 3. Et sachez que si le vendredi les entrées sont payantes avec un pass pour les trois concerts, le samedi les entrées sont gratuites pour découvrir tout un tas d'artistes en devenir et d'artistes locaux.
2: Festival dont ici Gironde est partenaire.
3: Exactement.
2: Et nous en sommes très heureux.
3: Pour ceux qui sont plus amoureux de musique classique, ça sera aussi le début des concerts du festival Les Estivales en Médoc, qui aura lieu du 1er au 17 juillet, avec la première date au château Gruau-la-Rose. Alors là, ça fait 23 ans que ce festival a lieu pour promouvoir de jeunes artistes récompensés dans différents concours nationaux et internationaux. Sur la première quinzaine de juillet, le premier donc aura lieu au château Gruau-la-Rose avec un trio trompette, saxophone et piano qui mêlera un répertoire de musique classique et moderne.
2: Et enfin,
3: si je vous parle d'événements culturels dans des lieux enchanteurs, je ne peux pas faire l'impasse sur le château de Mal, évidemment, qui accueillera le 2 juillet le quatuor Talich. Donc c'est musique de chambre quatuor connue internationalement, qui viendra vous présenter leur nouvel album Gypsy Melody, et qui se terminera par une dégustation des vins dans les jardins du château de Mal. Donc c'est vraiment une soirée collector
2: extraordinaire. Hein, voilà, propriété complètement dingue. On salue le travail réalisé par les Plantis.
3: Les Plantis, exactement.
2: Voilà, sur cette propriété du château de Bâle. Merci beaucoup. Alors, vous avez d'autres idées pour sortir dans le vignoble sur bordeaux.com, sur les sites des propriétés, bien évidemment, sur les sites des syndicats et sur Gironde Tourisme. Romain Bertrand, vous restez avec nous. À voir à la Cité du Vin dans quelques instants, ou à découvrir à la Cité du Vin les vins allemands. Et puis, on fera aussi un petit tour histoire de donner envie à celles et ceux qui nous écoutent et qui n'ont pas encore découvert Via Sensoria. On va vous donner envie avec Florence Maffrand. C'est Vinocité sur Ici Gironde.
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2: Votre fin de matinée avec Ici Gironde, Vinocité en partenariat avec la Cité du Vin et Florence Maffrand comme chaque semaine. Alors chère Florence, au menu du jeudi 16 juillet, on prend un peu d'avance, hein, un atelier dégustation des vins allemands.
3: Vins d'Allemagne, effectivement. On reprend ce rythme estival avec une session à 19h chaque jeudi pour découvrir différentes régions viticoles qui sont partenaires et qui font écho à l'exposition photo que vous pouvez découvrir gratuitement dans la Cité du Vin, dans les espaces du rez-de-chaussée du premier étage. Et donc, après la Suisse, la Corse, ça c'est les deux premiers de juillet, on continue le 16 avec l'Allemagne. Donc, je vous emmène découvrir notamment deux cépages qui sont quand même emblématiques de l'Allemagne, qui sont le Riesling et le Pinot Noir. Riesling est extrêmement intéressant parce qu'il s'exprime de manière vraiment très différente, avec plus ou moins de sucrosité, on va dire, et donc des choses vraiment très intéressantes à découvrir et aussi de belles régions. On vous emmène notamment dans la Moselle. Si vous regardez les paysages à la Moselle, c'est extrêmement abrupt, les vignes sont vraiment à la verticale. C'est ce qu'on appelle aussi des viticultures héroïques, parce que franchement, c'est pas simple de pouvoir cultiver le raisin dans ces conditions, et c'est des paysages majestueux, c'est sublime, et donc les Riesling s'y expriment merveilleusement bien, les conditions climatiques sont parfaites, la Moselle permet de nuancer le climat, l'exposition au soleil est parfaite, donc on va vous expliquer à la fois la topographie, le climat, bien sûr l'expression de ces différents cépages, et vous allez pouvoir les goûter, et découvrir également le Pinot Noir de la région de Pfalz, voilà, des vins qu'on n'a pas forcément l'occasion de connaître, et donc c'est une belle expérience à ne pas rater le 16 juillet.
2: Voilà pour la première proposition, et puis focus ou piqûre de rappel Via Sensoria.
3: Oui, je voulais en profiter pour reparler de Via Sensoria, avec cette période chaude, l'été, c'est aussi l'occasion de revenir à la Cité du Vin et de découvrir la version 2026 de Via Sensoria, puisque chaque année, c'est une nouvelle version. Cette année, on met en valeur les différents territoires de Bordeaux, les différents styles de vin de Bordeaux. Et donc, cette expérience dure pendant une heure, accompagnée par un sommelier qui va vous faire découvrir durant une heure de détente, de déconnexion. On va vraiment aborder la dégustation de manière complètement différente et puis explorer nos sens, explorer comment on va percevoir les saveurs fondamentales. On va partir de l'acidité, on va parler de l'amertume, comment en fait ce qui se passe dans la bouche lorsque le côté un petit peu râpeux que l'on peut découvrir avec l'artichaut, que l'on peut aussi retrouver dans certaines notes de vin. On va jouer avec la sucrosité, avec toutes ces saveurs de base, et on va donc accorder cela avec aussi des mets qui vont s'associer à ces vins, qui vont permettre de mieux comprendre ce qui se passe dans la bouche. Je parlais de l'acidité, pourquoi est-ce que l'on salive? Donc on va mieux comprendre ce qui se passe dans nos bouches et puis découvrir ces beaux territoires de Bordeaux, que l'on aille vers l'Entre-deux-Mers, vers Saint-Émilion, vers le Médoc, tant de territoires à explorer qui sont magnifiques et de belles expressions de vin. Donc ce sont des sessions regardées dans le calendrier à différents moments de la journée. Vous êtes offrés, vous pouvez venir en famille, en alternative, ce sont aussi des boissons non alcoolisées de la maison Menot, qui sont aussi voilà, une belle expérience où on peut alterner et découvrir aussi des accords très intéressants. Donc regardez l'agenda, c'est l'occasion.
2: Merci beaucoup Florence Maffrand pour cette proposition. D'ailleurs, la semaine prochaine, nous vous proposerons une émission consacrée à toutes les sorties possibles dans le vignoble durant cet été. Et toujours à voir à la Cité du Vin, hein, l'exposition Martine Parr, c'est gratuit, c'est dans les jardins et le parcours permanent. C'est la fin de Vinocité, merci à nos invités. Henri Lurton, le propriétaire du château Brancantenac, Mathieu Doumange, le rédacteur en chef de Terre de Vin, Florence Maffrand pour le programme de la Cité du Vin et Romain Bertrand de l'agence Bybloom pour la sélection œnotouristique. Ici.fr pour l'intégrale de l'émission et puis pour tous les numéros de Vinocité et les liens vers les thématiques. Vinocité, votre magazine du dimanche et tous les jours en semaine à 10h35. Merci pour votre fidélité. Très bon dimanche avec nous.
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0: Scénario fou, un match de fou, donc je pense qu'on pouvait pas faire pire en termes de match, donc je me dis que ça va nous faire du bien au mental et ça va nous faire donner de la force si jamais il y a un scénario qui se passe comme ça en début de match. Il y a un vrai bras de fer à gagner devant, si déjà on arrive à contrer leur conquête et nous aussi imposer notre jeu, ça va se valoir, donc ouais, les avants vont avoir un gros job et nous les trois quarts va falloir qu'on score sur tous les ballons qu'on pourra avoir. Je pense qu'il va falloir être lucide, avoir la tête froide et des choses simples qui nous mettent en confiance, qu'on aborde les finales comme les trois autres qui nous ont plutôt réussi, donc voilà, après il va être très très dur, on le sait, mais j'ai confiance au groupe, Le groupe, on a fait une super semaine, donc il faudrait juste qu'on termine ça.
1: La demi d'ouverture, Carla Arbez au micro, ici Gironde d'Arnaud Carré. Et on revient sur ce match, peut-être victoire, on l'espère en tout cas, demain matin avec l'invité de la rédaction à 7h45. Eux l'ont fait, ils l'ont gagné ce quatrième bouclier de Brennus d'affilée. Toulouse a vaincu hier soir Montpellier en finale du top 14 au Stade de France, victoire 28-20. Un exploit qui n'avait plus été accompli depuis les années 90, 1997 exactement. C'est quand même le 25e bouclier de l'histoire du club. Démarrage réussi pour les jeunes du 15 de France hier en Géorgie pour leur premier match du mondial. Les Bleus ont facilement battu les Fidji 45-15. Le troisième ligne de l'UBB, Elijah Isbayen, était titulaire. La météo encore et toujours capricieuse avec, après la canicule, les orages. Le festival de musique Garo Rock est annulé également ce dimanche à cause du risque d'orage. Il avait déjà été annulé jeudi à cause de la canicule, hier pour les orages également. Hier où les organisateurs ont dû mettre à l'abri quelques dizaines de milliers de festivaliers, le camping a rouvert ce matin à 9h pour que tous puissent récupérer leurs affaires. Les billets seront remboursés. Et si notre département n'est plus en vigilance canicule depuis 6h ce matin, les conséquences se font encore sentir. À l'hôpital, les hôpitaux qui restent sous tension, les interventions de secours à personne ont augmenté de plus de 40%. Santé publique France annonce déjà 1000 décès supplémentaires que la normale. On y revient dans le journal de 13h. Conséquences aussi sur le réseau électrique. Encore 700 foyers privés d'électricité ce matin au dernier pointage en Gironde, notamment dans la région de Bordeaux. Conséquences aussi pour le réseau d'eau potable à Langoiran, au sud de Bordeaux. Les habitants ont tellement consommé d'eau cette semaine que le réservoir qui alimente la commune, mais aussi celle de Tabanac et du Tourne, se vide plus rapidement qu'il ne se remplit. Ça donne un risque de baisse de pression, voire de coupure d'alimentation. Le syndicat des eaux et les municipalités ont donc demandé aux habitants d'adapter leur consommation, Clément Carpentier.
2: Il y a tout d'abord ceux pour qui ça ne change rien, comme Camille.
3: Déjà, moi je fais gaffe à ma conso d'eau toute l'année, tout le temps, donc ça change pas grand-chose, quoi.
2: Ensuite, il y a les bons élèves, c'est le cas d'Evelyne.
4: J'évite de prendre des douches longues, j'éteins l'eau quand je me savonne, j'évite d'arroser, et puis bon, à part ça c'est tout, je lave pas la voiture, enfin bon, j'évite un maximum.
2: Et enfin, il y a les récalcitrants, mais Maëlys, la fleuriste, a une bonne excuse.
5: Parce que les fleurs, elles ont soif, hein. Les plantes aussi, donc je suis obligée de mettre de l'eau. Hein. C'est comme la coiffeuse, elle peut pas laver la tête au client, vous voyez, c'est un peu compliqué.
2: Soit, mais pour le principal réservoir d'eau potable du coin, c'est très compliqué, à en croire Malika Milon, la maire de Langoiran.
6: Il fait plus de 5 mètres que de haut, mais quand il est rempli à 5 mètres, c'est suffisant pour assurer une distribution normale à tous les abonnés. Et là, eh bien, il est au-dessus des 1 mètre, on va dire. Voilà. Puisque la ligne critique, c'est les 1 mètre.
2: Autant dire que Camille et Evelyne ont fait quelques réserves.
3: J'ai juste stocké un peu d'eau que j'avais pas au cas où, voilà, pour pouvoir venir. Parce que j'ai des horaires en décalé. Donc je me dis, si je rentre du taf à 22h et que j'ai pas de flotte, bon voilà. Donc j'ai juste anticipé ça.
4: J'ai fait les provisions de packs d'eau. J'ai rempli 2-3 bassines, 2-3 bidons, et puis voilà.
2: Et en France, la consommation d'eau potable a augmenté de 30 à 50 cette semaine.
1: Et pour faire face, Suez a déjà livré 8 palettes de bouteilles d'eau à la commune.
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1: Et encore cette vigilance jaune au risque d'orage, mais des températures qui reviennent à la normale, compterait entre 25 et 28 degrés cet après-midi. 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
1: Bonjour, bonjour, bon dimanche. Sous vos applaudissements, c'est Willy vient déjeuner chez vous, numéro 1066.
2: Oh là là,
1: bonjour la tribu.
3: Bonjour.
1: Alors, qui est là aujourd'hui? Nicolas Malabeuf. Bonjour, mon bon Nicolas.
3: Bonjour, Willy, bonjour tout le monde.
1: Notre enfant de la télé est là. Et Fabien Aymon, notre geek. Bonjour, mon Fabinou.
4: Bonjour, Willy, bonjour à tous.
1: Et bienvenue à tous. Merci d'avoir choisi votre émission utile sur votre radio utile. Alors, c'est la dernière, la dernière de la saison. Si, mais restez avec nous jusqu'au bout. On vous dira tout à l'heure ce que nous allons devenir. J'aurai 3 bonnes nouvelles à vous annoncer et une mauvaise.
4: Oh là, j'ai très peur.
1: On n'est pas au courant pour la mauvaise.
4: Non, ça m'inquiète.
3: Je crois qu'on est viré.
1: La DRH n'a pas osé vous appeler.
4: Mais... Ça serait une première en direct.
1: Donc restez avec nous, restez bien à l'écoute. D'ici là, mes amis, voici vos 55 minutes nécessaires où on va comprendre l'actu avec nos invités et s'amuser de la vie avec nos chroniques. Alors vite, notez bien les dossiers du jour. Dans un instant, cette canicule aura lancé un débat lunaire. Pour ou contre la clim? Alors au-delà des sensibilités des uns et des autres, une clim, est-ce que ça pollue vraiment? Est-ce qu'il ne serait pas urgent de au moins climatiser tous les endroits où il y a du public, des personnes vulnérables? Peut-être même climatiser tous les appartements de dernier étage, sous les toits? Eh bien on en parle dans une minute. Et à 12h30, le boom de la prêtrise. De plus en plus de jeunes se lancent dans le métier de prêtre. Alors pourquoi devient-on prêtre? Pourquoi en ce moment? Comment devient-on prêtre? Est-ce que lorsqu'ils sont à table, ils ont le droit de dire chaussée aux moines,
4: oui.
1: Amen. Voilà, et bien on en parle dans 20 minutes. Si on a le droit de dire ça, c'est bien. Et bien bien sûr, vous le savez, vous faites partie de cette tribu. Alors réagissez sur tout ce que vous entendez sur le groupe Facebook. Alors
4: le groupe officiel, alors vous pouvez vous abonner. Faites péter les compteurs pour la dernière.
1: Allez-y.
4: Pour nous retrouver, pour vous abonner, c'est gratuit. Vous tapez Youpi la vie avec Willy Revelli. Et comme c'est la dernière émission de la saison, donnez-nous votre avis voilà, concernant l'émission. Car c'est votre émission Et nous avons déjà pas mal de messages. Marie-Ange Vigné a écrit: merci, vous mettez de la bonne humeur chez nous tous les week-ends. C'est très gentil, merci Marie-Ange. Et Damien Sirad, alors lui a écrit: encore une belle saison. Willy le râleur radin au cœur d'or.
1: C'est vrai.
4: Fabien le bout en train super pro.
3: Il nous connaît mal.
4: Nicolas le sourire, la gentillesse et la curiosité. Pour vous avoir rencontré après un spectacle de Willy, c'est pas du faux, vous jouez pas les stars. Merci beaucoup Damien.
3: On l'a payé
4: Damien. Continuez à réagir, c'est gratuit. Le groupe Facebook Youpi la vie avec Willy Revelli.
1: Nous flatter, tiens, aussi au téléphone 0810 055 056. Non, mais ici, nous, on est trop transparents. S'il y a des critiques à faire, allez-y, il n'y a aucun problème. On écoute tout, nous, on prend tout. 0810 055 056, c'est votre émission. Profitez, c'est la dernière et vous repartez aujourd'hui avec
3: moi. Eh bien, elle se prépare pour l'été. Elle a déjà mis ses tongs et sa crème solaire. C'est notre carte de carburant. Elle vaut 100 euros et le tirage au sort, c'est en fin d'émission.
1: Merci beaucoup, on a tout dit.
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1: Allez, ouvrons notre premier dossier. Bonjour François Gémen.
6: Bonjour Willy.
1: Bienvenue ici mon cher François. Je l'adore Gémen. Vous êtes membre du GIEC. Alors déjà, pouvez-nous dire c'est quoi le GIEC?
6: C'est le groupe d'experts qui est mandaté par l'ONU pour évaluer les connaissances qu'on a du changement climatique.
1: Très bien.
6: Donc on rend de très gros rapports tous les 6 à 7 ans.
1: Très bien mon cher François. Alors cette semaine, avec la canicule, il y a eu un curieux débat qui a été lancé entre autres dans les médias. Pour ou contre la clim? Les contre disent que ça pollue, les pour disent oui, mais enfin ça peut aussi sauver des vies. Et vous alors, mon cher François, quelle est votre position là-dessus? Parce que je vous ai beaucoup entendu là ces derniers jours.
6: Alors j'ai trouvé, honnêtement Willy, ce débat un peu lunaire, comme s'il s'agissait d'en faire un sujet politique.
1: Voilà.
6: Et je pense qu'il faut revenir à un peu de pragmatisme et remettre un peu les pendules à l'heure.
1: Merci François. Alors allez-y.
6: Premier point, est-ce que ça pollue?
1: Oui.
6: Alors, un petit peu, mais je pense qu'il faut remettre les choses en perspective. D'abord parce que l'électricité que la clim va consommer, c'est une électricité décarbonée en France. C'est pas le cas dans les autres pays, évidemment, mais en France, on a la chance d'avoir cette électricité décarbonée. Et donc, les impacts en termes de rejets de gaz à effet de serre sont très limités pour l'électricité. L'autre sujet, c'est les gaz réfrigérants qui sont utilisés dans les climatiseurs. Ça, ce sont des gaz qui sont très nocifs pour le climat, mais la bonne nouvelle, c'est que la technologie a beaucoup progressé, que la réglementation a aussi interdit les gaz les plus polluants, et en fait, les gaz réfrigérants que vous avez dans les climatiseurs aujourd'hui, c'est à peu près les mêmes que ceux que vous avez
1: dans les frigos. Voilà, c'est les mêmes.
6: Et on n'interdit pas aux gens d'avoir des frigos, évidemment. Le troisième sujet, c'est les rejets de chaleur dans la rue.
1: Alors,
6: ça, c'est important de dire que ça n'affecte pas le climat mondial, ça n'affecte pas l'atmosphère, c'est un phénomène très local dans la rue. Alors, c'est vrai que dans des zones très denses, comme à Paris, ça peut faire monter la température dans la rue d'environ 2 degrés. mais encore pour relativiser, ça réchauffe moins la rue que les voitures. Or, personne n'interdit la circulation automobile pendant les canicules. Donc, on peut pas dire que la clim n'a pas du tout d'impact sur l'environnement. Il y a quand même un léger impact, mais je pense quand même que les bénéfices en termes de santé publique sont plus importants. Ça permet de sauver des vies. Il y a malheureusement des gens qui sont morts dans leur appartement parce que ces appartements étaient juste trop chauds. Je pense qu'il faut considérer aussi l'enjeu de la santé publique. Le but de la lutte contre le changement climatique, Willy, c'est quand même de sauver des vies.
1: Bah oui.
6: Donc si vous sacrifiez des vies humaines en pensant protéger le climat, c'est que vraiment vous n'avez pas compris grand-chose à l'affaire.
1: Voilà, vous dites que ça peut avoir une conséquence sur la planète, mais ça en vaut la chandelle quelque part, quoi. Voilà, faut...
6: C'est ça, je pense que le gain en termes de santé publique est supérieur à l'impact sur le climat, qui est quand même, il faut le dire, très limité. Cela étant dit, il y a quand même deux limites à la crise. La première, c'est que ça résout pas le problème du changement climatique, évidemment. Ça joue pas sur les émissions. Et donc, on peut pas se contenter de faire de la clim sans baisser aussi nos émissions. La bonne nouvelle, c'est que si vous installez une clim réversible, par exemple une pompe à chaleur, vous pouvez réduire les émissions liées au chauffage de votre logement. Et donc, ça vous permet à la fois de baisser vos émissions et de baisser votre facture. Donc, si vous avez la possibilité de faire cet investissement, mon conseil, c'est de le faire.
1: C'est un membre du GIEC qui vous le dit. C'est pas un vendeur de pompe à chaleur qui vous le dit. Donc, on précise bien, mon cher François. Allez-y,
6: L'autre enjeu, c'est l'enjeu social, évidemment. Ça reste une solution individuel, on sait que ça peut coûter cher, et donc tout le monde n'est pas égal, ni face aux canicules, ni face à la possibilité d'installer la climatisation, et donc c'est une solution individuelle qui peut pas remplacer les solutions collectives, végétaliser les villes, faire évoluer l'urbanisme, etc. Tout ça, c'est également très important, donc la clim, c'est pas l'alpha et l'oméga, mais ça fait partie des solutions.
1: Voilà, quand vous appelez un grand plan d'investissement pour le climat, vous entendez quoi par ça, mon cher François, du coup?
6: Alors, j'entends la climatisation dans tous les bâtiments publics, j'entends la végétalisation des villes, j'entends la rénovation des logements privés, j'entends une évolution des normes d'urbanisme et d'architecture qui parfois empêchent des rénovations, empêchent de mettre la climatisation. J'entends aussi qu'on réfléchisse ensemble sur les horaires de travail, sur les rythmes scolaires. En fait, le problème, c'est que on a conçu toute la vie en France pour un climat tempéré. Or, le climat de la France, il est en train de changer. On le voit bien, il va falloir s'adapter à un climat plus méditerranéen. Et donc, il va falloir aussi s'inspirer des pays méditerranéens.
1: Parce que
6: c'est pas la fin du monde, il faut juste apprendre à vivre autrement.
1: Parce que cette chaleur-là, c'est qu'on a eu là ces derniers jours, c'est quoi? C'est juste un apéritif? C'est l'apéricube de la météo future?
6: Oui,
1: oui, voilà.
6: On peut dire ça comme ça.
4: Voilà.
6: Ce qui est certain, c'est que oui, malheureusement, ça va se reproduire et ça va s'amplifier dans le futur. Bon. Et donc, si on veut pas en souffrir, comme on a souffert la semaine qui vient de s'écouler, il va falloir adapter beaucoup de choses, en particulier le bâti. On a conçu tous nos bâtiments, toutes nos villes pour qu'elles résistent au froid. Maintenant, il va falloir les transformer pour qu'elles résistent aussi au chaud.
1: Merci beaucoup. Voilà, parce que c'est très clair, comme d'habitude avec François. Je l'aime, François Gemène. Merci beaucoup d'être passé nous voir, membre du GIEC, co-directeur de l'Observatoire Défense et Climat. En France, 25% des logements sont climatisés, contre 60% en Italie, 73% en Sicile, 40% en Espagne, 60% en Grèce. Voilà, si vous vouliez briller ce midi, vous mangez, tu sors ça et j'en dis alors là, qu'est-ce qu'il sait?
4: Qu'est-ce qu'il est intelligent.
1: On parle de quoi avec toi dans un instant, mon bon Fabien?
4: L'actu web de la semaine, j'ai encore trouvé des idées pour vous rafraîchir, notamment une astuce avec des petits pois congelés.
1: Des petits pois congelés, très très bien. En attendant, est-ce qu'on n'irait pas là sur...
2: Et du Mitchell.

0: la route de Memphis avec l'excellent Eddie Mitchell.
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0: Il est midi 16, mes amis, nous sommes en direct. Merci d'être avec nous, merci de votre fidélité. Regardez, il est là, Fabien Aymon, notre geek. Alors, mon Fabinou.
3: Toute l'actu web de la semaine, et avec encore et toujours cette canicule. Et un petit garçon a bien fait rire les internautes il y a quelques jours, parce qu'en fait, il n'arrive pas à prononcer le mot canicule.
4: Il fait trop chaud, c'est la manipule. On est
5: la manipule,
4: quand il fait chaud.
3: C'est canicule, manipule, c'est presque la même chose. Passons à l'astuce du jour. Une jeune internaute a une idée originale pour rafraîchir son appartement cette semaine. Elle a accroché une bouteille en plastique à son ventilo et écoutez ce qu'elle a mis à l'intérieur.
6: On a trouvé une solution de malade pour rafraîchir la pièce. Tac. Donc c'est une bouteille qui a des trous avec une charlotte, je crois, et il y a des petits pois congelés dedans. Ça a rafraîchi à mort.
3: Ouais, en fait, elle a rempli de petits pois congelés sa bouteille, elle l'a accroché directement au ventilo et du coup, ça diffuse, ça fait comme une petite clim. Okay. Voilà, comme une petite clim. Sinon, autre astuce pour trouver de la fraîcheur, reprendre contact avec d'anciens potes. Oui, d'anciens potes propriétaires de piscine.
7: Ah oui. Oui, oui.
3: C'est ce qui a fait l'internaute Pierre-Antoine.
8: Allô, Jérémy. Je sais pas si tu te rappelles de moi, on était ensemble en 4e primaire. On avait fêté ton anniversaire dans la maison de tes parents, là où il y a une piscine. Ah, t'as déménagé. Pas trop bien que t'aies déménagé. T'as pas de piscine. Bah, où t'as déménagé.
3: Voilà l'astuce du jour. Trouvez-vous des amis qui ont une piscine dans leur jardin. Autre astuce plus accessible. J'ai trouvé une application trop bien. Son nom, c'est Fraîchou. Fraîchou, appli créée par Axel Abri, un Rennais. Le principe de Fraîchou, c'est simple. L'appli, en fait, calcule les itinéraires piétons les plus ombragés grâce aux parcs et aux arbres qui se trouvent sur votre chemin. C'est pas bête quand même. Le fonctionnement est tout simple. En gros, c'est un GPS pour piétons, tout simplement. Il suffit d'entrer un départ, une arrivée et le tour est joué. Fraîchou propose jusqu'à 3 itinéraires allant du plus court au plus frais. Appli pratique pour ceux qui se déplacent donc à pied ou même à vélo. Le nom Fraîchou, et c'est français, monsieur.
0: Bravo.
3: Toujours dans l'actu web, alors là on change de sujet. Un Australien a battu un record cette semaine, un peu spécial. Celui du cri humain le plus fort du monde. Cet homme est capable d'hurler à plus de 122 décibels. C'est un niveau sonore équivalent à une tronçonneuse, au décollage d'un avion ou encore d'une sirène d'ambulance.
0: C'est toujours moins que Mama Rovelli. C'est rien tout ça.
3: Petit joueur, après avoir écouté l'homme le plus bruyant du monde, écoutons une voix beaucoup plus agréable.
9: Hier encore, j'aurais 20 ans, je gaspillais le temps en croyant l'arrêter. Et pour le retenir, même le devancer, je n'ai fait que courir.
0: Ah, c'était pas mal.
3: La personne que vous entendez, en fait, c'est un supporter de l'équipe du Maroc. Le gars, en fait, s'est filmé dans la rue avec le maillot marocain en train de chanter. Il était tout seul, du Charles Aznavour. La vidéo est devenue virale en quelques heures. Elle a été vue des millions de fois. Comme quoi, certains supporters sont vraiment formidables.
0: Toi aussi, mon Fabinho, tu as été formidable. Comment?
7: Formidable.
0: Ils sont jaloux, les deux, là. Mais ils ont presque
3: c'est
0: le même
3: la dernière.
7: Il y a 10 ans d'écart quand même. Hein.
0: Oui, alors.
3: Mais tu fais mon âge et moi je fais
0: ton âge. Tu es mieux que Fabien.
7: Je m'inquiète. Hein.
0: C'est très étonnant.
7: Non, moi, je suis resté.
0: Tu es resté jeune.
7: Dans la force de l'âge.
0: Merci mon bon Fabien. Tu as été excellent tout au long de cette année. Bon, c'est vrai.
3: C'est grâce à vous. Vous me portez.
0: Ben, voilà, moi je suis bien entouré avec vous. Je le reconnais. Donc merci beaucoup mon Fabien. Reste avec moi jusqu'à la fin de l'émission parce que tu n'es pas au courant de ton avenir.
3: Oui, c'est vrai. Parce que là, en fait,
7: c'était la dernière tout court.
0: Voilà. Donc. À ta place, je resterai jusqu'à.
3: Bah non, mais je reste.
0: Comme tu veux.
3: Je suis payé de toute façon.
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0: Ça va, mon Franck?
10: Et ça va très bien, Willy. C'est un plaisir de vous
0: retrouver. Bah, c'est un plaisir partagé, mon Franck. Tu nous appelles d'où?
10: Alors, j'appelle Damien dans le Hauts-de-France.
0: Ah, Damien, très bien. Ah, bah, on va pas. Ah,
3: non. Oui, à Lille.
0: On va à Lille. Ah, Amiens, c'est pas Lille, alors.
3: Non.
0: Oublie ce que je viens de dire. Oublie ce que je viens de dire, Franck. Franck, tu voulais réagir sur les clims, je crois, c'est ça?
10: Ben oui, je pense que. Moi, je suis contre la climatisation.
0: Pourquoi?
10: Je pense qu'il faut. Ben, il faut revenir à une climatisation naturelle. La climatisation mécanisée, elle va contribuer au réchauffement climatique. Imaginez, vous essayez d'éteindre un feu avec de l'essence, ça n'a pas de bon sens.
0: Oui, alors oui.
10: On a arraché du végétal pendant des années, il faut planter, végétaliser, il faut arrêter de mettre du béton partout, il faut réfléchir avec nos polytechniciens, nos ingénieurs et nos politiques à des solutions pérennes, qui sont peu coûteuses. Après, la climatisation dans les établissements...
0: Là où il y a du public, les hôpitaux, tout ça. Voilà.
10: Ça, c'est une évidence. Pour protéger nos anciens, on va dire. Donc là, il y a une priorité, bien sûr. Mais pour ce qui est de la fraîcheur à la maison, on va dire entre guillemets, je pense qu'on peut faire d'autres efforts et éviter justement de mettre des clims partout et puis d'aggraver le problème finalement.
0: Ouais, alors là où je suis d'accord avec toi sur la végétalisation, c'est que le problème, le temps qu'un arbre pousse, faut quand même plusieurs années, tu vois, donc c'est un petit peu compliqué. Et après, par exemple, là, tu dis à la maison, on peut se débrouiller. Tu sais que, pardon, parce que nous, on habite Paris, mais c'est partout pareil en France. Hein, tu vois, tous les gens qui habitent au dernier étage, sous les toits, là, je peux te dire que là, c'était très compliqué. Donc, tu as raison, c'est vrai. Mais c'est ce que vient de nous dire notre invité, François Gémen. Hein, tu veux, le membre du GIEC a dit exactement comme toi. Il a dit, la clim, c'est pas la solution, mais c'est peut-être l'une des solutions. Et je pense qu'effectivement, s'il y avait un grand plan qui était lancé là-dessus, je suis sûr que nos ingénieurs qui sont formidables et qui ont du talent, je suis sûr qu'ils vont trouver peut-être des clims moins polluantes, tu vois. Voilà, mais peut-être qu'il faut qu'on arrête de diaboliser ça. Mais après, c'est mon avis. Et Franck, c'était le tien, donc c'est bien.
5: On le respecte.
0: Tu vois, on a chacun notre avis, mon Francky. Oui, toi, tu t'es refroidi comment, là, ces jours-ci ?
10: Il y a des petites solutions basiques, genre peindre un bâtiment en blanc, etc. Voilà. Bah, ça pas une fortune, et puis c'est efficace.
0: Je suis d'accord avec toi. Ben voilà, ben peut-être qu'effectivement, il faut qu'on réfléchisse à tout ça. Mais hier, on en a parlé dans l'émission. On n'est pas prêts, mes amis.
5: Mais non,
0: il faut qu'on arrête. On est bon dans l'urgence. Dans l'urgence. On est bon dans l'urgence, mais on n'est pas bon dans l'anticipation. Donc voilà, maintenant il faut anticiper.
5: Oui, voilà.
0: Mon Franck, merci beaucoup d'être passé nous voir. On t'embrasse très fort et tu repars évidemment.
7: Franck, tu seras peut-être notre dernier gagnant de la saison.
5: On part avec une clim
7: pour les 100 euros de carburant.
0: Voilà,
5: qui t'offre une clim, bien sûr.
0: Une énorme clim, bien grosse. Merci mon Franck. Allez, dans un instant, on va vous présenter un invité pas banal parce qu'on aime vous présenter des invités
11: pas banaux.
0: Mais d'abord, on va écouter assez ma chanteuse préférée. C'est Mylène Farmer,
5: bien sûr.
0: Avec C'est à qui le tour.
5: C'est à elle.
0: C'est nouveau. C'est Mylène Farmer avec C'est à qui le tour. Ben, c'est à elle.
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0: 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C'est Mylène Farmer. 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

0: retour de Mylène Farmer, la nouveauté. En fait, elle dénonce, elle dit qu'on est coinceaux, tu vois, qu'on revient un petit peu en arrière, qu'on a moins de liberté.
1: Ah,
0: elle dénonce. Est-ce qu'on a moins de liberté? Alors,
2: vous avez deux heures.
0: Fabien,
2: oui.
0: Merci. Nicolas.
3: Ici, franchement, on peut tout dire.
0: Oh, c'est vrai. Oh, bon. Pas tout, tout.
3: Ah, oh, bah, quand même.
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0: Allez, comme promis, place à la personne pas banale du dimanche. Bonjour Sébastien Siemeniac.
6: Bonjour.
0: Bienvenue ici, mon cher Sébastien. Alors, vous êtes bouché dans le 95 à Sagy. Il y a quelques jours, voilà, il y a quelques jours, vous avez fait le buzz, comme on dit sur les réseaux sociaux, après y avoir publié, j'allais dire, un cri d'alerte. Votre métier est de plus en plus difficile. Et vous vouliez que ça sache, parce que vous voulez ouvrir, on va dire, les yeux de vos clients et des autres en toute transparence sur les difficultés de votre métier, c'est ça, mon cher Sébastien ?
6: Oui, même sur les difficultés de l'artisanat en France, parce qu'on n'est déjà plus beaucoup à ouvrir des commerces, on est des artisans, des vrais artisans, donc
0: voilà.
6: C'est une généralité.
0: Voilà, en fait, dans votre lettre, voilà, vous décrivez votre épuisement physique et mental. Alors déjà, physique, pourquoi un épuisement physique ? Pourquoi ? Bon, on imagine pourquoi, mais allez-y, expliquez-nous, c'est quoi votre quotidien ?
6: Pour les quotidiens, c'est autant un boucher, un boulanger ou tous les métiers, que ça soit un plombier, on est quand même sur des charges de travail. On est dans le froid, dans la chaleur, à l'extérieur. On travaille sur des charges lourdes, sur des heures pas possibles. C'est la charge physique, elle est là. En fin de compte, c'est tout ça. Et puis, bien sûr, la charge mentale qui pèse aussi sur nous.
0: C'est debout 3h du matin, par exemple, en ce qui vous concerne, des carcasses de 400 kilos parfois que vous portez à bout de bras. Et vous vous versez toujours pas de salaire, Sébastien ?
6: Il y a des mois où non, malheureusement, on peut pas, quoi.
0: C'est ça, voilà, c'est ça l'artisanat, hein, c'est ça. C'est tu bosses toute la journée et puis tu te ramènes rien. Et puis, vous vouliez aussi évoquer la baisse du pouvoir d'achat, c'est-à-dire des gens qui viennent plus chez vous ou moins chez vous parce que eux n'ont pas d'argent, c'est ça ?
6: C'est du moins une réaction sur les grands groupes, en fait, qui écrasent un peu le marché, hein. C'est... Quand on achète toutes nos bêtes en France, tout part à l'étranger et qu'aujourd'hui les éleveurs sont en train de tirer la langue parce qu'on achète des bovins qui sont élevés en plusieurs mois seulement quelques centimes. Nous, en tant qu'artisans, en fait, on est obligé d'être dans l'excellence, donc on est obligé de répercuter nos coûts. Sauf que vu que le pouvoir d'achat baisse en France et que les salaires n'augmentent pas, c'est un cercle vicieux.
0: Voilà. Du coup, bah, y en a beaucoup qui vont acheter la viande au supermarché.
2: Dans les grandes surfaces.
0: Qui est forcément moins cher et voilà. Mais bon. Et vous parliez aussi de d'épuisement mental parce qu'il y a encore des clichés qui circulent sur votre métier, mon cher Sébastien.
6: Sur les artisans de manière générale, hein, c'est pas que mon métier, mais c'est vrai que c'est pour beaucoup, on se rend pas compte en fait du travail qu'il y a pour juste sortir un beefsteak ou une saucisse ou ça peut être beaucoup de choses, hein, même un boulanger pour sortir une baguette. On se rend pas compte des heures, l'épuisement que ça peut apporter de justement soulever ces carcasses, à détailler chaque pièce de viande pour apporter ce goût et proposer des bons morceaux en fait à nos clients tout simplement. Plus cette image là, c'est plus facile d'aller chercher une barquette. On n'a même plus le nom du morceau dessus.
0: Votre lettre a eu un grand écho, mon cher Sébastien. Ça a changé des choses ? Vous avez vu, je sais pas, des gens sont venus vous en parler ? Comment ça se passe depuis ?
6: Ça a eu son effet. On a beaucoup de gens qui ont changé un peu leur manière de consommer. En fait, en se rendant compte que c'est pas forcément moins cher ailleurs et que souvent la quantité ça rime pas avec la qualité. Que à l'image de quelques euros au kilo, en fait, ça fait quelques centimes de différence sur le ticket final, mais que derrière on s'y retrouve parce qu'on a un filet de poulet qui va pas réduire en cuisson, on va avoir une pièce de viande qui va être plus tendre, plus goûtue, et surtout un contact humain avec son commerçant, hein, tout simplement.
0: Ouais. C'est que moi j'habite dans Paris, il y a plus de boucher dans Paris. J'en trouve de moins en moins. Voilà, c'est dingue, hein, c'est un métier qui... Là, vous êtes dans un village, hein, donc c'est aussi une manière pour vous de défendre les commerces de proximité, petits commerçants.
6: Oui, et puis dans les petits villages, on n'a plus grand-chose. Hein, on fait fermer nos écoles. Aujourd'hui, dans les milieux ruraux, on n'a même plus de médecins, donc on n'a déjà pas beaucoup de commerces, il faut essayer de les garder.
0: Voilà, faut essayer de les garder. Merci mon cher Sébastien. Voilà, on voulait vous faire un petit coucou et par votre intermédiaire saluer effectivement tous les artisans de France, parce qu'ici on les soutient, on vous aime beaucoup et voilà, dès qu'on peut parler de vous, on le fait tout le temps. Sébastien Simagnac, boucher à Sagy dans le 95, qui a donc publié une lettre ouverte sur Facebook sur les difficultés du métier. Il faut sauver les artisans, quels qu'ils soient. Sébastien est boucher, mais il parlait aussi des autres. Merci infiniment Sébastien. Passez un bon dimanche. Allez vous émettre ici.
1: Ah oui.
0: Vous aimez la pub.
1: Ah bah oui,
0: et bah, elle arrive
1: ça.
0: Et juste après les infos pratiques près de chez vous avec le ICI Express.
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9: Bordeaux Métropole lance à Aisin une campagne de distribution de composteurs destinés aux habitants vivant en logement individuel avec jardin. Le prochain rendez-vous est fixé le samedi 4 juillet de 9h30 à 17h au centre de valorisation de Bordeaux Métropole, avenue Jean Mermoz. Comment récupérer un composteur? Vous possédez un jardin et souhaitez le mettre à profit pour faire votre propre compost? Eh bien, vous pouvez récupérer un composteur d'une capacité de 400 litres auprès de Bordeaux Métropole. Alors, pour le récupérer, vous devez vous inscrire et choisir l'une des options suivantes, soit le retrait en point relais lorsqu'une distribution est organisée, soit la livraison à votre domicile dans un délai de 2 mois maximum. À propos de valorisation, un mot sur le déploiement des bornes de déchets alimentaires. Vous ne possédez pas de jardin, mais souhaitez valoriser vos biodéchets. Des bornes à déchets alimentaires sont actuellement en cours de déploiement sur la métropole. Solution qui permet à toutes et à tous de faire un geste pour l'environnement.
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0: Allez, partons gaiement vers la deuxième demi-heure de votre talk show du dimanche. Alors ici, c'est comme la messe du dimanche,
1: mais en pas pareil.
0: Sinon, c'est la même chose. Dans un instant, on va parler du boom de la prêtrise. Être prêtre, c'est tendance, mes amis. Et votre tribu est là, notre enfant de la télé, Nicolas Malabeuf. Tu rêvais de faire quoi quand tu étais petit,
10: et
0: mon
10: ben,
0: bon Nicolas?
10: Moi, c'était de la télé ou de la radio. Ben, donc, j'ai réalisé mon rêve.
0: Bravo,
10: grâce à vous.
0: Nico. Ben non, grâce à toi, c'est ton talent. Et notre spécialiste web, Fabien Hémot, tu rêvais de quoi quand tu étais petit, mon Fabinou?
2: De monter sur scène.
0: Et alors?
2: Il l'a
0: et
2: fait. Alors, bah, je vous regarde moi sur scène.
0: C'est pas mal.
2: Donc, c'est
0: tu
2: pas
0: me
2: mal.
0: Regarde monter sur scène.
2: Dans l'ombre. Dans l'ombre,
0: c'est
2: voilà. Je vous éclaire.
0: Bah, bah, bravo, bravo, merde, c'est très bien. Je suis ravie de réaliser tes rêves.
10: Et vous, votre rêve, c'était quoi?
0: Ça. Bah, voilà, oui, bah, franchement, moi, c'est la télé, la radio, la scène.
10: Bravo.
0: Et j'ai une passion, mais plus pour la radio. C'est un truc de malade. J'aime tellement ce média et être ici avec vous, c'est, ça m'honore vraiment. Vous voulez parler de quoi sur le groupe Facebook? De ce que vous voulez.
2: Alors oui, comme
0: vous,
2: c'est la dernière.
0: Alors, oui.
2: Vous pouvez vous abonner à l'effet de péter les scores. Le groupe Facebook s'appelle Youpi la vie avec Willy Rovelli. C'est complètement gratuit. Nous avons beaucoup de messages. Marina dit j'espère vous retrouver à la rentrée. Bien suspense.
0: Ah,
2: Willy
0: ça.
2: Va tout nous dire
0: ah,
2: tout à l'heure.
0: Là.
2: On a un message. Ah bah Isabelle, fidèle depuis la toute première émission.
0: Oui.
2: Voilà, on est obligé de la citer.
0: Merci,
2: Isabelle, merci beaucoup pour ce long message. Donc continuez à réagir, c'est complètement gratuit. Le nom du groupe Facebook, c'est Youpi la vie avec Willy Rovelli.
0: Voilà, et appelez-nous, hein, c'est la dernière, 0810 055 056. Appelez-nous, on va prendre encore deux auditeurs d'ici là. Non, un auditeur et après il y a
2: le
0: tirage. Voilà.
2: Gagnant, oui.
0: Il y a le tirage vers
2: 2055. Dernière carte de la saison qui tombe chez vous.
0: Allez, appelez-nous, ce que vous voulez. On vous aime. Voilà, c'est moi très bien. 0810 055 056. Mais d'abord, si vous n'avez pas suivi l'actu, pas de panique. L'actu vous suit. Il est temps pour moi de mettre
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0: Et on commence avec un point Patrick Bruel. Alors, regarde. Regarde ma bite. Cette semaine, une masseuse a témoigné sur TF1. Elle aurait été victime du chanteur qui lui aurait dit « J'aimerais que tu mettes vraiment ton coude dans l'arrêt de mes fesses.
2: Oh. »
0: Bon. Et encore, ça c'est rien. Hein. Connaissant le bonhomme, il aurait pu lui demander directement de lui masser sa grosse paire de coudes.
2: Oh.
0: Patrick Bruel, c'est le seul gars qui, en garde à vue, a retiré sa ceinture, ses lacets et son slip, alors qu'on lui a pas demandé. Canicule, encore quelques départements dans l'est du pays en vigilance rouge. Courage. Jean Lassalle, lui, il a pas besoin de canicule hein, pour qu'il passe en vie. vigilance rouge. Hein. Lui, ça commence à 12,5 degrés. Vigilance orange à Bordeaux. On rappelle que le visage de Bernard Montiel est en vigilance orange depuis 60 ans. Sortie polémique de Monique Barbu, notre ministre de la Transition écologique. J'en mets la clim partout. Vous croyez que ça va éviter un feu de forêt? Bon, bah, Barbu, on savait pas qui c'était, mais quand elle parle, ça pique! Aux États-Unis, une femme qui dînait tranquillement au bord d'un lac meurt, frappée au cou par un parasol emporté par le vent. Et il a failli arriver la même chose à Mimi Mati, mais par le parasol à cocktail de son daiquiri. Daiquiri Kiki, même, du coup. Oui. L'animateur Jean-Pierre Foucault, définitivement condamné à payer plus de 450 000 euros au fisc. Il va devoir participer à Qui veut gagner des millions. Au Brésil, l'emblématique chef Raoni se remet doucement d'une intervention chirurgicale pour une occlusion intestinale. Et oui, dans la ville, il y a ceux qui sont nés avec une cuillère en argent dans la bouche. Et il y a le chef Raoni, qui est né avec un cendrier en terre cuite dans la bouche. Télévision, cette semaine, c'est Cynthia qui a remporté la finale de Koh-Lanta sur TF1. Et vu les audiences, tout le monde s'en fout. Télévision encore, hier soir, c'est le chanteur Billy Crawford qui a remporté la finale de Masked Singer sur TF1. Et vu les audiences, tout le monde s'en fout. Patrick Bruel, lui, a un nouveau surnom, Masked Singer. Voilà, c'était lui dans le costume de Zizi, d'après les enquêteurs. Parce qu'il bouge de moins en moins, de plus en plus de jeunes ont des maladies de vieux, comme le diabète de type 2. En fait, si les enfants ont de plus en plus de maladies de vieux, c'est pour tromper les pédophiles. Les jeunes avec des maladies de vieux manqueraient plus qu'ils soient de droite, ces petits cons. Enfin, la question du jour, est-ce qu'on peut dire du coup que ces enfants avec des maladies de vieux ont maintenant deux cartes essentielles, la carte Pokémon et la carte vitale? Ouh. Et ben vous avez 2 heures. Voilà, heureusement, dans 186 jours, c'est fini 2026. Voilà, mes amis, écoutez, un bon petit repas. Dis donc, les jeunes, bougez-vous. Hein. Qu'est-ce que c'est que ces histoires-là? Tu te rends compte des jeunes qui ont du diabète de type 2? Bougez-vous, bordel, bougez-vous. Alors, écoutez, ça va pas, quand t'as le diabète, ça va pas. Bah, on a le truc. Quand je vais vous dire à vous, vous allez me faire un palababababa, et ça ira beaucoup mieux. Regarde, ça va pas bien, diabète. À vous, palababababa. Et on est la seule radio au monde où tu fais palababababa, et ça va beaucoup mieux. Voici Michel Berger avec celui qui chante.
10: Michel Berger.
0: Celui qui chante.

0: Mes amis, c'est la première fois de la saison qu'on a passé un disque en entier.
1: Bravo,
2: bravo, bravo.
1: Il était
0: ouais,
1: temps.
0: Il était temps voilà, pour la dernière. Ouais. Je suis tellement fière de moi.
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0: Oui, hey, ça y est,
4: c'est un miracle. Chez vous.
0: J'apprends le métier. C'est un miracle, effectivement. Ben, restons dans les miracles, mon cher Nicolas. Ouvrons notre nouveau dossier. Bonjour Damien et Etemanzadeh.
5: Bonjour Willy,
0: bienvenue.
5: Bonjour à toute l'équipe.
0: Bonjour. Bienvenue ici. Alors je vais donc vous dire mon père, puisque vous êtes responsable des vocations du diocèse d'Aix et d'Arles. Alors je lisais, j'ai lu une petite interview là que vous avez donnée il y a quelques jours à nos confrères de la presse quotidienne régionale, où vous dites,
5: oui,
0: on assiste à quelque chose qu'on n'a pas vu venir, il y a un afflux ouais, de candidats pour rentrer au séminaire. Mmh. Et donc votre secteur oui, n'est pas en crise alors mon père, parce que j'arrêtais pas d'entendre dire qu'il y avait de moins en moins de vocations. Alors expliquez-nous Damien, mon père, pardon, oh là là.
5: Oui, oh, ça va, Damien, ça va très bien.
0: Damien,
5: en fait, c'est difficile de répondre à cette question. Pour l'instant, c'est quelque chose qu'on constate.
0: Ouais.
5: C'est tout frais. Ça fait 2 ans à peu près qu'on a effectivement un afflux qui semble correspondre à l'augmentation aussi du nombre de baptêmes d'adultes.
0: C'est vrai.
5: Alors, c'est pas tout à fait concomitant parce que ça fait maintenant plusieurs années que les baptêmes d'adultes sont en augmentation. Et là, ça fait, on va dire, 2 ans hein, qu'on constate que dans les séminaires, il y a plus de monde qui vient frapper à la porte.
0: Et pourquoi ce sursaut ?
5: Pour l'instant, on en est là.
0: Ouais.
5: Donc,
0: pourquoi ce sursaut, à votre avis, mon père ? Qu'est-ce qui se passe ?
5: Alors, il y a sûrement plusieurs facteurs. Il y en a un, à mon avis, qui est lié au besoin de sens déjà, ouais, et puis une sorte de générosité naturelle aussi, hein, qui est là dans le cœur de l'homme. Et ces candidats voient dans la prêtrise hein, la possibilité justement de déployer cette générosité qu'ils portent en eux. Quand on leur pose la question, bah, c'est souvent ce qu'ils ont comme réponse. Hein. Mais il peut y avoir d'autres facteurs aussi qui restent encore à déterminer ouais, hein, à ce jour.
0: Voilà. Ouais. Vous pensez que ça peut être lié, je sais pas, par exemple à plein de choses qui s'est passé dans l'actu, par exemple ces dernières années, peut-être le Covid même. Oui, je sais qu'il y a des gens qui ont
5: alors,
0: été extrêmement
5: effectivement,
0: marqués.
5: Effectivement, donc là, quand on discute avec, c'est un petit pourcentage, mais c'est quand même bien réel et présent, hein, quand on discute avec ceux qui viennent frapper à la porte, il y en a quand même quelques-uns qui disent, j'étais étudiant,
0: voilà,
5: je me suis retrouvé tout seul, vraiment isolé, et ça a été l'occasion pour moi de faire un peu le point dans ma vie,
0: ouais,
5: ce que je ne faisais pas forcément jusque-là. Évidemment, bon, on pouvait plus aller ni en boîte, ni dans les bars ou tout ça, donc ils se sont retrouvés beaucoup seuls avec eux-mêmes. Et beaucoup se sont ouverts, étrangement, hein, par la même occasion, à la transcendance qui était là en eux. Et ça coïncidait avec un nombre de conversions assez considérable, en fait, pendant cette période-là.
0: Ouais.
5: Et donc, qui dit conversion aussi, dit mise en route. Et qui dit mise en route, dit pour certains d'entre eux, on va essayer de transformer l'essai, et pourquoi pas devenir prêtre, en fait.
0: Ouais,
5: voilà.
0: Ouais. Alors, du coup, mon père, comment ça se passe, alors, pour devenir prêtre? Là, voilà, en deux, trois mots, c'est quoi les grandes étapes? Ça prend combien de temps? Si moi, je viens vous voir tout à l'heure, je viens vous voir. Ça passe. Je serai père dans combien de temps, mon père?
5: Alors, déjà, je vous accueille très volontiers, première chose. Et deuxième chose, en fait, il faut compter au minimum 7 ans. Donc,
0: sept
5: ce
0: ans.
5: Sont des études qui sont longues. Hein,
0: ouais.
5: Je dis au minimum parce qu'il peut y avoir ce qu'on appelle un intercycle hein, au milieu à peu près
0: d'accord,
5: de la formation, qui est plus sur le terrain. Et il peut y avoir après des études complémentaires dans l'optique où on demanderait à tel ou tel de se former pour enseigner ensuite.
0: D'accord.
5: Voilà, donc c'est 7 ans minimum, avec des cours très très variés.
1: C'est quoi les cours ouais.
5: Donc il y a de la philo évidemment, il y a de la théologie, il y a de l'exégèse, hein, qui est l'étude biblique, à la fois critique et spirituelle, donc il y a ces deux dimensions-là, des cours de spiritualité, des cours de langue également aussi, latin, grec, hébreu,
0: puis des cours,
5: on peut dire d'humanité aussi,
0: ouais,
5: plus large, hein, des cours d'histoire, des cours d'histoire de l'art également, de littérature. Étant donné que le prêtre est appelé à être un homme de culture,
0: c'est ça.
5: Voilà, on essaie de ratisser un peu large et de proposer la formation au moins intellectuelle la plus riche et diversifiée possible.
0: Vous dites aussi que la première année, il y a parfois chez certains toute une éducation à refaire ou à faire, une éducation de savoir vivre,
5: oui,
0: tout ça.
5: Alors c'était plus en aparté avec le journaliste,
0: ouais,
5: je ne m'attendais
0: ouais,
5: pas à ce que...
0: Ah bah il a tout cassé.
5: Ceux qui ont lu ça après, ouais, ils n'ont pas dû être très très à l'aise.
0: Non, mais c'est intéressant.
5: Mais, Oui, en fait, c'est vrai que c'est intéressant. Hein. Au-delà de ça, en fait, moi, ce qui me marque, et je crois que c'est vraiment un reflet aussi de notre société actuelle et des difficultés qu'a notre jeunesse actuelle, c'est la difficulté à se concentrer et à être attentif. Là, pour le coup, moi, ça fait maintenant 9 ans, c'est la 9e année que je m'occupe de la première année de séminaire en particulier, et puis des vocations aussi. Donc, et en fait, je pense pas que ce soit une vue de l'esprit, passez-moi l'expression, que de dire que la capacité à l'attention et à la concentration est en baisse. Ça se retraduit. Ouais. Ça se retraduit après dans la vie de tous les jours. C'est et vrai, donc voilà, il faut reprendre un peu des éléments de base de la vie en communauté.
0: Et mon père, le célibat, c'est quelque chose dont on vous parle souvent quand les jeunes viennent vous voir là, qui démarrent ce cycle, j'allais dire, pour être
5: alors,
0: prêtre.
5: C'est pas toujours ce qui est abordé au début. En fait, au début, c'est une forme de, je vous disais, un peu de générosité très large, parfois un petit peu naïve aussi. Et en fait, les questions, elles peuvent venir un peu plus tard. Alors déjà, elles sont présentes parce que nous, on les provoque dans la formation. On a des cours de psychologie, on a des intervenances spécifiques sur ce sujet pour aider justement les jeunes à intégrer pleinement et, je dirais, librement et joyeusement cette dimension dans leur future vie de prêtre. Mais au début, c'est pas forcément la question qui se pose. Voilà, pour répondre à votre question.
0: Bon, et pour terminer, mon père, là, vraiment en un mot, mais forcément, c'est... D'abord, qu'est-ce que vous dites ? C'est un métier d'être prêtre ? Vous dites métier ?
5: Alors, c'est une vocation.
0: Une vocation.
5: Vous avez raison de dire que c'est aussi un métier, parce qu'il y a une dimension professionnelle.
0: Voilà.
5: Déjà, la longueur des études en atteste, mais sur le terrain aussi, il s'agit d'être tout à fait professionnel, comme n'importe quel professionnel, avec des exigences, avec une déontologie. Et donc, on peut aussi dire que de ce point de vue, c'est une vocation qui est aussi un métier.
0: Bon, merci beaucoup, mon père, d'avoir pris quelques minutes pour nous. Donc, Damien Etemad Zader, responsable des vocations du diocèse d'Aix et Arles, de plus en plus de jeunes qui veulent devenir prêtres. Il y a un petit sursaut.
1: À partir de quel âge on peut... On s'en fiche.
0: D'accord. Pose des questions quand l'invité est là, pas une fois qu'on lui a raconté.
1: Deux heures après,
0: il m'énerve.
2: Avec toute sa tribu.
4: Oui, j'ai un déjeuner chez vous.
0: Ça va, Frédéric?
6: Oui, ça va, faut pas t'énerver, Willy.
0: Il m'énerve, les deux là m'énervent. Mais ils sont pas au courant. Dans 5 minutes, ils sont pas au courant de ce qui va leur arriver. J'en peux plus. Tu voulais réagir sur la canicule?
6: Oui, on est tous impatients, les auditeurs, de savoir la suite.
0: Tu voulais réagir sur la canicule aussi, mon Fred?
6: Oui, c'est vrai. Même hier, notamment, on parlait aussi beaucoup des personnes âgées, mais c'est vrai que les enfants et les nouveau-nés, c'est vrai que j'ai un petit nouveau-né, c'est vrai que c'est pas évident aussi. Franchement, c'est difficile et on trouve toujours un peu des solutions pour il faut bien l'hydrater, mettre des langes un peu humides,
0: être bienveillant et bien faire attention. Oui, après, il faut faire attention à ton petit toute l'année, tout le temps, même en dehors de la canicule.
6: Comment
0: s'appelle le petit ou la petite?
6: Gabriel.
0: Ah, très à la mode, le prénom Gabriel, très à la mode.
6: Ouais.
0: Et quel âge il a? 18 ans.
6: Deux mois.
1: Il faut prendre soin de cette canicule, il faut vraiment en prendre soin.
0: Ah ouais, tu fais attention. Et il s'appelle comment, la maman? La gentille maman?
6: Ah, la maman s'appelle Ophélie.
0: Eh ben écoute, mon cher...
1: Ça reviendra à la mode.
0: Mon cher, oui, ça revient. Fred, merci beaucoup. Merci d'être passé nous voir, mon Fred.
6: C'est bien de vous avoir parlé. C'est cool.
0: Tu reviens quand tu veux.
1: Merci,
0: tu es chez toi
1: fidélité.
0: Ici, Fred, t'es chez toi, là. Moi, je veux plus aucun auditeur au téléphone, sauf toi. Tu repars évidemment avec ta sélection.
1: Et on te rappelle peut-être dans 10 minutes,
0: peut-être qu'on te rappelle dans 10 minutes pour le tirage. D'accord, mon Fred? On t'embrasse fort. Oui,
6: Fabien.
0: Ciao, oui, Fabien.
1: J'ai demandé à Google quel âge on peut devenir prêtre. C'est avoir 35 ans, au moins 35 ans et moins de 55 ans.
0: Très bien. Et bien merci beaucoup. Écoute, c'était très passionnant. Vous connaissez Yann Muller?
1: Ah oui, tout à fait.
0: Vous connaissez les
1: oies sauvages?
0: Vous connaissez oies?
1: Oui.
0: Vous connaissez sauvages?
1: Ah, les oies sauvages.
0: Tout le monde est là. Regardez.
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0: c'est bien. Ça,
1: ça bouge. Ça.
0: Voilà, c'était Yann Muller et la reprise évidemment des Oies Sauvages de
1: Michel Delpech.
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0: Allez, regardez-les là, quand il y en a mal, il y a Malabeuf. Nicolas Malabeuf, on te voit la télé, mon bon Nicolas.
1: Eh bien, Willy, pour cette dernière émission avant les vacances, j'ai une petite question.
0: Alors, vas-y.
1: Ah bon? Alors,
4: Est-ce que tu viens pour les vacances?
0: Super question.
1: Ça, la mise en scène, tout ça pour ça.
0: Oui, bon. Bravo, bravo. Là, c'est franchement...
1: Et oui, David et Jonathan, qui sont de retour, on ne l'avait pas vu venir celle-là. Le duo se reforme et leur première télé, c'était en 87, chez Michel Drucker, qui a le don de découvrir tous les talents.
0: Eh oui.
5: Et la première télévision de deux jeunes garçons, 19 et 18 ans, c'est toujours un moment qui reste. Alors, ils sont deux, ils se sont connus au lycée Janson de Sailly. Il y en a un qui s'appelle David, qui doit avoir 18, 19 ans, avec son copain Janson de Sailly, qui s'appelle Jonathan. À mon avis, ils ont été virés du lycée. Voici les grands débuts de David et Jonathan. Belle la vita!
1: Il a fait démarrer tout le monde, Michel Drucker. Et alors, comme à notre habitude, on se replonge dans nos archives et dans nos souvenirs. En juin 73, pendant le JT de 20h, Léon Zitrone alertait sur les risques et précautions à prendre avant de partir en vacances.
6: Les appartements vides tentent des visiteurs indésirables, galeurs, montant l'air, etc.
1: Montant
6: sans compter les risques de robinets qui se mettent à couler sans vous prévenir et le feu qui prend, on ne sait pas quand ni pourquoi. Ah ben comment vous défendre pendant votre absence contre les dangers qui guettent votre logis?
1: Ah ben votre logis, non mais le vocabulaire, il parlait bien Léon. Et alors les vacances c'est bien, sur la route des vacances c'est un peu moins bien, dans les embouteillages on s'ennuyait beaucoup.
7: Vous êtes dans la voiture pendant les embouteillages?
8: Attends, c'est mon petit bouquin. On écoute la radio, puis on discute avec ma belle-mère. Voilà. Puis on regarde les gens.
9: On mange dur. On a des bananes, on mange pour passer le temps.
7: Tu fais déjà un peu partie des vacances, les bouchons?
9: Ah non, ça m'ennuie beaucoup.
1: Et alors, archive touchante, en juillet 70, ce couple de retraités annonce partir en vacances pour la toute première fois.
10: C'est la première fois que vous preniez des vacances?
11: Oui, j'y vais la première fois.
10: Et vous aussi, madame?
12: Oui, monsieur, de vraies vacances.
10: Quel âge vous avez?
11: 60.
10: Qu'est-ce que vous faisiez dans la vie?
11: Maçon. Et puis après, j'ai fait la guerre.
10: Et de toute votre vie, vous n'avez jamais pu prendre des vacances?
11: Oh non, 24 heures, un dimanche, je crois.
10: Ouais.
11: C'est tout.
10: Ça vous surprend pas un peu, ça?
11: Ah, c'est... Je ne pensais pas. On ne peut pas s'en... On n'aurait jamais pu voir ça. On ne pouvait pas le prévoir.
1: C'est touchant.
0: Ben ouais, c'est
1: et alors, l'émission de l'été par excellence, je ne sais pas si vous vous en souvenez, c'était 40 degrés à l'heure.
0: Ah oui.
1: Qui a duré 10 saisons sur France 3.
0: Vincent
1: Perrault. Une émission itinérante qui traversait les stations balnéaires françaises. Alors, on se souvient de plusieurs séquences, notamment Marie-Ange Nardi attaquée par un lion qui s'appelait Titi.
0: Titi, ouais.
1: Mais aussi cette gaffe de Vincent Perrault à côté de Patrice Lafont.
13: N'en peux plus, Perrault, mes enfants.
14: Alors, vous avez un numéro de téléphone 3615 God FR3.
1: Le rire.
13: 3615 Ah, ça, c'est la première fois que j'entends ça.
1: Et le rire de Patrice Lafont qui nous manque. Et le dernier potin de la saison, qui, une fois n'est pas coutume, va être donné par Willy Rovelli. Même plusieurs potins.
0: Oui, je vais vous donner là, dans un petit instant, mes amis. Je dois vous annoncer des choses. Alors, il y a trois bonnes nouvelles.
1: D'accord.
0: Et il y a une mauvaise.
1: On va commencer par laquelle?
0: Ah bah vous verrez.
15: Ça me fait peur parce qu'on est trois.
0: Ouais, je sais.
15: Donc,
1: ça m'arrange pas. Ça.
0: Ouais. Bon, c'est juste après ça.
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0: De retour ici, c'est Willy vient déjeuner chez vous. On passe à table tous ensemble le samedi et le dimanche en direct entre midi et 13h. Mais vite, ce sont les 5
1: dernières
0: minutes. Si, vite. Alors, comme c'est la dernière de la saison, mes amis, on va prendre quelques minutes pour vous faire quelques petites annonces. Puisque je l'ai dit depuis le début de l'émission, j'ai trois bonnes nouvelles et une mauvaise.
1: Oula,
0: alors, ça fait peur. Si, alors déjà... Pour commencer, déjà, quoi qu'il arrive, merci infiniment pour votre fidélité, pour les audiences, vraiment beaucoup, parce qu'ici, on est très humble. Nous, on la ramène pas quand elle fait des bonnes audiences, mais pourtant, vraiment, merci beaucoup. Vous êtes vraiment de très, très nombreux à nous écouter. Donc, merci de votre fidélité. Je l'ai souvent dit, c'est l'émission que je préfère faire de toute ma carrière. Donc, merci infiniment de me permettre de vivre ce rêve absolu depuis 6 ans. Voilà, j'aime parler avec vous en toute simplicité d'actu, de vie quotidienne, de votre actu, de votre vie quotidienne. Donc, Merci infiniment, c'est un véritable honneur que de vous accompagner depuis 6 ans. Alors, première bonne nouvelle, et j'en profite pour remercier Philoche, notre réalisateur, et tous les techniciens, et tous
1: et
0: ceux et à l'eau standard, voilà, qui sont avec nous tous les week-ends. Alors, première bonne nouvelle, déjà, on continue tout l'été en direct. Alors, je serai seule, puisque Fabien va voler de ses propres ailes tout l'été. T'en vas te retrouver à quelle heure, mon Fabinou ?
1: Tous les samedis, tous les dimanches, 16h, 19h.
0: Voilà, t'as vu ça ? Il s'émancipe.
1: Il va pas chômer.
0: Il s'émancipe.
1: Ça va changer de l'année.
0: Il va bosser, mon petit coco. Donc 16h.
1: C'est 16h, 19h, c'est tous les samedis, tous les dimanches, voilà. Et on va vivre le Tour de France, entre autres.
0: Entre autres, voilà. Donc moi, sinon, je serai là tout l'été. Je vous abandonne pas, d'accord ? Parce que tout le monde ne prend pas 2 mois de vacances. Moi, je serai avec vous. On continue à parler normalement, comme on le fait là. On continuera à mettre en avant des gens qu'on aime. On parlera actu, comme on le fait là. Et puis, on vous écoutera, vous, évidemment, comme d'hab. Il n'y a que Nicolas.
1: Oui, je n'en fous pas une.
0: Il n'en fout pas une. Le mec, il fait rien. Mais c'est normal, il est jeune. Il a travaillé 2 jours par semaine depuis septembre.
1: Je suis épuisé.
0: Donc, il se prend 2 mois. Voilà, donc Nicolas en vacances. Deuxième bonne nouvelle, on se retrouve à la rentrée, toujours en direct, toujours sur votre radio ici, mais, et c'est la troisième bonne nouvelle, on se retrouvera dorénavant de midi à 13h30.
1: 30 minutes en plus.
0: Donc midi, 13h, l'actu, les tendances du moment, les invités, on continue à mettre en avant les belles idées, les belles initiatives. Et de 13h à 13h30, 30 minutes rien que pour vous, ça sera libre antenne totale. Le samedi, c'est youpi la vie. Et le dimanche, c'est youpi aussi. Voilà, ça sera votre moment. Plus que jamais, ici sera donc votre radio et ça sera chez vous. Enfin, la mauvaise nouvelle.
1: C'est quoi ?
0: La mauvaise nouvelle, c'est que je n'ai pas réussi à me débarrasser de ces deux nigauds. Fabien Aymon et Nicolas Malabar seront donc encore à mes côtés. Je suis vraiment désolée, mes amis. Voilà, je suis désolée. Voilà.
1: Nous, c'est que des bonnes nouvelles.
0: Voilà, mes amis. Donc, vivement la rentrée et vivement dès la semaine prochaine en direct. Voilà, mes amis.
1: Bravo.
0: C'est tirage au sort. Voilà, oui.
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0: Allez, c'est le dernier tirage.
1: Dernier de la saison. 100 € de carburant.
0: Oui, mon Nicolas.
1: Elle a tenu toute la saison, cette carte.
5: Elle
1: est d'une longévité. Céline Renaud.
0: Allô, qui est là ? Tu es qui, toi ?
15: C'est Corinne.
0: Corinne nous a appelé 150 fois cette année.
15: C'est ça.
0: Et à un moment donné, il fallait que ça tombe. Enfin. Bravo, ma coco. Tu nous appelles d'où déjà ?
15: Je suis très contente.
0: Tu nous appelles d'où ? Tu es où déjà ? Là, tu es où ? Tu es à la maison ?
15: Oui, je suis à la maison.
0: Tu es toute seule ?
15: Je suis toute seule.
0: Alors, c'est pas grave. Va devant la porte. Vite. Je veux que tu ailles devant la porte. C'est quoi ? C'est un immeuble, une maison ?
15: C'est une petite maison.
0: Oh là là, madame est bourgeoise. Alors ouvre cette porte. Ouvre cette porte. Je veux que tu ailles devant.
15: Je veux que tu ailles devant
0: et je veux que tu hurles dans la rue, nu. Ici ! Je veux que tu cries fort.
15: Ici !
0: Corinne ! Bravo, notre dernière gagnante de la saison. On t'embrasse fort, ma coco. Merci pour...
15: Je remercie beaucoup. Merci à la rentrée. Passez bonnes vacances.
0: Merci. Ciao, ma belle. Voilà, c'est fini.
1: Non, là-bas, pas déjà.
0: La part
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0: Voilà, passez une belle semaine ici et pas ailleurs, mes amis. Dans un instant, Ma France Week-end version cinéma avec Ségolène Aluni. Et puis là, il est tout pile 13h à samedi prochain.
20: Bonjour à tous, dans quelques instants, j'ai le plaisir de recevoir l'équipe du film Les Caprices de l'Enfant Roi avec Doria Tillier et Michel Leclerc qui seront nos invités. Mais d'abord, l'actualité de ce dimanche avec Cyril Ardo-Redon.
21: Et on commence ce journal avec cette information que l'on vient d'apprendre. Un avion de tourisme s'est écrasé ce matin à Tomblaine, près de Nancy. Nous sommes sur place en direct avec Lou Attard, d'ici Sud-Lorraine. Bonjour Lou.
22: Bonjour.
21: Et il y a donc, selon vos informations, plusieurs victimes.
22: Oui, plusieurs victimes, mais leur nombre reste à confirmer. Ils étaient sûrement à bord.

0: De personnes dans le cadre d'un baptême de saut en parachute. On reviendra évidemment sur cette information dans les prochaines infos sur votre radio locale ici et dès maintenant sur notre site ici.fr. L'actualité ce dimanche, ce sont aussi ces dizaines de milliers de clients privés de courant ce matin après le passage de violents orages hier soir. 63 000 foyers concernés au total, la majorité dans les Hauts-de-France, mais aussi 4 000 dans les Yvelines, 1700 en Indre-et-Loire et 1300 à Paris. Et au-delà des coupures de courant, les orages ont provoqué localement des dégâts. Des toitures endommagées en Mayenne, des arbres déracinés dans l'Eure. 2 semaines de pluie tombées en à peine 1 heure à Maubeuge dans le Nord. Des centaines d'interventions au total de pompiers dans les Hauts-de-France. Malgré tout, le pic de la canicule est désormais derrière nous. Ce soir à 22h, il n'y aura plus aucun département en vigilance rouge. Pour l'heure, seul le Bas-Rhin et le Haut-Rhin sont encore au plus haut niveau d'alerte. Mais les services de santé restent saturés et extrêmement mobilisés. Julie Smul, il y a eu depuis mercredi environ 1000 décès supplémentaires par rapport à la normale selon Santé publique France.
1: Oui, depuis le jour où cette canicule a commencé à pulvériser tous les scores avec des températures qui dépassaient les 40 degrés sur une bonne partie du pays. C'est d'ailleurs dans les régions placées en vigilance rouge ces derniers jours que Santé publique France constate une hausse très marquée de la mortalité en Île-de-France, en Nouvelle-Aquitaine, en Bretagne, en Centre-Val de Loire, en Normandie et dans les Pays de la Loire. Toutes les classes d'âge sont concernées, mais celle qui est la plus touchée, c'est celle des 65 ans et plus, qui représente l'immense majorité de ces décès, 85% exactement. Des personnes qui sont mortes à l'hôpital, en EHPAD ou chez elles, ce qui frappe d'ailleurs, c'est qu'on constate une hausse de ces décès à domicile, 40% de plus, un phénomène qui touche particulièrement l'Île-de-France, et un bilan donc global qui risque de s'alourdir, parce que si les températures redescendent à partir d'aujourd'hui, les effets de cette chaleur extrême sur les organismes, eux, vont continuer à se faire sentir dans les prochains jours.
0: Explication de Julie Smul sur votre radio locale ici à retrouver sur ici.fr. Prudence aussi aux feux de forêt. 10 départements de l'Est, du Sud-Est et du Sud-Ouest du pays sont en vigilance orange. Il n'y a plus de département en alerte rouge pour le risque d'incendie selon Météo France. Dans la Loire, plusieurs feux ont ravagé au total près de 200 hectares hier. 13h03 sur votre radio locale ici. On passe à la Coupe du Monde de foot. On connaît désormais toutes les affiches des 16e de finale. La première, c'est ce soir à 21h avec Afrique du Sud et Canada. Beaucoup de pays habitués et quelques novices dans ce tableau final, Noureddine Zidane.
2: Les nations africaines sont les grandes gagnantes de cet élargissement à 48 équipes. 4 d'entre elles sortent ainsi des poules pour la toute première fois. Outre l'Afrique du Sud, il y aura la Côte d'Ivoire opposée à la Norvège mardi. Le lendemain, la République démocratique du Congo jouera contre l'Angleterre. Quant au Cap-Vert, plus petite nation de l'histoire à participer à un mondial, il aura le redoutable honneur de défier l'Argentine de Lionel Messi. Des champions du monde au tableau plutôt dégagé s'ils se qualifient le week-end prochain, puisqu'avant une potentielle demi-finale contre l'Angleterre ou le Brésil, les Argentins croiseraient la route de l'Australie ou de l'Égypte en 8e et celle en quart de la Suisse, de l'Algérie, de la Colombie ou du Ghana. Ce sera une toute autre histoire en revanche pour l'équipe de France, car s'ils battent la Suède mardi en 16e, les Bleus pourraient retrouver ensuite l'Allemagne en 8e de finale, les Pays-Bas ou le Maroc en quart et l'Espagne dans le dernier carré.
0: Merci beaucoup Noureddine Zidane, et vous l'avez dit, la France rencontrera donc la Suède mardi, match à suivre à partir de 23h. Et puis tenez, une vidéo qui va vous émouvoir, la jolie demande en mariage au Leclerc de Sarlat en Dordogne. C'est Johnny qui travaille au Rayon Boulangerie qui a organisé ça pendant des mois avec la complicité de ses collègues. Sa compagne depuis 11 ans, Laurence, a dit oui sous les applaudissements des clients. C'est à voir en images sur ici.fr.
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5: Bienvenue à tous, ça tourne, votre émission cinéma du week-end qui vous donne rendez-vous aujourd'hui au XVIIe siècle. Vous connaissez Molière, Cyrano de Bergerac et D'Artagnan. Eh bien, imaginez un film où ils sont tous réunis. C'est le pari du réalisateur Michel Leclerc, qui est notre invité. Bonjour Michel.
6: Bonjour.
5: Vous revenez donc avec Les Caprices de l'Enfant Roi, un film actuellement au cinéma que vous avez tourné il y a tout juste un an, à Fontainebleau, Vaux-le-Vicomte, au Mans, dans les Pays de la Loire, dans beaucoup de châteaux, puisque c'est un film d'époque, on va y revenir. Oui. Et à vos côtés, un de vos personnages royaux, la reine Anne d'Autriche, incarnée par Doria Tillier. Bonjour Doria Tillier.
7: Bonjour.
5: Ça vous va bien? Vous avez un port royal de base.
7: Ah bah merci, en plus c'est une station de métro, j'aime bien.
5: Ah oui, Port-Royal, vous incarnez donc la mère du futur Louis XIV qui pour le protéger de la Fronde l'exfiltre du palais et le remplace par un sosie.

0: Bon, je vous laisse faire la suite du pitch.
1: Ah oui, d'accord. Donc, je reprends parce que je vais pas vous mentir. Je vais pas vous mentir. J'écoutais pas trop. J'étais bloquée sur Port-Royal. Pas le jeu de mots, hein. Mais je me disais, parce que Michel a dû dire que j'avais un Port-Royal. Et du coup, on me le dit souvent. Enfin, on me le dit en interview. Et je me dis, oui. Mais pas du. Enfin, c'est dans le film. Mais bah, franchement, pardon. Enfin, mes amis qui me connaissent au quotidien, ils vont vraiment se marrer quand ils écoutent l'émission, quoi. Mais en tout cas, mais ça me flatte beaucoup, hein. Merci. Donc, j'étais bloquée sur ça. Donc, j'ai pas écouté ce que vous avez dit ensuite. Excusez-moi.
0: D'accord.
1: Même si j'ai entendu que vous aviez pitché le film, mais je vais reprendre du début.
0: Oui, bah, allez-y, puis on lance la bande-annonce, comme ça.
1: Et en fait, donc, c'est la Fronde. Oui. Et donc, la reine Anne d'Autriche, que j'incarne, craint pour la vie de son fils Louis. L'exfiltre, le fait exfiltrer du palais pour le protéger jusqu'à sa majorité à 13 ans. Et donc, elle le confie à son fidèle serviteur d'Artagnan, Franck Dubosc, un D'Artagnan un peu ringard et un peu fatigué. Et D'Artagnan va lui-même confier ce petit roi, comme si c'était un acteur, voyez, on le met de main en main d'ailleurs, fait passer ce petit roi à son ami Cyrano de Bergerac, Artus, et qui va lui-même emmener ce petit roi en le faisant passer pour son fils dans la troupe de Molière.
0: Bande annonce.
2: Maman !
3: Moi fort ! On n'appelle pas maman la reine de France.
2: Est-ce qu'ils vont venir nous tuer ?
4: D'Artagnan, Louis doit quitter secrètement le palais cette nuit même et se cacher hors de Paris.
5: Ne vous inquiétez pas, votre altesse, c'est tout prévu. Louis va quitter le palais secrètement cette nuit même et se cacher hors de Paris.
4: Oui, c'est ce que je viens de dire.
5: Cyrano de Bergerac.
6: J'ai besoin de toi pour une mission secrète de la plus haute importance. Tu es le seul à qui je peux demander ça.
7: Si tu peux te demander, sauf de m'occuper d'un enfant.
0: Extrait du film Les Caprices de l'Enfant Roi avec Doria Tillier, Franck Dubosc, Artus et Julia Piaton. C'est actuellement au cinéma. Doria Tillier, parmi tous les lieux et décors où vous avez tourné, lequel vous revient en tête là sans réfléchir?
1: C'est le château de Fontainebleau. C'est une très grande galerie. On a tourné dans plusieurs endroits, mais là il y avait en particulier une très grande galerie qu'on voit d'ailleurs au début du film. Je sais pas combien elle fait long, mais en plus quand elle est vide, c'est assez impressionnant, c'est très beau. Et en plus, c'est l'endroit où je me suis tombée, où j'ai glissé, en voulant faire, même pas une cascade, oui, en voulant faire un effet comique avec mon corps, en marchant justement avec ce Port-Royal que tout le monde me connaît. à un moment, je dois partir dans une porte secrète, et donc je voulais marcher comme ça très royalement, et d'un coup changer d'attitude. J'ai été un peu plus drôle que je ne voulais. Et donc, je me suis cassé la gueule. Et quand on a une grande robe comme ça, c'est impressionnant.
0: Et alors, du coup, résultat
1: des courses, ça va, c'est bon. On a tourné la scène.
0: On flippe Michel Leclerc quand on a un des comédiens justement qui chute.
8: Je ne l'ai même pas vu tomber.
1: Tu n'as pas vu la chute, mais tu as eu peur quand même.
8: Bah oui.
1: Mais je pense, et à mon avis, et c'est pas du tout pour le. Enfin, il a peut-être eu peur pour moi, mais j'imagine, et je comprends. Moi, si j'étais réalisatrice, j'aurais peur surtout pour l'actrice parce que tu as envie de pouvoir tourner la scène, quoi.
0: Mais
8: c'était le dernier jour de tournage.
1: Ouais.
8: J'avais moins peur. Je me dis, bon, ça va, on a presque tout dans la boîte.
0: Se blesser, c'est pas grave. Pour revenir sur les lieux, ce sont des lieux assez incroyables. Michel Leclerc, vous avez essentiellement tourné en décor naturel. Il y a quasiment aucun recours aux effets numériques dans votre film.
8: Aucun. On en a essayé quelques-uns et c'était catastrophique.
0: Ah bon ?
8: Alors oui.
0: Vous avez tourné dans la cité Plantagenêt, qui est située au cœur du Vieux Mans, dans la Sarthe.
8: Oui.
0: Parce que ça n'a quasiment pas bougé depuis le XVIIe siècle, l'environnement.
8: Pour tourner un film comme ça qui se passe au XVIIe siècle, il y a très peu d'endroits où on peut poser sa caméra et on a l'impression d'être au XVIIe siècle. Donc, par exemple, effectivement, au Mans, ils ont, mais maintenant c'est vraiment fait exprès, ils ont gardé et préservé tout un quartier. Et même les trucs d'aujourd'hui, les poteaux, les trucs, ils sont amovibles de façon à ce qu'on puisse tourner dedans. Et ce qui fait d'ailleurs qu'il y a plusieurs tournages, plusieurs films qui se sont faits là-bas, entre autres le Cyrano de Bergerac de Rapneau.
0: C'est Jean-Paul Rapneau.
8: Et donc il y a tout un quartier qu'on peut complètement refaire la déco à l'intérieur du quartier. On a fait toute une rue avec un marché, on a fait un théâtre, etc. Devant la cathédrale mais en fait ces lieux-là sont très rares, ce qui fait que c'est très morcelé le tournage d'un film comme ça. C'est-à-dire que par exemple Doria parle de Fontainebleau, dans la même scène le petit il est dans cette galerie à Fontainebleau, et ensuite quand elle vient pour le voir avec D'Artagnan, on a filmé ça dans un hôtel particulier à Paris. Tout est très morcelé comme ça.
0: Ça, c'est pas perturbant, Doria Tillier, de commencer une scène à un endroit, de la terminer dans une autre ville?
1: En fait, j'avoue qu'on est assez habitué à, enfin, que ce soit une autre ville ou simplement un autre décor. Pour nous, c'est juste un autre jour, quoi. Donc, oui, on est habitué à tourner dans le désordre. Bon, non, je trouve pas ça perturbant. Moi.
0: En tout cas, c'est pas votre premier film d'époque, puisqu'en 2023, vous tournez dans Une affaire d'honneur, dans un rôle complètement différent, puisque là-dedans, vous maniez l'épée.
1: Bah oui, j'aurais bien aimé dans celui-ci.
0: Ah,
1: aussi.
0: C'est vrai, vous êtes déçue de porter juste le corset en ce moment.
1: Non, je suis très heureuse de mon rôle que j'adore. Mais si en plus j'avais eu l'occasion de me battre.
0: Alors, comme chaque week-end, ça tourne, met à l'honneur les métiers de l'ombre du cinéma. Et sur ce film, il y en avait beaucoup. Michel Leclerc, l'équipe technique pouvait atteindre parfois jusqu'à 100 personnes sur le plateau.
8: Oui. C'est ah, bah oui, monstrueux. Parce que rien que les costumes, le maquillage, quand vous avez des scènes avec beaucoup de figurants, ah bah, il faut les habiller, il faut, enfin, les perruques. On peut pas, ils peuvent pas avoir des dreadlocks blonds. Enfin, il y a des tas de choses à voir. Donc, des fois, c'est un gros pataquès.
0: Et oui, et parmi ce gros pataquès, il y avait Albert Goldberg.
8: Je l'appellerai
0: bonjour,
8: pas
0: Albert.
8: Comme ça, moi. Mais...
0: Au milieu de tout ça. Ça va, Albert?
9: Ça va très bien, merci.
0: Vous êtes chorégraphe de combat, régleur cascade, voilà, je ne sais pas quel intitulé vous préférez. Ou
9: j'aime bien les deux parce qu'ils me conviennent. Super. J'aime bien chorégraphe de combat parce que j'ai manié l'épée de très très nombreuses fois dans ma carrière. Ça fait partie vraiment de la plus grosse partie de ma carrière.
0: Et alors, précisément pour Les Caprices de l'Enfant Roi, quel était votre rôle là sur le film?
9: Eh ben, ça a été de chorégraphier tous les combats du film, c'est-à-dire le premier, pas duel, mais le premier 1 contre 4 qui se passe avec Cyrano. Et puis ensuite, je vais pas tout dévoiler, mais quelques gros combats avec beaucoup de monde, avec tous les comédiens, ça sur la fin. Et ça, j'ai eu besoin d'abord de voir avec Michel ce dont il avait envie. Ensuite, il a fallu préparer les comédiens en escrime. J'ai eu une chance inouïe parce qu'ils étaient tous très doués.
0: C'est vrai, encore. J'allais vous demander, c'est qui le meilleur? Parce que vous avez coaché Franck Dubosc, Artus, Julia Pierron, entre autres.
9: J'ai du mal à mettre un meilleur. J'ai été très impressionné vraiment par la quasi-totalité. Artus a une décontraction et une maîtrise vraiment, vraiment formidable.
0: Et c'est une sacrée contrainte physique, également due, j'imagine, au poids de l'épée. Alors, ce sont des vraies, de fausses épées? C'est quoi sur un tournage de film?
9: Ce sont des épées qui sont spécialement fabriquées pour les cascadeurs, les comédiens, pour pouvoir faire les combats à l'image.
0: Donc elles sont plus légères qu'une épée normale, par exemple.
9: Elles sont plus légères, elles sont plus équilibrées. Elles sont dans un métal qui permet malgré tout d'avoir un son très intéressant. Et voilà, c'est des épées qui sont fabriquées uniquement pour ce type d'activité.
0: Secret de tournage du film Les Caprices de l'Enfant Roi avec Doria Tillier, Michel Leclerc et Albert Goldberg. Et on se retrouve pour la séquence souvenir sensoriel de tournage. Préparez-vous tous les trois. Juste après, George Benson, Give Me the Night sur votre radio ici.

0: c'était Georges Benson sur votre radio ici.
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0: Bon dimanche à tous à l'écoute de votre émission cinéma. Ça tourne avec l'équipe du film Les Caprices de l'Enfant Roi. Doria Tillier, Michel Leclerc, Albert Goldberg. C'est l'heure de replonger dans vos souvenirs de tournage sensoriels. Doria Tillier, quelle odeur retenez-vous de ce tournage?
3: Alors là, j'ai rien qui me vient. Merde, qu'est-ce que je pourrais dire?
0: On va vous odeur, inspirer, toi, Michel Leclerc.
4: J'ai une odeur personnelle.
0: Vous, c'est l'odeur des champs pendant l'été.
4: Oui, c'est vrai, j'ai pensé à ça. C'est quand on arrive avec la péniche, puisque la troupe se déplace en péniche. Et donc, on arrivait vraiment dans la campagne, quoi. Et ils répètent au milieu des champs de vaches, d'ailleurs. Il y avait des bousses de vaches, donc c'est peut-être l'odeur de bousses
0: de vaches. Ah, ça aussi, ouais, c'est l'odeur de la campagne.
4: Enfin, il y avait quelque chose de très estival dans ce tournage.
0: Ouais.
4: On avait tous quand même un petit peu la sensation d'être en vacances. Enfin, ça dépend des moments, mais en tout cas, voilà, moi, je ressens ça. La chaleur aussi.
0: Doria.
3: Bah, la transpiration.
0: De qui?
3: Bah, de nous tous. C'est vrai qu'on a travaillé dans la chaleur.
0: Donc, oui, c'était en plein été, c'est vrai.
3: Donc voilà, c'était en plein été. Pour certains, on avait des costumes pas très estivaux.
0: Ah oui, vous avez eu très chaud donc pendant ce tournage?
3: Oui. Je parlais pas de ma propre sueur.
0: Non, de Franck Dubosc, hein, qui a beaucoup de scènes avec vous.
3: Non, je parlais même pas de celle de Franck, mais je sais que oui, bah forcément, les gens travaillent, transpirent, voilà.
0: Albert Goldberg, quel est l'accessoire qui vous a marqué sur ce tournage?
5: Je vais forcément dire une épée, l'épée de Cyrano, que je trouvais très belle.
0: Et vous, Michel, c'est autre chose? Alors, de Cyrano, si vous pouvez nous le montrer.
4: Voilà, je vous ai amené le nez de Cyrano. Le vrai nez de Cyrano, celui qu'il porte dans le film.
0: Alors, c'est Artus qui porte une prothèse de nez. C'est oui. Très impressionnant, je l'ai touché, ça a vraiment la texture de la peau.
4: Ben, en fait, alors pour faire un nez dans le film, il en faut un par jour déjà. Donc il y a eu 40 jours de tournage, ça fait 40 nez. Donc moi j'ai récupéré le 41e, parce qu'à la fin de la journée, une fois qu'il l'a porté, il ne ressent plus à rien son nez. C'est pas facile, parce que là encore, comme on a tourné en plein été, c'était la canicule. Quand il met le nez comme ça, lui il sue, donc il y a de l'eau qui s'accumule entre le nez et la prothèse de nez. Donc, il devait toutes les deux heures percer avec une petite aiguille pour que la sueur s'écoule. C'est un vrai truc, en fait. C'est pas aussi facile que ça.
0: Michel Leclerc, quel est le son qui vous a particulièrement marqué sur ce tournage?
4: C'est vrai que moi, c'est la première fois que je faisais un film où il y avait des chevaux. Le son des galopades. Ça renvoie tout de suite à l'enfance.
0: Albert Goldberg, quand vous êtes sur un plateau de tournage, vous restez jusqu'à la fin du film, vous êtes par exemple quand les comédiens se battent, vous êtes derrière la caméra, vous êtes le chef d'orchestre,
5: je suis là, hélas que les jours où il y a des combats, mais je suis derrière l'écran avec Michel.
4: Il joue même dans
3: c'est
4: le
3: pas
4: film.
3: Que les combats, c'est aussi d'autres cascades, par exemple,
5: sans
3: dire qui c'est, mais à un moment il y a une scène de pendaison.
0: Tellement dangereux. Les pendaisons aussi, c'est
5: oui,
0: vous
5: absolument.
0: À l'écran.
5: Oui, absolument.
0: Mais qu'est-ce que vous coordonnez du coup pour un exercice comme ça?
5: Le problème, c'est que pour pendre quelqu'un, si on le fait pas en vrai, il faut l'attacher autrement. Donc il y a un harnais, il y a un système de
4: très compliqué, ça, c'est très impressionnant.
5: Ouais, c'est très compliqué. Ouais.
4: Pour moi, c'est juste ça. C'était la journée la plus difficile de tournage, parce que mine de rien. À l'image,
0: pendre quelqu'un.
4: Oui, c'est très violent en fait. Et même à tourner en fait, c'est pas, ouais. Évidemment il y a aucun risque au tournage, mais c'est quand même très important. Moi ça m'a beaucoup impressionné.
0: Visuel. Vous aussi, Doria? Ouais.
3: moi j'avoue, moi je trouve ça marrant. Oui, c'est impressionnant, mais non, mais ça m'a pas. Non, mais c'est vrai qu'il y a des. Moi je trouve ça. Oui, c'est impressionnant, mais ça m'a pas fait le même effet que oui, certains étaient là. Presque, enfin choqué, peut-être que j'en rajoute, mais heurté, disons, par ce qu'il voyait, alors que moi, non, j'avoue, ça m'amuse plutôt.
0: C'est du cinéma.
3: Ouais, enfin, en tout cas, voilà, je vis pas ça de cette façon-là.
0: Michel Leclerc, avec quoi avez-vous envie que le public reparte après avoir vu votre film?
4: Avec l'idée que c'est un film dans lequel on a envie de vivre. J'aime bien cette idée. Il y a des films comme ça. Où on sort de la salle de cinéma et on se dit tiens, j'aurais bien aimé faire partie de cette troupe, j'aurais bien aimé faire partie de ce monde-là. C'est un monde qui a l'air mieux que le nôtre. Donc je dirais ça, oui.
0: Doria Tillier, vous auriez eu envie de vivre dans ce film?
3: Oh, c'est dur à dire. D'y passer des vacances, ouais.
0: Voilà, pour les vacances. Tourner dedans, ça suffira.
3: Oui, c'est vrai qu'il y a une ambiance très délicieuse, très joyeuse. Après, moi, je veux vivre nulle part ailleurs que dans ma vie, mais c'est pas pour contredire ce que disait Michel, quoi.
0: Ouais. En tout cas, on ira le voir au cinéma, puisqu'il est actuellement en salle, Les Caprices de l'Enfant Roi. C'est avec Artus, Franck Dubosc, Julia Piaton, Suzanne Debecq, Nemo Schiffman et vous, Doria Tillier. Merci infiniment d'avoir été avec nous.
3: Merci à vous.
0: Guérissez-vous bien, rétablissez-vous bien.
3: Merci.
0: Et merci d'être venu dans Ça Tourne. Merci Michel Leclerc et bravo pour ce premier film d'époque.
4: Eh ben, j'espère pas le dernier.
0: Ben oui, non plus on espère. Merci Albert Goldberg de nous avoir parlé de votre métier de régleur cascade et de combat. Merci d'avoir été avec nous.
5: Merci beaucoup.
0: 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À suivre l'actu près de chez vous.

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3: Voici Expression Directe, une émission réservée aux formations politiques, aux organisations syndicales et aux groupes professionnels représentatifs. Aujourd'hui, cette émission est assurée par la FAFP.
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3: C'était Expression Directe avec la FAFP. 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
7: Bonjour, c'est Philippe Vigier. Je suis ravi de vous accueillir pour cet après-midi musical d'ici Gironde, placé sous le signe de la détente, du partage et de la bonne humeur, mais aussi bien sûr de la musique, hein, avec des titres qui accompagnent votre vie depuis 5 décennies, ceux d'hier et ceux d'aujourd'hui. Je vais commencer par vous intéresser aux expos que vous pouvez actuellement apprécier au Bassin de Lumière à Bordeaux.
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7: Et oui, bientôt les grandes vacances, un bon plan pour toute la famille donc. Matisse, la symphonie des couleurs, actuellement au Bassin de Lumière à Bordeaux avec ICI Gironde. Quoi de mieux que de se plonger dans l'univers coloré de Henri Matisse? L'artiste conjugue les couleurs et l'émotion à travers une œuvre artistique qui a évolué au fil du temps, formée et déformée par ses voyages en Méditerranée, à New York et à Tahiti. Une immersion de 43 minutes rythmée par la voix off du peintre. On dit que c'est l'un des artistes les plus influents encore aujourd'hui. Et vous prolongerez ce voyage avec une autre rencontre avec Frida Kahlo, qui est à l'honneur dans le programme court. Frida Kahlo, l'icône, une vie ardente, vibrante, façonnée par la passion, la liberté et la douleur. L'expérience immersive Frida Kahlo en plein cœur invite le visiteur à traverser l'intimité et la force créatrice de l'artiste mexicaine dans une exposition de couleurs, de symboles et d'émotions. C'est au Bassin des Lumières et vos invitations à gagner avec ICI Gironde.
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Il y a toujours très groovy Axel Red qui prépare son retour ici avec son grand succès Sensualité sur ICI Gironde. Dans le prochain rendez-vous de cet après-midi, notre coach sportif Ewen James va nous donner quelques techniques sportives à réaliser sur le sable, à la plage. Avant, c'est Amir. Amir qui revient sur le devant de la scène avec un nouveau titre issu de la réédition de son album, À l'imparfaite, c'est sur ICI Gironde.

0: God Mama I Said On You, c'était sur ICI Gironde, George Harrison. Le dimanche, en début d'après-midi sur ICI Gironde, c'est sport avec Ewen James, coach sportif engagé cette année par la plus sportive d'entre nous, Isabelle Wagner. Aujourd'hui, sujet de saison, comment faire du sport à la plage.
1: Quand on pense à la plage, on imagine surtout une serviette, un parasol et une sieste au soleil. Mais est-ce que la plage ne serait pas aussi une formidable salle de sport à ciel ouvert? Et ce n'est pas notre coach sport santé à Bordeaux qui va dire le contraire. Bonjour Ewen James.
2: Bonjour Isabelle. Oui, avec les beaux jours, beaucoup de Girondins prennent la direction du Pila, du Porche ou de la Cano. Et la bonne nouvelle, c'est qu'il n'est pas nécessaire d'être un grand sportif pour profiter de la plage de manière active.
1: Finalement, la plage, ce n'est pas seulement un endroit où l'on bronze.
2: Et non, désolé Isabelle, c'est aussi un terrain de jeu exceptionnel pour bouger, souvent sans même avoir l'impression de faire du sport.
1: Par quoi peut-on commencer?
2: Le plus simple, c'est la marche au bord de l'eau. Elle est accessible à presque tout le monde et permet déjà de faire travailler le cœur et les jambes. Le sable, en fait, sollicite davantage les muscles que le bitume, tout en restant relativement confortable lorsqu'on marche sur le sable humide.
1: Une simple balade peut donc être une vraie séance d'activité physique?
2: Oui, 30 à 40 minutes de marche constituent déjà un excellent exercice cardiovasculaire, tout en profitant du paysage et de l'air marin.
1: Autre activité incontournable à la plage, je pense à la baignade.
2: Oui, et c'est probablement l'une des activités les plus complètes. L'eau soutient une partie du corps, ce qui limite les impacts sur les articulations. C'est particulièrement intéressant pour les personnes qui souffrent du dos, des genoux ou des hanches.
1: Et pas besoin de traverser le bassin d'Arcachon à la nage.
2: Non, heureusement. Quelques allers-retours tranquilles suffisent déjà à faire travailler le cœur, les muscles et la respiration.
1: Pour celles et ceux qui aiment courir, la plage est aussi une bonne option?
2: Oui, mais avec quelques précautions. On privilégie le matin ou la fin de journée quand les températures sont plus agréables. Même 20 minutes à allure confortable apporte déjà de vrais bénéfices.
1: D'autres activités?
2: Celles, Isabelle, qu'on pratique sans vraiment penser au sport. Les raquettes, le beach volley, un match de football sur le sable ou simplement jouer au ballon avec les enfants. On s'amuse, on rit, on bouge dans toutes les directions et le cardio travaille souvent beaucoup plus qu'on ne l'imagine.
1: Vous n'avez pas évoqué, Ewen, les sports de glisse emblématiques de notre côte atlantique.
2: Bien vu, Isabelle. Oui, le surf, le bodyboard ou le paddle développent l'équilibre, la coordination et l'endurance. Mais il faut toujours rester prudent, respecter les zones surveillées, les consignes de sécurité et surtout son propre niveau.
1: Alors si on devait retenir une seule idée cet été?
2: Chaque mouvement compte. La plage n'est pas seulement un lieu où on se repose, c'est aussi un endroit où l'on peut prendre soin de sa santé, retrouver le plaisir de bouger et partager de beaux moments en famille ou entre amis. Alors, la prochaine fois que vous poserez votre serviette sur le sable, demandez-vous donc, vais-je rester allongé 2 heures ou profiter de ce formidable terrain de jeu? Votre cœur, vos muscles et votre morale ont déjà leur réponse.
1: Merci beaucoup Ewen. 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À très bientôt Ewen.
2: Merci, à très bientôt.
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0: Mon sourire, c'était sur les six Gironde, notre petite Libournaise Zaz. 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
1: J'espère que vous passez un bon week-end avec Ici Gironde, il est 14h. L'actualité en France et dans le monde en 90 secondes.
2: 11 personnes tuées dans le crash d'un avion ce matin à Tomblaine, près de Nancy, en Meurthe-et-Moselle. À bord, il y avait 5 moniteurs de parachutisme avec 5 élèves qui participaient à un baptême. Les causes de l'accident ne sont pas encore connues. Le ministre de l'Intérieur, Laurent Nunez, est attendu sur place dans l'après-midi. Information à suivre sur notre site ici.fr. La canicule en France avec une surmortalité depuis mercredi. Il y a eu environ 1000 décès supplémentaires par rapport à la normale, selon Santé publique France. L'augmentation du nombre de décès à domicile est de l'ordre de 40%, particulièrement en Île-de-France. De violents orages hier soir, notamment dans la moitié nord du pays. Des maisons, des véhicules abîmés, des arbres déracinés et jusqu'à 63 000 foyers privés d'électricité dans les Hauts-de-France, en Île-de-France et en Indre-et-Loire. Le pic de la canicule est derrière nous. Plus que 2 départements en alerte rouge, le Bas-Rhin et le Haut-Rhin, jusqu'à 22h ce soir. 45 départements sont en vigilance orange canicule. 10 départements sont en orange face aux feux de forêt. 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
2: Le mercure baisse, ça c'est la bonne nouvelle. La mauvaise, c'est qu'il y a de la tension orageuse dans l'air. Le département a d'ailleurs est placé en vigilance jaune, risque d'orage. Les éclairs devraient se manifester en fin d'après-midi. L'entre-deux-mer et le sud Gironde sont les zones où le risque est le plus important. Les températures de cet après-midi entre 25 et 28 degrés. 25 à Soulac et à L'Espard, 26 à Marcheprime, 27 à Saint-Morillon, à Langon et à Bordeaux. Et enfin 28, la maximale, à Saint-Seurin-sur-Lille.
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1: Paris Seychelles, c'était Sceaux et Cigironde, Julien Doré. Julien Doré sur l'écran noir de vos nuits blanches, jeudi prochain à 20h à l'UGC des Bassins à Flots de Bordeaux. 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Soyez attentifs. Dans moins de 10 minutes, nous allons relayer un appel lancé aux choristes de notre région, 500 choristes qui sont recherchés pour la tournée hommage à Johnny Hallyday qui passera à Bordeaux en 2027. Je vous donne les détails après une nouvelle série de chansons dans laquelle vous allez reconnaître le tombé du ciel d'Higelin et peut-être découvrir le nouveau titre de Benjamin Biolay qui passe en mode estival avec Écran Total.
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1: 500 choristes recherchés pour la tournée hommage à Johnny Hallyday qui passera à Bordeaux en 2027. 10 ans après sa disparition, Johnny Hallyday est toujours présent. À partir du 7 janvier, la tournée officielle hommage investit les grandes villes de toute la France pour offrir à ses fans une expérience émotionnelle et spectaculaire hors du commun. 500 choristes sont recherchés dans chaque ville, dont Bordeaux, pour la tournée Toujours Vivant. L'objectif, accompagner une dernière fois le taulier sur scène. Les inscriptions sont déjà ouvertes. Que vous soyez un fan de Johnny ou un passionné de chant, rejoignez la chorale Voice Harmony pour faire briller vos voix avec celle de la star. Un moment hors du temps qui restera gravé à jamais dans vos mémoires. Sur scène, des images de Johnny retravaillées avec les technologies les plus avancées seront projetées sur d'immenses écrans en fond de scène. On le verra chanter, danser, brûler les planches. Et surtout, c'est sa voix, la vraie, l'originale, qui résonnera dans les salles. Pour plus d'infos et vous inscrire, 500voix.com. La tournée s'arrêtera à Bordeaux le 30 mai 2027.
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0: C'est Gironde, c'était le sensuel Kiss from a Rose du crooner Seal. La suite de cet après-midi, un récapitulatif de l'actu du jour. Avant, on va se souvenir d'un énorme tube du groupe Téléphone et on va aussi profiter du duo de nos néo-aquitains Pascal Obispo, Francis Cabrel. Bon dimanche avec Ici Gironde.
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1: 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Il est 15h. 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
2: Une cinquantaine de pompiers, une vingtaine de policiers mobilisés, un secteur bouclé à Tomblaine, près de Nancy, après le crash d'un avion ce matin qui venait de décoller pour un baptême de saut en parachute. Yves Segui, le préfet de Meurthe-et-Moselle, est sur place.
3: L'avion qui transportait donc 11 personnes est tombé subitement aux abords immédiats de l'aérodrome. 11 victimes à ce stade. Il n'y a pas de victimes collatérales.
2: Le ministre de l'Intérieur, Laurent Nunez, est attendu sur place dans l'après-midi. Information à suivre sur ici.fr. La canicule en France, le pic semble désormais derrière nous. Il n'y a plus que le Bas-Rhin et le Haut-Rhin en alerte rouge, et ce jusqu'à ce soir 22h. 45 départements sont en vigilance orange canicule. 10 départements sont en orange face aux feux de forêt. En revanche, nous restons fragiles face à cette vague de chaleur avec une surmortalité constatée par Santé publique France. 1000 décès supplémentaires par rapport à la normale depuis mercredi. L'augmentation du nombre de décès à domicile est de l'ordre de 40%, particulièrement en Île-de-France. Un homme de 34 ans interpellé hier à la citadelle de Besançon pour un salut nazi dans l'une des salles du musée de la Résistance. Il est originaire du Venezuela et a été présenté au parquet en vue d'un classement sous condition du versement d'une contribution citoyenne. Et puis la Coupe du Monde de foot, fin des phases de groupe et début des 16e de finale. Premier match ce soir à 21h, Afrique du Sud contre le Canada. Avant France-Suède, mardi à partir de 23h.
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0: Simple Minds s'engageait à l'époque pour la cause de Nelson Mandela. C'était Mandela Day sur ICI Gironde. Un après-midi fait de service, je vais relayer une campagne de distribution de composteurs destinés aux habitants vivant en logement individuel avec jardin Aizin. Avant, on va apprécier entre autres le titre incontournable du groupe Toto, porté principalement par la voix du guitariste Steve Lukather, Georgie Porgy.
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1: Bordeaux Métropole lance à Aizine une campagne de distribution de composteurs destinés aux habitants vivant en logement individuel avec jardin. Le prochain rendez-vous est fixé le samedi 4 juillet de 9h30 à 17h au centre de valorisation de Bordeaux Métropole, avenue Jean Mermoz. Comment récupérer un composteur? Vous possédez un jardin et souhaitez le mettre à profit pour faire votre propre compost? Eh bien, vous pouvez récupérer un composteur d'une capacité de 400 litres auprès de Bordeaux Métropole. Alors, pour le récupérer, vous devez vous inscrire et choisir l'une des options suivantes, soit le retrait en point relais lorsqu'une distribution est organisée, soit la livraison à votre domicile dans un délai de 2 mois maximum. À propos de valorisation, un mot sur le déploiement des bornes de déchets alimentaires. Vous ne possédez pas de jardin, mais souhaitez valoriser vos biodéchets. Des bornes à déchets alimentaires sont actuellement en cours de déploiement sur la métropole. Solution qui permet à toutes et à tous de faire un geste pour l'environnement.
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0: Cisurant de Freddie Mercury dans sa version très personnelle du Great Pretender des Platters. La suite de l'après-midi d'ici Gironde, c'est Olivier Cabroulier qui va nous présenter Régis, qui est coiffeur de footballeur. Ce sera juste après un nouveau point sur l'actu de ce dimanche.
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1: 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Il est 16h. L'actualité en France et dans le monde, le 90 secondes.
2: Des infirmiers et infirmières libéraux parmi les victimes du crash près de Nancy. Selon le Conseil de l'Ordre, 11 personnes qui prenaient part à un baptême de parachutisme sont mortes ce matin à Tomblaine en Meurthe-et-Moselle. L'avion a fait une sortie de piste lors du décollage dans des circonstances qui restent à éclaircir. Le ministre de l'Intérieur est attendu sur place d'ici 2 heures. Un jeune homme de 19 ans tué par balle la nuit dernière à Nantes, près d'un centre commercial du nord-est de la ville. Une enquête est ouverte, les circonstances sont toujours inconnues. C'est le 5e décès par arme à feu à Nantes depuis le début de l'année. La canicule en France avec 36 000 foyers toujours sans électricité cet après-midi, principalement dans les Hauts-de-France, en Indre-et-Loire et dans les Yvelines. Cela fait suite aux orages d'hier soir. Le pic de chaleur est désormais derrière nous, mais les services de santé sont toujours saturés. Une surmortalité est constatée en France depuis mercredi, 1000 décès supplémentaires par rapport à la normale selon Santé publique France. Ce soir à 22h, il ne devrait y avoir plus aucun département en alerte rouge canicule. Seuls le Bas-Rhin et le Haut-Rhin sont encore au plus haut niveau d'alerte. 45 départements sont actuellement en vigilance orange canicule. 10 départements sont en orange face aux feux de forêt. Et puis la Coupe du Monde de foot, début des 16e de finale ce soir à 21h avec Afrique du Sud, Canada. Avant le match de la France face à la Suède, ce sera mardi à partir de 23h.
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5: Le mercure baisse, ça c'est la bonne nouvelle. La mauvaise, c'est qu'il y a de la tension orageuse dans l'air. Le département d'ailleurs est placé en vigilance jaune, risque d'orage. Les éclairs devraient se manifester en fin d'après-midi. L'entre-deux-mer et le sud Gironde sont les zones où le risque est le plus important. Les températures de cet après-midi entre 25 et 28 degrés. 25 à Soulac et à Lespard, 26 à Marcheprime, 27 à Saint-Morillon, à Langon et à Bordeaux. Et enfin 28, la maximale, à Saint-Seurin-sur-Lille.

Décision, c'était ce morceau rempli d'émotions de Stevie Wonder, écrit au moment de la naissance de sa fille, Isn't She Lovely. Chaque jour, Olivier Caboulier dresse le portrait d'un Girondin. Aujourd'hui, Coupe du Monde oblige, Régis, coiffeur à Bordeaux et créateur d'une mode internationale chez les joueurs de foot. On le découvre après avoir écouté Famille ou pas famille, titre en forme de questionnement de Charles Doré. Merci de choisir Ici Gironde pour continuer ce week-end.

0: 6 Gironde, c'était Dana Lewis, I love you always forever. Comme tous les jours, dans Aujourd'hui chez vous, sur Ici Gironde, nous donnons la parole à des Girondins extraordinaires. Olivier Cabrolli a rencontré un coiffeur qui a créé une mode capillaire chez les footballeurs du monde entier.
1: Bonjour, je m'appelle Régis, je suis coiffeur ici dans ce salon depuis 20 ans. Je suis originaire du sud Gironde, de l'Aréole. Ça, c'est la tondeuse pour les motifs à cheveux. C'est une vieille tondeuse. Avec Marouane, c'est une tondeuse normale.
2: Régis est un coiffeur girondin, mais sa vie est vraiment unique. Il a alterné entre coiffure et travaux dans le bâtiment. Puis, il a ouvert son salon de coiffure à Cadillac avant d'arriver à Bordeaux en 2005. C'est en 2006 qu'il s'installe rue du Loup et que, sans le savoir, le foot va donner un coup de fouet à son activité. Il a créé un style, une mode, celle des coiffures des célèbres footballeurs et anciens joueurs des Girondins de Bordeaux, Marouane Chamakh et Rio Mavouba.
1: Alors déjà, Marouane, il est venu par rapport à Rio Mavouba. Que je coiffais déjà. Et donc, la coiffure de Rio, elle a cartonné. Les motifs sur cheveux, c'est allé partout dans tous les championnats européens. Donc, Marouane est venu me voir. Je me suis dit que s'il vient me voir, c'est pour changer de coupe. Et je lui ai proposé quelque chose de nouveau, de laisser pousser les cheveux derrière, de faire une petite crête, de raser devant et tout. Et c'est-à-dire qu'après, toutes les stars du foot en faisaient, de CR7 à Beckham.
2: Vous avez lancé une mode, en quelque sorte.
1: Que ce soit en Angleterre, en Espagne. Enfin, on le voyait sur les bords du terrain.
2: L'un d'entre eux s'installe sur l'un des fauteuils qui est là.
1: Ouais.
2: Et comment ça démarre? Qui propose quoi?
1: C'est moi qui propose. Eux, ils savent pas. Moi, je sais même pas où j'allais. Et puis, on a bien fait. Mais c'est un peu le fruit du hasard. Hein. On tente. Et des fois, ça marche. Des fois, ça marche pas. Et là, ça marchait. Par exemple, sur Rio, c'est que de l'improvisation. C'est juste de la calligraphie.
2: Et si c'est raté, qu'est-ce que vous faites?
1: C'est jamais raté. D'ailleurs, je veux dire, il a gardé très longtemps cette coiffure.
2: Si vous êtes autodidacte, ça veut dire que vous êtes inspiré de certaines personnes.
1: Non, mais la mode, on la trouve partout. On la trouve dans la rue, mais c'est aussi un échange avec la personne. Enfin, moi, les clients, c'est des amis. Hein. Il y a les clients, eux, ils sont contents, tout ça et tout. Mais après, par exemple, il y a les gens qui ont la notoriété. Par exemple, si je prends Rio Mavouba et Marouane, en même temps, grâce à ces coiffures-là qu'ils ont eues, ils se sont fait connaître même au-delà de leur talent footballistique. Rio, il a fait 6 mois en Espagne. On a eu droit à un reportage à la télé espagnole sur sa coiffure. Une fois, alors c'était pas dans ce salon-là, parce que avant de monter ce salon-là, j'étais allé rue Désert, en face de l'école Paul Bert. Et il y a Rio Mavouba qui est arrivé avec sa Porsche à l'époque et qui s'est garé devant l'école pour venir au salon. Il rentre au salon et là, on a entendu les enfants crier. Il y a la directrice de l'école qui est venue le chercher pour qu'il aille dire bonjour aux enfants. Et il y avait des centaines d'enfants qui étaient dehors, qui criaient. J'avais jamais vu ça. Enfin, ouais. Ça, c'était beau.
2: Régis a toujours choisi le plaisir comme priorité dans ses choix de vie. Cette envie l'a sûrement amené jusqu'à cette reconnaissance, celle d'avoir créé une mode capillaire qui est devenue internationale.
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0: Cookie Dingler sur Ici Gironde avec ce qui fut à l'époque l'un des premiers titres féministes. Dans la suite de cet après-midi d'Ici Gironde, nous allons nous arrêter sur la tournée hommage à Johnny Hallyday qui passera à Bordeaux en 2027. Les organisateurs recherchent actuellement un demi-millier de choristes, en particulier dans notre région. Ensuite, dans l'humour en tube, Sacha Judasco et Thomas Angelvi viendront nous donner les dernières consignes avant les vacances d'été.
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1: 500 choristes recherchés pour la tournée hommage à Johnny Hallyday qui passera à Bordeaux en 2027. 10 ans après sa disparition, Johnny Hallyday est toujours présent. À partir du 7 janvier, la tournée officielle hommage investit les grandes villes de toute la France pour offrir à ses fans une expérience émotionnelle et spectaculaire hors du commun. 500 choristes sont recherchés dans chaque ville, dont Bordeaux, pour la tournée Toujours Vivant. L'objectif, accompagner une dernière fois le taulier sur scène. Les inscriptions sont déjà ouvertes. Que vous soyez un fan de Johnny ou un passionné de chant, rejoignez la chorale Voice Harmony pour faire briller vos voix avec celle de la star. Un moment hors du temps qui restera gravé à jamais dans vos mémoires. Sur scène, des images de Johnny retravaillées avec les technologies les plus avancées seront projetées sur d'immenses écrans en fond de scène. On le verra chanter, danser, brûler les planches. Et surtout, c'est sa voix, la vraie, l'originale, qui résonnera dans les salles. Pour plus d'infos et vous inscrire, 500voix.com. La tournée s'arrêtera à Bordeaux le 30 mai 2027.
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0: Dans cet après-midi, Décision Ronde, c'était Pink, All Out of Fight. Avec la chaleur estivale et les éventuelles canicules, il va falloir trouver des vêtements plus adaptés. Et en général, l'été, moins il y en a, mieux on se porte. Mais dans l'humour en tube, Fred Ballard a tenu à nous rappeler quelques règles de vie en société.
1: Il est interdit de se balader en slip de bain en ville pendant l'été. Ça veut dire que si vraiment ton kiff, c'est te balader en slip de bain, tu peux le faire. Mais faut attendre l'hiver. En même temps, c'est logique, hein. C'est à Noël que tu sors les boules.
2: Alors oui, parfois l'humour d'hiver, même un peu lourd, est assez rafraîchissant quand on attaque l'été. Mais on ne va pas en guirlander Sacha Judasco, qui fait bien de nous alerter sur cette loi du slip de bain en zone urbaine.
1: C'était les commerçants qui ont demandé en premier cette loi, parce que eux, ils en avaient marre de voir leurs clients arriver en slip de bain. Mais j'ai envie de dire, de quoi ils se plaignent? C'est quand même le meilleur moyen de lutter contre le vol à l'étalage. Qu'est-ce que tu veux piquer quand t'es en slip de bain?
2: C'est vrai qu'à part les boules de Noël, c'est compliqué. Des cerises, hein, peut-être. Mais bon, avant de pouvoir se balader presque à poil sur les plages du littoral, il y a parfois un petit passage obligé chez l'esthéticienne.
3: Moi, j'adore discuter avec vous, les esthéticiennes, parce que souvent, pareil, vous arrive des histoires un peu sympas.
4: Une fois, une dame qui nous a demandé un billet de train. Au lieu de nous demander un
3: ticket de métro.
4: Au lieu de demander un ticket de métro pour son maillot.
3: Je viens de comprendre la vanne.
2: Parfois, les esthéticiennes et leurs clientes sont plus drôles que les rois du rire. Entre Thomas Angelvi et son public, l'échange de vannes est assez poilant. Et nous annonce un été à pleurer de rire dans les t-shirts et les maillots.
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0: La fièvre dans le sang, c'était sur ICI Gironde à La Chamfort. La suite de ce programme, après les infos, nous vous proposerons quelques idées de lecture estivale avec les libraires girondins. Mais pour l'heure, je vous ai préparé un des morceaux qui va vous accompagner sur les pistes de danse du monde entier cet été, le très remuant I Just Might de Bruno Mars.
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1: Merci d'écouter votre radio locale. Ici Gironde, il est 17h. 17h, les infos.
2: 11 personnes tuées dans le crash d'un avion ce matin à Tomblaine, près de Nancy, en Meurthe-et-Moselle. À bord, il y avait 5 moniteurs de parachutisme avec 5 élèves qui participaient à un baptême. Les causes de l'accident ne sont pas encore connues. Le maire de Tomblaine, Hervé Ferron, était au micro d'Ici Lorraine. Il est très ému.
3: Toute la ville de Tomblaine est bouleversée. Vous savez, quand je suis arrivé sur place, le policier qui s'adressait à moi pour me donner les premières informations, il était au bord des larmes. C'est terrible. Un tel drame, c'est incroyable. C'est une injustice incroyable quand on est jeune comme ça, ou même moins jeune. Et nos premières pensées vont aux victimes et aux familles des victimes.
2: Le maire de Tomblaine, Hervé Ferron, après ce crash d'avion ce matin vers 11h. Le ministre de l'Intérieur, Laurent Nunez, est attendu sur place d'ici 1h. Une 50aine de pompiers et une 20aine de policiers sont mobilisés. Une cellule psychologique est ouverte dans la commune et on apprend à l'instant que le pôle accident collectif du parquet de Paris se saisit de l'enquête. L'autre actualité ce dimanche après-midi, c'est la canicule. Plus aucun département en alerte rouge demain, confirme Météo France. 38 départements seront tout de même en vigilance orange canicule. 23 départements, essentiellement de l'est du pays, sont ce soir en vigilance orange aux orages. Et justement, en raison des orages hier soir, 36 000 foyers toujours sans électricité cet après-midi, principalement dans les Hauts-de-France, en Indre-et-Loire et dans les Yvelines. Ce gros coup de chaud cette semaine en France qui a provoqué une surmortalité, environ 1000 décès supplémentaires par rapport à la normale depuis mercredi, selon Santé publique France. L'augmentation du nombre de décès à domicile est de l'ordre de 40%, particulièrement en Île-de-France. La fin des aides personnalisées au logement, les APL, pour les étudiants non européens et non boursiers de le 1er juillet, mesure qui était prévue dans la loi de finances cette année et qui vient de paraître au journal officiel. Et puis un mot de foot, la Coupe du Monde, les 16e de finale, avant France-Suède mardi, place à 21h ce soir à Afrique du Sud, Canada.
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5: Le département est placé en vigilance jaune, risque d'orage, des orages qui pourraient se manifester dans la soirée. Les régions les plus concernées sont l'Entre-deux-Mer et le Sud-Gironde. Globalement, plus on se rapproche du littoral, plus le risque diminue. Les températures de la soirée, entre 20 et 22 degrés, 20 à Belin-Bélier, 21 à Blaye, à Lespard, à Libourne, encore à Langon et enfin 22 à La Teste, à Ruche et à Bordeaux. C'est la maximale.
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Cizuronde, c'était un morceau de circonstance en ce début d'été, Le Soleil Donne de Laurent Voulzy. Dans la suite immédiate de cet après-midi d'ici Gironde, nous allons découvrir la sélection des libraires indépendants de Gironde. Isabelle sera avec Astrid Schumann de la librairie La Folie en tête de L'Aréole. En attendant, l'un des titres les plus populaires du moment, le nouveau Zazie, peu importe.

0: C'est Gironde, c'était un titre qui accompagne vos fêtes depuis quelques décennies, Live is Life, Opus. Plage ou hamac dans le jardin ou en position allongée sur le canapé, voilà votre moment lecture. Ici Gironde et les librairies indépendantes de la Gironde sélectionnent une histoire pour vous avec Isabelle Wagner.
1: Une sélection d'Astrid Schumann à la librairie La Folie en tête de la Réole dans le sud Gironde. Bonjour Astrid.
2: Bonjour Isabelle.
1: Ça s'appelle « Trois fois la colère », écrit par Laurine Roux. Et c'est paru aux éditions du Sonneur. Et ça parle de masculin.
2: Alors pour moi, ça parle plutôt de féminin, car c'est l'histoire d'une vengeance sur trois générations de femmes. Donc le roman débute sur la décapitation du seigneur Hugon le Terrible par sa propre petite fille. C'est très sanglant, hein, c'est le Moyen-Âge, c'est le temps des croisades, on est au XIIe siècle, c'est pas tendre. Et là, nous revenons aux racines du mal. Hugon le Terrible porte bien son nom puisqu'il a abusé de Gala, qui a accouché de trois triplés suite à ce viol. Et ces trois triplés vont être disséminés dans trois familles différentes et sans connaître l'existence les uns des autres. La reine, la première triplée, va finir dans les bras de Clarisse, l'épouse d'Hugon. Et Reine va, elle, charger la vengeance de la lignée sur son père adoptif. Voilà, en gros, l'univers de Laurine.
1: Donc une domination masculine, mais aussi une histoire de tension entre les identités différentes, peut-être à réinventer.
2: C'est trois époques, hein, trois femmes très différentes. Et puis une époque que Laurine réinvente, hein, parce qu'elle a une écriture assez, on va dire... anachronique, enfin il y a plein de trouvailles, elle mêle le vocabulaire médiéval, beaucoup d'expressions actuelles, alors ça peut déranger. Moi j'ai trouvé ça très inventif et très poétique. Et elle parle énormément de nature également, Laurine. La forêt est un personnage à part entière, la forêt est un refuge par exemple pour Gala, mais une menace pour beaucoup d'autres qui finiront mal.
1: Ça veut dire qu'on se balade dans ce livre dans l'époque médiévale, mais aussi dans la nature, avec beaucoup de détails.
2: Beaucoup de détails. On est dans les Alpes, précisément, le comté de Bure. C'est un conte, hein, c'est une fable, pleine de secrets de famille, de trahisons, mais c'est également plein de... Bon, c'est violent, évidemment, on est au Moyen-Âge, mais c'est très sensuel. Et c'est quand même assez lumineux. Cette vengeance, on l'attend. On la porte avec les personnages. C'est très bien mené. C'est une très belle lecture que je conseille à tous et à toutes.
1: C'est pas une lecture légère, mais c'est une lecture qui va nous emporter ailleurs. Et ça, c'est
2: exactement.
1: Bien. Ça s'appelle la déconnexion. Et quand c'est sur le hamac ou la plage, c'est encore mieux. Merci beaucoup pour cette sélection, Astrid, à la librairie La Folie en tête de la Réole dans le sud Gironde. Merci beaucoup, je vous souhaite un bel été.
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0: D'ici Gironde, c'était Slimane et Claudio Capéo chez toi. Dans la suite de cet après-midi d'ici Gironde, on va vous dire comment récupérer un composteur, composteur destiné aux habitants des îles vivant en logement individuel avec jardin. Ensuite, avec Stéphane Bern, on va remonter à l'époque de la Révolution française où les fèves des galettes des rois étaient interdites.
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1: Bordeaux Métropole lance à Aizine une campagne de distribution de composteurs destinés aux habitants vivant en logement individuel avec jardin. Le prochain rendez-vous est fixé le samedi 4 juillet de 9h30 à 17h au centre de valorisation de Bordeaux Métropole, avenue Jean Mermoz. Comment récupérer un composteur? Vous possédez un jardin et souhaitez le mettre à profit pour faire votre propre compost? Eh bien, vous pouvez récupérer un composteur d'une capacité de 400 litres auprès de Bordeaux Métropole. Alors, pour le récupérer, vous devez vous inscrire et choisir l'une des options suivantes, soit le retrait en point relais lorsqu'une distribution est organisée, soit la livraison à votre domicile dans un délai de 2 mois maximum. À propos de valorisation, un mot sur le déploiement des bornes de déchets alimentaires. Vous ne possédez pas de jardin, mais souhaitez valoriser vos biodéchets. Des bornes à déchets alimentaires sont actuellement en cours de déploiement sur la métropole. Solution qui permet à toutes et à tous de faire un geste pour l'environnement.
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0: Ici Gironde, c'était l'Australienne Sia Gimme Love. Ici Gironde qui a pris l'habitude de voyager dans le temps grâce à Stéphane Baird. Et cet après-midi, on voyage au moment de la Révolution française.
1: Après la Révolution française, il fallait se méfier de ses paroles, de ses habits, mais aussi de ses pâtisseries. On ne risquait pas l'indigestion, mais la décapitation. Imaginez une table familiale du début du mois de janvier. Une galette dorée, des rires, un enfant qui se casse une dent sur une fève, et soudain, on crie « Vive le roi !»
2: Vive le roi !
1: Erreur fatale. En pleine Révolution française, ce jeu devient suspect. Pour les révolutionnaires les plus radicaux, la fête des rois est trop associée à la monarchie absolue qui vient tout juste de tomber. Ce qui explique qu'en décembre 1791, un arrêté tente de rebaptiser l'Épiphanie et la célébration des rois en fête du bon voisinage. D'autres suggèrent de la rebaptiser fête des philosophes, fête des sans-culottes. En décembre 1792, le député de la Seine, Pierre-Louis Manuel, s'adresse aux membres de l'Assemblée de la Première République. Révolutionnaire convaincu, il propose qu'aucun ministre de quelque culte que ce soit ne pourra célébrer des fêtes sous le nom de Fête des Rois. Ces fêtes sont anti-civiques et contre-révolutionnaires. Sans alcool, la fête est plus folle et sans galette, on ne se fait pas couper la tête. Un an plus tard, c'est un comité révolutionnaire qui demande de surveiller les pâtissiers et les orgies dans lesquelles on fête l'ombre du dernier tyran. Une chasse à la galette qui n'empêche pas la tradition de perdurer dans les foyers.
3: Ce n'est pas moi qui aurai la forme, c'est moi qui l'ai.
1: Et une fois la période révolutionnaire terminée, la fête finira par retrouver sa place et la galette son nom. La révolution a eu beau couper les têtes, on ne coupe pas l'appétit. La révolution rabolit les privilèges, mais pas la gourmandise.
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0: Ici Gironde, c'était Les Innocents, un homme extraordinaire. Après le journal de 18h, je vais vous proposer de partager ma visite du restaurant Guinguette, La Ferme à Bruges. Merci de choisir Ici Gironde pour continuer votre week-end.
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2: Très bon dimanche et belle fin de journée avec Ici Gironde, il est 18h. 18h, les infos.
3: C'est le crash le plus meurtrier en France, hors vols commerciaux et militaires, selon le Bureau d'enquête et d'analyse, le BEA. 11 personnes tuées ce matin à Tomblaine, près de Nancy, en Meurthe-et-Moselle. Le pôle accident collectif du parquet de Paris se saisit de l'enquête. On sait pour l'heure que plusieurs infirmiers et infirmières libéraux étaient à bord. Ils participaient à un baptême de parachutisme, selon Thierry Péché, président de l'Ordre des infirmiers de Meurthe-et-Moselle.
4: C'est dramatique, quelle que soit la profession, mais c'est vrai que là, ce sont des proches. On se connaît tous, on a un petit microcosme, hein, donc on se connaît tous, on se voit régulièrement. Et on n'a pas les noms, c'est pour notre profession et tous nos collègues, c'est un drame. C'est un baptême de parachute qu'ils avaient organisé, donc je pense à un moment convivial, hein, d'aller faire du parachute ensemble. C'est un moment de joie et c'est une catastrophe.
3: Une cinquantaine de pompiers, une vingtaine de policiers sont mobilisés sur place. Une cellule psychologique est ouverte dans la commune. Le ministre de l'Intérieur, Laurent Nunez, est arrivé. Toutes les informations à suivre sur notre site et notre application ici.fr. Un homme d'une quarantaine d'années est mort aujourd'hui dans les Alpes-Maritimes dans un accident de circulation. Il suivait le parcours du triathlon Ironman annulé ce week-end pour cause de canicule. Il était à vélo et roulait à vive allure dans une descente quand il a percuté une moto en sens inverse. Plus aucun département en alerte rouge. Canicule demain, dit Météo France. 38 départements seront tout de même en vigilance orange canicule. 23 départements, essentiellement de l'est du pays, sont ce soir en vigilance orange aux orages. En raison des risques d'intempéries, ce soir, pas de célébration du titre de champion de France de rugby à Toulouse. C'était prévu sur la place du Capitole. Décision prise par la mairie. Les années précédentes, des milliers de personnes s'étaient réunies là pour apercevoir le bouclier de Brennus. Et puis, Romain Grégoire, sacré champion de France de cyclisme sur route, aujourd'hui la Tour du Pin en Isère. Le franc-comtois de 23 ans s'est imposé en solitaire devant Paul Lapeyra et Joris Delbove.
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6: Le département est placé en vigilance jaune, risque d'orage, des orages qui pourraient se manifester dans la soirée. Les régions les plus concernées sont l'Entre-deux-Mers et le Sud Gironde. Globalement, plus on se rapproche du littoral, plus le risque diminue. Les températures de la soirée, entre 20 et 22 degrés, 20 à Belin-Bélier, 21 à Blaye, à Lespard, à Libourne ou encore à Langon et enfin 22 à La Teste, à Ruche et à Bordeaux. C'est la maximale.
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0: C'est Gironde, c'était Michel Berger, il n'y a pas de honte. Bon plan incontournable, nouvelles adresses et activités, mais aussi nouveautés à ne pas manquer ou encore événements. Ici Gironde teste et partage chaque jour son expérience avec vous. Et dans 5 minutes, je vous propose de tester la cuisine de la ferme restaurant à Bruges. En attendant, c'est le nouveau morceau de notre arcachonné, Jérémy Frérot, qui chante pour un proche qui est dans le dur, Frérot.
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0: morceau de légende sur ICI Gironde, c'était Hôtel California des Eagles. Une nouvelle expérience d'un lieu emblématique à Bruges cette fois-ci. Dans ses premières soirées estivales, j'ai décidé d'aller profiter de l'ambiance d'une guinguette. J'ai donc passé l'après-midi à la ferme dans le quartier d'affaires de Bruges, à deux pas du lac. Un restaurant guinguette très apprécié, comme vous allez pouvoir le constater. Et c'est Daniel, responsable de l'établissement, qui m'a accueilli.
1: Un concept de campagne, quelque chose qui nous fait sortir un peu de la ville, de la vie de tous les jours, mais en plein centre-ville de Bordeaux. On est là vraiment pour se détendre, pour se poser, respirer un petit peu et se reposer, loin de tous les stress de la vie. Vous avez le midi, donc voilà, que vous avez des menus de jour assez accessibles pour tous les entreprises qui travaillent à côté, qui veulent manger rapidement, pour pas cher, et du bon. Et après, vous avez l'après-midi avec la guinguette pendant l'été, avec des happy hour, des after work, pour des événements, etc. On peut accueillir jusqu'à à peu près 300 personnes, donc des gros événements, que ce soit côté entreprise, côté privé. On fait beaucoup d'anniversaires, mariages, séminaires, on peut faire un peu de tout.
0: Je suis arrivé à la ferme vers midi et demi, j'ai pris le menu du jour avec une bavette frites salade accompagnée d'une sauce au foie gras, frites maison, viande goûteuse et tendre, salade fraîche. Je regarde autour de moi, les clients de ce déjeuner paraissent tous satisfaits. J'enquête.
2: C'est très bon, pavé de bœuf. Ouais. C'était très très bon. Le concept il est très beau, c'est très bien, il fait frais et tout, ça fait du bien pendant la chaleur.
3: Ah ben c'est un bon restaurant, très convivial, on mange bien et les prix sont assez intéressants. Donc non, franchement, le cadre est bien, bon produit, un bon dessert maison, je pense. Donc non, franchement, c'est très bien.
4: Alors le cadre, c'est très mignon, c'est plutôt bucolique, on peut dire, dehors avec des fleurs, des tables de jardin un peu dépareillées, un peu à la mode, qui donnent envie. Oui, ça fait de la couleur. C'est bien placé, c'est entre nos travails, donc nous on se retrouve ici le midi et parfois le soir pour faire des after work. On boit quelques cocktails qui sont bien sympathiques et très bons, et puis voilà, ça permet d'être chaleureux et de passer un moment convivial entre amis ou collègues.
5: Alors nous, c'est la deuxième fois qu'on vient ici, on adore, vraiment on est trop fans. On est revenu pour le foie gras, le confit de canard. qu'est-ce qu'on a mangé d'autre? T'as pris quoi toi? Une bavette. Et en dessert, on a pris les desserts du jour. Dès qu'on vient sur Bordeaux, on vient ici. On aimait bien le nom, et vu qu'on n'était pas loin, on est venu une fois. Et là, vu qu'on est revenu sur Bordeaux, on s'est dit on revient au même restaurant parce qu'on avait vraiment adoré.
0: J'entame ma sieste à l'ombre des bambous à côté de la fontaine. Je me réveille dans l'après-midi où l'ambiance est devenue lounge. Les premiers cocktails et tapas arrivent sur les tables. J'ai l'impression d'être en vacances. Voilà une adresse que je vais retenir, la ferme et son cadre bucolique à Bruges. N'hésitez pas à votre tour à céder à la tentation. La ferme 9 avenue de Chavailles à Bruges.
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0: Mrs. Gironde, c'était la très sensible Lola Young avec Messi. À suivre dans cet après-midi d'ici Gironde, Patrice Gascoin qui sera avec l'historien Philippe Collin. Philippe Collin qui viendra nous parler du documentaire qu'il présente ce soir sur France 5 sur l'histoire de la Statue de la Liberté. Juste avant, on va s'arrêter sur le programme des expositions estivales des bassins de lumière à Bordeaux.
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1: 500 choristes recherchés pour la tournée hommage à Johnny Hallyday qui passera à Bordeaux en 2027. 10 ans après sa disparition, Johnny Hallyday est toujours présent. À partir du 7 janvier, la tournée officielle hommage investit les grandes villes de toute la France pour offrir à ses fans une expérience émotionnelle et spectaculaire hors du commun. 500 choristes sont recherchés dans chaque ville, dont Bordeaux, pour la tournée Toujours Vivant. L'objectif, accompagner une dernière fois le taulier sur scène. Les inscriptions sont déjà ouvertes. Que vous soyez un fan de Johnny ou un passionné de chant, rejoignez la chorale Voice Harmony pour faire briller vos voix avec celle de la star. Un moment hors du temps qui restera gravé à jamais dans vos mémoires. Sur scène, des images de Johnny retravaillées avec les technologies les plus avancées seront projetées sur d'immenses écrans en fond de scène. On le verra chanter, danser, brûler les planches. Et surtout, c'est sa voix, la vraie, l'originale, qui résonnera dans les salles. Pour plus d'infos et vous inscrire, 500voix.com. La tournée s'arrêtera à Bordeaux le 30 mai 2027.
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0: Amy MacDonald sur Décision, This is Life. On retrouve Patrice Gascoigne avec ses coulisses TV. Et aujourd'hui, Patrice, vous avez repéré un documentaire de France 5 qui retrace l'extraordinaire histoire de la Statue de la Liberté.
1: Il y a 140 ans, en 1886, la Statue de la Liberté se dressait pour la première fois sur une île à l'entrée du port de New York. Il est temps de lui souhaiter un joyeux anniversaire.
2: Happy birthday, Miss Liberté.
1: Ça, c'est un happy birthday signé François Mitterrand. Et si je vous parle de cette grande dame, devenue le symbole mondial de l'Amérique, c'est parce que ce soir, France 5 lui consacre un documentaire intitulé tout simplement Lady Liberty, l'occasion d'apprendre plein de choses sur cette idée française. C'est fou, par exemple, de se dire qu'elle est née lors d'un dîner en 1865, près de Versailles. Cette idée a pris forme et est devenue un cadeau entre deux républiques, symbole d'une profonde amitié entre la France et les États-Unis. Une statue incarnant des idéaux communs de démocratie, de liberté, de justice. J'ai demandé à Philippe Collin, l'auteur de cette série documentaire en 3 épisodes à découvrir ce soir sur France 5, s'il avait été facile de retrouver des archives d'époque pour raconter l'histoire de Lady Liberty. Philippe Collin.
3: Alors, ces images, elles viennent de fonds très différents. Évidemment, d'abord, il y a l'INA, mais il y a aussi des cinémathèques en région. Et puis, j'ai une équipe de documentalistes qui cherchent beaucoup, notamment à l'étranger, et là, forcément, pour Lady Liberty, on avait accès à des archives américaines. Donc voilà, c'est un corpus iconographique assez large, avec des images inédites et assez incroyables, notamment celle des GIs américains qui, en 44-45, au moment où Colmar est libéré, découvrent le musée Bartholdi à Colmar, et entrent dans le musée et découvrent des miniatures de la Statue de la Liberté. Ils sont très émus, ils l'embrassent, enfin, c'est très beau. Donc on a beaucoup d'archives comme ça, assez inédites, et ça a été une grande aventure de collecter toutes ces images.
1: Philippe Collin, l'auteur de la série documentaire Lady Liberty, ce soir sur France 5. Bravo aussi au dessinateur Sébastien Goethals qui intervient avec ses dessins quand les archives n'ont ni photos ni vidéos pour illustrer le récit historique. Lady Liberty dès 21h10 sur France 5, et on garde ce souffle de liberté demain pour de nouvelles coulisses télé.
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0: 6 Gironde, c'était ce qui va sûrement devenir le tube de l'été, Écran Total de Benjamin Biolay. La suite de ce programme d'ici Gironde, c'est le meilleur des années 80. Les années 80 avec Laurent Petit-Guillaume qui s'occupe de tout. Passez une bonne soirée avec ici Gironde.
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1: Passez une très belle soirée avec Ici Gironde, il est 19h. Les infos.
2: 11 personnes tuées dans le crash d'un avion ce matin à Tomblaine, près de Nancy, en Meurthe-et-Moselle. C'est l'accident aérien le plus meurtrier en France, hors vols commerciaux et militaires, selon le Bureau d'enquête et d'analyse, le BEA. Isabelle Baudrier, les victimes participaient à un baptême de parachutisme.
3: À bord du petit avion civil, 5 moniteurs, 5 élèves et le pilote. Aucun survivant dans ce drame. L'appareil, un Pilatus, s'est écrasé dans un champ à proximité d'une zone résidentielle peu après son décollage de l'aérodrome de Nancy-Essey. Les élèves, parmi lesquels des infirmiers libéraux, s'apprêtaient à effectuer un baptême de parachutisme. Selon le président de l'aérodrome, la société organisatrice avait préparé un week-end festif avec une trentaine de baptêmes au total initialement prévus entre hier et aujourd'hui. Problème mécanique, problème humain, aucune hypothèse pour l'instant sur l'origine de l'accident. Une cellule d'urgence médico-psychologique a été ouverte à Tomblaine. Elle accueille les proches des victimes et les témoins de l'accident. Par ailleurs, le grand public dispose d'un espace de recueillement au stade Marcel Picot, tout proche du lieu du crash.
2: Et le pôle accident collectif du parquet de Paris a annoncé se saisir de l'enquête. Une cinquantaine de pompiers et une vingtaine de policiers sont mobilisés. Le ministre de l'Intérieur, Laurent Nunez, est sur place. Il a pris la parole tout à l'heure.
4: Je veux dire que l'émotion, elle est palpable et elle est intense et on la comprend parfaitement. Et c'est pour ça que nous sommes venus sur place avec le ministre pour évidemment apporter le soutien du gouvernement, le soutien de la nation finalement suite à ce drame qui marque les esprits et à juste titre. Vous dire évidemment qu'au drame s'est rajouté un autre drame, c'est que une partie des familles des victimes ont été présentes à l'aéroport puisqu'il s'agissait de baptême de parachutisme et que certaines malheureusement ont assisté à la chute de l'aéronef, ce qui ajoute au choc évidemment et au traumatisme psychologique qui en résulte. Et toutes les personnes ont pu être prises en charge, les familles, hein, ainsi qu'un certain nombre de personnes impliquées. Alors les personnes impliquées, ce sont des personnes qui ont pu être témoins oculaires ou qui ont pu être témoins directs de l'accident ou qui ont vu la carcasse. Alors, voilà ce que je peux vous dire à cette heure sur ce drame. C'est vraiment un drame. Je peux vraiment vous dire que l'émotion ici est intense.
2: Laurent Nunez à Tomblaine en Meurthe-et-Moselle après donc ce crash qui a fait 11 morts. Information à suivre sur notre site et notre application ici.fr. Et puis un autre crash, celui d'un hélicoptère, a fait un mort aujourd'hui. Accident sans aucun lien à 500 km de là dans les Alpes de Haute-Provence, plus précisément à la Palue-sur-Verdon. Un homme d'une quarantaine d'années est mort aujourd'hui dans les Alpes-Maritimes dans un accident de circulation. Il suivait le parcours du triathlon Ironman annulé ce week-end pour cause de canicule. Il était à vélo et roulait à vive allure dans une descente quand il a percuté une moto qui arrivait en sens inverse. Plus aucun département en alerte rouge canicule demain, c'est ce qu'indique Météo France. 38 départements seront tout de même en vigilance orange canicule alors qu'il y a eu, Olivier Aymon, 1000 morts en plus depuis mercredi à cause de la chaleur selon Santé publique France.
5: Cette estimation du nombre de décès qu'on peut relier à la canicule est sans doute un seuil minimum, tant les données sont encore incomplètes. Pour faire son calcul, Santé publique France a regardé le nombre de morts supplémentaires comptabilisés de mercredi à vendredi par rapport aux dernières semaines, en s'appuyant sur les certificats de décès enregistrés dans les bases de données, qui représentent environ 65% de tous les décès constatés. Cela donne donc au moins 1000 morts de plus que la normale, notamment chez les plus de 65 ans, durant les jours les plus chauds, quand une large moitié ouest du pays était en vigilance rouge et que les services de secours étaient sursollicités. Les températures plus clémentes qui se sont installées au cours du week-end ont d'ailleurs progressivement entraîné un moindre recours aux services de secours. En Île-de-France, la direction des hôpitaux publics a noté aujourd'hui une baisse d'activité autour de 10% des SAMU ou des services d'accueil d'urgence de ces établissements.
2: Et puis prudence ce soir, car après la chaleur, place aux orages. 23 départements, essentiellement de l'est du pays, sont ce soir en vigilance orange. Pour cette raison, il y a d'ailleurs 36 000 foyers toujours sans électricité ce soir après les orages d'hier, principalement dans les Hauts-de-France, en Indre-et-Loire et dans les Yvelines. On se souvient des images de célébrations les années précédentes, place du Capitole à Toulouse, avec des milliers de personnes. Pas de rassemblement.

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2: Le département est placé en vigilance jaune, risque d'orage, des orages qui pourraient se manifester dans la soirée. Les régions les plus concernées sont l'Entre-deux-Mer et le Sud-Gironde. Globalement, plus on se rapproche du littoral, plus le risque diminue. Les températures de la soirée, entre 20 et 22 degrés, 20 à Belin-Bélier, 21 à Blaye, à Lespare, à Libourne, ou encore à Langon, et enfin 22 à La Teste, à Ruche et à Bordeaux, c'est la maximale.
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4: Bonsoir à tous, j'espère que vous avez passé un bon dimanche. C'est 100% des 80 jusqu'à 20h. Une petite virée dans les souvenirs pour certains d'entre vous. Et pour les plus jeunes, une virée dans le monde des tubes qui n'ont pas pris une ride. Et ça commence comme ça.

0: C'était Jean Schulteis, Confidence pour Confidence.
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0: Alors pour la suite, on va revenir à la préhistoire du plus ancien groupe français, Indochine. En 1983, l'aventurier devient leur premier numéro 1. Les jumeaux Sirkis, Nicolas et Stéphane, accompagnés de Dominique et

0: Xavier viennent d'achever la tournée 10 jours de Pékin au Bataclan de Paris. Ils sont les stars de la New Wave française. L'aventurier dépasse les 500 000 exemplaires vendus et quelques mois plus tard, ils reçoivent même le Bus d'Acier, une récompense comme meilleur groupe de l'année. Et l'aventurier, eh ben c'est ça.
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0: Lion, c'était Dream. Si vous étiez déjà en âge d'utiliser la télécommande de la télé dès 1984, c'est sûr vous connaissez ce tube. Ben oui, c'était le générique du Top 50 sur Canal+. Et chaque samedi, en fin d'après-midi, on zappait à l'heure pour découvrir la révélation du classement des meilleures ventes de 45 tours et de 33 tours. En 87, avec J'oublierai ton nom, Johnny Hallyday et Carmel étaient 7e du top. Ça arrive juste après ça.
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0: Ici Gironde, 100% années 80. Ça continue, mais avant cela, quelques infos près de chez vous.
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2: Bordeaux Métropole lance AESIN, une campagne de distribution de composteurs destinés aux habitants vivant en logement individuel avec jardin. Le prochain rendez-vous est fixé le samedi 4 juillet de 9h30 à 17h au centre de valorisation de Bordeaux Métropole, avenue Jean Mermoz. Comment récupérer un composteur? Vous possédez un jardin et souhaitez le mettre à profit pour faire votre propre compost? Eh bien, vous pouvez récupérer un composteur d'une capacité de 400 litres auprès de Bordeaux Métropole. Alors, pour le récupérer, vous devez vous inscrire et choisir l'une des options suivantes, soit le retrait en point relais lorsqu'une distribution est organisée, soit la livraison à votre domicile dans un délai de 2 mois maximum. À propos de valorisation, un mot sur le déploiement des bornes de déchets alimentaires. Vous ne possédez pas de jardin, mais souhaitez valoriser vos biodéchets. Des bornes à déchets alimentaires sont actuellement en cours de déploiement sur la métropole. Solution qui permet à toutes et à tous de faire un geste pour l'environnement.
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0: Puisque tu pars, c'était Jean-Jacques Goldman.
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0: Extrait de l'album Entre gris clair et gris foncé qui sort en juillet 88. Tiens, du coup, petit coup d'œil, on en profite sur les événements qui ont marqué cette année-là, 1988. Souvenez-vous, Mats Wilander remporte le tournoi de Roland-Garros en battant Henri Lecomte. Le président Mitterrand inaugure la pyramide du Louvre. 1988, c'est aussi la formation du groupe Nirvana et le triomphe au cinéma de La vie est un long fleuve tranquille. Et voilà. Bon, deux ans plus tôt, Élie Médéros, elle, fait chanter et danser la France grâce à Toi, mon toit.
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0: C'était Jeanne Masse avec Johnny Johnny. Et non, non, non, ça n'était pas une chanson en hommage à notre Johnny national, mais une chanson sur un prénommé Johnny qui vit mal une rupture, voilà, il veut retrouver sa femme, et c'est surtout un très grand succès pour Jeanne Masse. Dès 20h, dans un instant, c'est vous qui faites la programmation comme tous les dimanches, mais en attendant, on reste dans les années 80. Julien Clerc arrive avec Quand je joue. Belle soirée à tous.
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2: Sur votre radio ici à 20h, c'est Décibel, avec ce soir les chansons préférées des auditrices et des auditeurs. Classique des Beach Boys, oui, mais aussi une nouveauté signée Louane, ou encore une chanson qui rend heureux, Don't Worry, Be Happy, par Bobby McFerrin. Ce soir, les auditrices et les auditeurs de Décibel vous gâtent, et c'est jusqu'à 21h.
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2: Salut à toutes, salut à tous et bienvenue dans Décibel. Ravie de vous retrouver en ce dernier dimanche du mois de juin. Ça commence à sentir les vacances, en tout cas je vous le souhaite. Et puis celles et ceux qui ne partiront pas cet été parce que boulot, parce que pas de sous, parce que pas le temps ou que ne sais-je, sachez que votre radio ici va vous chouchouter les oreilles et que Décibel, les meilleurs moments, les essentiels, on sera là tout l'été, tous les soirs à 20h. On sera au rendez-vous. En ce qui concerne le dimanche soir, vous le savez, un de mes soirs préférés de la semaine, puisque Julie, Nico, Jean-Maurice, Eve, David ou encore Gwen, le premier auditeur du soir à passer, eh bien c'est eux qui choisissent les chansons et qui les présentent. Autant dire que je me la coule douce. Allons-y vite. Bienvenue Gwen.
4: Salut Émilie.
2: Comment ça va?
4: Eh bien écoute, chaudement.
2: Ah bah oui.
4: Je rêve de glaçons.
2: Toi, t'es à Toulouse?
4: Ouais. C'est un peu hot.
2: Et je sais pas, j'ai vu sur Internet que là, dans pas longtemps, on va perdre 15 degrés d'un coup et il va y avoir de l'eau qui va tomber du ciel. Mais je sais pas si c'était une fake news. Je sais pas.
4: Bah écoute, on sortira les maillots de bain, on sortira les cirés.
2: Oh, mais non, tu sais, on va faire comme dans la pub. Attends, t'as quel âge, Gwen?
4: Ah, je vais faire 50 ans, moi,
2: cette année. Ok, c'est bon, t'es la même génération que moi. Tu te souviens très bien de cette pub Tahiti Douche, où en fait,
4: oui,
2: ils étaient dans un pays chaud, ok, et ils étaient en maillot de bain, et quand la pluie commençait, qu'est-ce qu'ils faisaient?
4: Eh ben, ils sortaient de Tahiti Douche et ils prenaient une petite douche.
2: Ils se douchaient sous la pluie. Enfin, ça a l'air bizarre comme ça. Les jeunes qui nous écoutent se disent, mon Dieu, mais ces personnes âgées sont des sauvages.
4: C'est pas du tout écologique. Bon.
2: Non, c'est pas très écolo, parce qu'effectivement, du coup, tu fous du savon partout. Mais voilà, c'était pour dire que parfois, ça rend heureux les gens au point de prendre une douche en public quand la pluie commence à tomber du ciel. Mon cher Gwen, on a suivi tes aventures heureuses et malheureuses pendant toute l'année. À un moment, tu passais avec nous à l'antenne le dimanche en direct de ta chambre d'hôpital parce que tu as eu un très grave accident, scooter contre camion, et le scooter, c'était toi. Comment tu vas aujourd'hui?
4: Bah écoute, ça va, il faut beaucoup de patience et comme je dis, la musique c'est ma deuxième béquille, donc voilà, Décibel ça fait partie aussi de ma thérapie, on va dire.
2: Oh. Bah écoute, on est heureux d'avoir pu être là pour toi et aussi très heureux d'avoir eu la chance de te parler régulièrement le dimanche avec tes choix musicaux toujours intéressants, parfois même des vraies découvertes, des artistes qu'on connaissait pas, puis parfois des vieux tubes que tu ressortais du frigo et qui nous faisaient bien plaisir. Gwen, ce soir c'est alors pour le coup une chanson qui donne de l'élan et qui fait du bien quand on en a besoin, n'est-ce pas?
4: C'est ça, celle-là, elle est pleine de sens et de signification, puis plein de souvenirs aussi, parce que c'est le titre du courage de la grande Sophie, c'est une artiste que je suis depuis très longtemps, ce titre-là, je crois que quand j'étais disquaire, on l'a passé mais un nombre incalculable de fois dans le magasin, puis au karaoké avec les potes aussi, et c'est une artiste que j'apprécie énormément et qui fait son retour en ce moment.
2: Oui, c'est vrai. C'est vrai, il faut aller la voir. On peut la lire aussi, elle a sorti un bouquin l'année dernière, on l'avait invitée dans Décibel, elle fait plein de choses, elle est vraiment talentueuse, la grande Sophie.
4: Ouais. Exactement. Puis là, sur ce dernier projet, en plus, elle est devenue artiste indépendante et productrice. Et le premier titre qu'elle a sorti, c'était avec Philippe Catherine, qui vient juste de sortir. Et ben, ça m'a fait penser. Je me suis dit, tiens, je vais proposer moi, un de ces titres qui m'a accompagné sur tout mon chemin de vie. Et je l'ai proposé à Lily. Et j'ai dit, tiens, du courage pour finir la saison, c'est pas mal.
2: C'est merveilleux. On l'écoute maintenant, grâce à toi, Gwen. Et pour celles et ceux qui se disent, mais comment on va survivre tout un été sans lui? Ne vous en faites pas. Rendez-vous sur son compte Instagram, Inclusive. Les découvertes musicales continueront aussi cet été inclusique, oui. Avec des K et du courage, mon cher Gwen. On y va, on la met, on chante très fort et très faux.
4: Très fort, oui, bah oui, ça va faire venir la pluie.
2: Parfait, salut, on prendra une douche. Merci Gwen, à la prochaine.
4: Avec grand plaisir, à bientôt.

0: Irrésistible chanson de la grande Sophie, du courage, c'était sur son album Et si c'était moi, sorti, attention au coup de pelle, en 2003.
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0: Oui, parce que si vous voulez pas compter, 2003 c'était il y a 13 ans. Donc ça comme... Ah non, on me dit dans l'oreille, c'est... Il faut vraiment pas que je fasse des maths à l'antenne. C'était il y a 23 ans, mon Dieu, la chanson qu'on vient d'écouter à 23 ans. Et ben voilà, la grande Sophie, merci. Je me sens très bien. David est avec nous. Bonsoir, David.
2: Salut, Émilie.
0: Bonsoir.
2: Attends, pour moi, ça va être facile parce que la chanson, elle date de 2026.
0: Ah, bah ça, j'aime bien. C'était il y a 5 minutes.
2: Tu vois, là.
0: Voilà.
2: Exactement.
0: Ah, David, bienvenue dans l'émission où les mathématiques perdent à la fin, mais où la musique gagne. Et ça, c'est bien.
2: Exactement.
0: David, tu aimes beaucoup une chanson de Louane. Est-ce que c'est une artiste que tu aimes tout le temps ou est-ce que c'est cette chanson-là particulièrement qui te plaît, qui t'intéresse?
2: Non, c'est une artiste que j'aime tout le temps. Ouais. Mais je trouve qu'elle se renouvelle souvent dans ses singles. Et alors, moi, je suis aussi un peu obsessionnel sur certains titres. Alors, par exemple, le titre qu'on va écouter s'appelle Chien, et je peux l'écouter en boucle comme ça dans sur mon téléphone, enfin ou chez moi, jusqu'à plus soif, quoi.
0: Et, j'aime bien les obsessions sur les chansons. Ça t'arrive souvent?
2: Ouais, ça m'arrive souvent et ça peut me gâcher aussi des trucs parce que je peux acheter un album et juste être focus sur un titre. Écouter tout l'album et je vais toujours revenir sur le même titre passer à côté un peu de chansons de l'album.
0: Ouais, mais c'est beau, c'est comme des coups de foudre, c'est des passions.
2: Exactement.
0: Et est-ce qu'après t'es un peu dégoûté et tu l'écoutes plus pendant des années?
2: Généralement, tu sais, les coups de cœur, on n'est jamais dégoûté, non. Ouais. Tu peux avoir des périodes, mais tu reviens quand même toujours un peu, quand même, je trouve.
0: J'aime bien. Et donc ça, c'est un de tes coups de cœur les plus récents, ouais, parce qu'elle est sortie il y a vraiment pas longtemps, Chien de Louane.
2: De Louane, ouais.
0: Voilà. Alors
2: attention, parce que le titre, un titre Up Tempo, tu le connais.
0: Oui.
2: Le texte, c'est une chanson de rupture, et je voulais te dire, Émilie, et pour Décibels aussi, ça n'a

0: aucun rapport entre l'émission et moi. C'était juste que j'aime bien la chanson, la rythmique. Il ne faut pas se formaliser sur le texte. En plus, elle dit, enfin voilà, le fait de cette rupture finalement une force, et elle se dit que bon voilà, c'est derrière et que c'est voilà.
1: Et les restes, c'est fait pour les chiens.
0: Exactement.
1: Non, mais c'est incroyable cette punchline. Tu vois Louane avec sa petite tête d'ange là. Et en fait, elle te balance des répliques assez acides parfois dans ses chansons.
0: Mais oui.
1: Et les restes, c'est fait pour les chiens. Le franchement, on a envie de s'en faire un t-shirt.
0: Ben oui, mais on devrait d'ailleurs.
1: On devrait.
0: On doit lancer ça.
1: On devrait lancer ça. Chien de Louane. Et on attend avec impatience le nouvel album de Louane. Hein. C'est pour dans pas longtemps, normalement.
0: Je crois que c'est septembre, non? C'est
1: ouais,
0: pas ça, non?
1: Exactement.
0: Ouais.
1: Bon. Après les grandes vacances. Voilà. Comme ça, elle reviendra dans l'émission. Et toi aussi, alors, bon, t'appelais pas pour nous larguer.
0: Exactement. Je reviens.
1: Génial.
0: Je scotche à vous.
1: Excellente nouvelle. On écoute Chien de Louane et David. On se retrouve à la rentrée, alors.
0: Ça marche, à la rentrée. Bonnes vacances, alors.
1: Salut.

0: une des chansons que Louane a sorties cette année. Il y en a une autre qui s'appelle Conduire. Et on pense donc que ces deux chansons-là seront sur son 6e album à venir dans quelques semaines.
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0: Allez, remontons le temps jusqu'en 1991, il y a 35 ans, grande année musicale 1991. On a un comeback d'un artiste adoré des années 70, c'est William Scheller qui fait pleurer la France entière avec Un homme heureux. Mais si

1991, c'est aussi l'année où le public français commence à vraiment beaucoup aimer le rap français. Les albums de La Planète Mars, de I Am, Authentique, du Suprême NTM et le premier tube d'MC Solar sur Qui sème le vent récolte le tempo, ça s'appelait Bouge de là.

Bouge de là. 1991, c'est l'année de la mort de Gainsbourg et Freddie Mercury, de la naissance de Vianney et Santa. Mais l'un n'a pas créé l'autre. Sachez-le, c'est important. Ce sont des synchronicités, mais qui n'ont pas, évidemment, de signification. 91, c'est aussi l'année où le monde entier va se prendre dans les oreilles la vague grunge avec Nirvana.

c'était vraiment incroyable. Le clip de Smells Like Teen Spirit, il était fou. Mais le clip de l'année 91, c'est quand même Black or White de Michael Jackson, qui fait découvrir le morphing au grand public. Et ça, c'était complètement fou. Enfin, 1991, c'est l'année de Désenchanté, un des plus grands tubes de Mylène Farmer sur son troisième album, L'Autre. Là encore, on ne peut pas parler de la chanson sans essayer de se souvenir du clip. Et vous encouragez d'ailleurs à aller le voir. Il est toujours disponible sur YouTube, tourné en Hongrie, l'absolument incroyable. Allez, on part en 1991 avec Mylène Farmer.

0: Bah oui, hein, 35 ans plus tard, on a toujours les paroles par cœur, évidemment. Mylène Farmer était dans Décibel avec Désenchantée. Restez dans le coin, arrivent nos auditrices et auditeurs, Julie, Nico, Jean-Maurice et Ève. On fera aussi un petit focus sur Stéphane Echer, parce qu'il est en tournée. À tout de suite.
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0: Et des auditrices, monsieur à la grosse voix, n'oublions pas ça. Celles et ceux qui voudraient participer à partir de la rentrée. Hein, Décibel fera sa rentrée officielle le 31 août. Donc voilà, ça, à nouveau tous les dimanches, l'émission des auditrices et des auditeurs. Mais vous pouvez d'ores et déjà nous envoyer un mail. Hein, on regardera ça évidemment cet été. Notre adresse, c'est Décibel avec un S à la fin, @radiofrance.com. Décibel au pluriel, @radiofrance.com. Dans le mail, vous mettez la chanson que vous avez envie de partager avec nous et puis votre numéro de téléphone pour qu'on puisse vous rappeler. Là, par exemple, on vient de rappeler Julie. Bonsoir Julie.
5: Bonsoir Émilie.
0: Bienvenue dans la dernière de la saison. Comment ça va Julie?
5: Oh bah, fatiguée, mais très contente de faire partie de la dernière, justement.
0: Ah bah écoute, on a vécu des jolis moments avec toi et tes choix musicaux pendant toute la saison. Et là, je suis contente parce que c'est un duo qu'on n'a pas passé encore dans Décibel, entre un groupe et un chanteur.
5: C'est ça.
0: C'est ça.
5: Donc, groupe découvert grâce à toi.
0: Oui.
5: Parce que c'était une découverte, je ne sais plus si c'est en début d'année ou en fin d'année dernière, hein, les dates m'échappent.
0: Moi aussi.
5: Mais MPL. J'avais appris que ça s'appelait. Oui, c'est ça. Et tu nous avais dit que c'était Ma Pauvre Lucette.
0: Oui, c'est ça, c'était très étrange parce que MPL, ça faisait un peu genre PNL, genre un blast de rappeur. Et en fait, non, c'est MPL, Ma Pauvre Lucette. C'était moins... Voilà, mais c'était rigolo.
5: Oui, mais en même temps, c'est plus proche de leur image.
0: Oui, c'est vrai, on est d'accord.
5: Donc, ce soir, voilà, je proposais MPL et Ben Nazué pour Fleur Bleue. Alors déjà, rencontre un peu improbable.
0: Ouais.
5: Et j'ai vraiment craqué sur... Ben Nazué, je le connais depuis son album Concept sur les âges 15, 25 ans, 35 ans.
0: Ouais.
5: Mais c'est très souvent sérieux, avec des sujets qui sont quand même souvent importants, enfin, voilà, qui sont... Oui, je dirais sérieux. Quand
0: oui,
5: même.
0: En tout cas, pas dans la légèreté. Forcément, Ben Nazué, c'est la famille, la trahison, les divorces. Oui, c'est voilà.
5: Les difficultés de vie.
0: Oui.
5: Enfin, voilà. C'est très bien, hein, c'est très intéressant, mais ça n'est pas léger. Et là, il fait quelque chose de léger. Il a participé à l'écriture. Hein, j'ai vu dans l'album parce que j'ai acheté l'album de MPL.
0: Et en physique.
5: En physique. Moi, j'achète encore des CD.
0: Bah, c'est super, Julie.
5: Voilà, j'en achète quelques-uns par an, parce que je suis comme tout le monde, je stream plutôt, mais ouais. Je veux pas des vinyles, parce que j'ai pas assez de place, donc j'achète encore quelques CD.
0: C'est voilà. Bien. Eh ben, tu sais que heureusement qu'il y a encore des fans de musique comme toi. Et je vois derrière la vitre Iris, la réalisatrice de l'émission, qui hoche la tête, parce qu'elle aussi, elle achète des CD.
5: Pour moi, une deuxième personne.
0: Et Christophe, qui est à la technique, lui aussi, il achète des CD. Donc voilà, bravo les jeunes. Trop bien.
5: Non, mais c'est vrai que c'est quand même important parfois de couper tous les réseaux et puis d'avoir juste une petite chaîne et d'écouter sa musique.
0: Ouais,
5: entre
0: c'est vrai. On est d'accord.
5: Ouais.
0: Et alors, cette chanson, donc Fleur Bleue, tu parlais de sa légèreté. Et est-ce que la rencontre MPL-Ben Mazué, pour toi, elle est réussie? Puisque sur le papier, elle n'était pas évidente.
5: Alors, pour moi, oui. je trouve que ils se laissent un peu porter l'un l'autre. En fait, on a vraiment le sentiment d'un partage, alors qu'ils sont assez éloignés. Ben Mazuet accepte d'être dans une petite chorégraphie, parce que souvent MPL en fait. Ouais. Il est plus souriant, il fait partie du collectif, quoi. J'ai pas eu le sentiment d'un chanteur individuel qui vient faire une prestation au sein d'un groupe. J'ai vraiment senti une volonté de faire groupe ensemble. Donc, moi, ça m'a beaucoup plu.
0: Alors, normalement, ça devrait vous faire le même effet, les amis. Fleur Bleue, MPL et Ben Mazuet, c'est sorti il n'y a vraiment pas longtemps. Et c'est Julie qui vous l'offre. Merci, Julie.
5: Bonne soirée.
0: Merci. Belle été à tous. Oui, merci beaucoup. Fleur.

0: raison, Julie. Extrêmement réussie, cette rencontre entre MPL et Ben Mazué. Ça s'appelle Fleur Bleue. Le dernier album de MPL, lui, s'appelle Bisous Magique. J'aime beaucoup ce titre. Et ils sont en ce moment sur la route des festivals d'été. Vous allez les voir vendredi aux Arsenic à Lille-sur-Tarn, dimanche soir aux Nuits de l'Erdre, tout près de Nantes, et la semaine prochaine aux Francofolies de La Rochelle.
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0: Nous sommes le 28 juin et aujourd'hui c'est l'anniversaire des adieux de Wham. Wham, point d'exclamation, le groupe de George Michael et Andrew Ridgeley. Ça a lancé la carrière solo de George Michael et ça nous a laissé quelques tubes absolument délicieux. Et bien le 28 juin 1986, il y a pile 40 ans, c'était l'ultime concert de Wham au stade de Wembley en Angleterre devant 72 000 personnes. C'est sûr que les gens criaient très fort. On peut essayer de les égaler en chantant Wake me up before you go. Go, c'est Wham.

0: Ah mais quel tube! Et les mots-clés du clip étant couleur pastel et mini-short, je ne peux que vous encourager à aller le chercher. Wake me up before you go, Ghost et Wham!
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0: Nico est avec nous en ce dimanche soir. Salut Nico!
2: Bonsoir ici, bonsoir Maz.
0: Comment ça va?
2: Comment on va?
0: Bah écoute, pas mal, on t'a pas assez entendu cette année, cette saison. On fait un peu le conseil de classe, hein, parce que c'est la dernière de la saison.
2: Ah ouais, mais on est pris par le Bentes, tu sais ce que c'est.
0: Bah voilà, c'est ça, t'as un gros emploi du temps aussi, avec le décibel en semaine. Mais ça fait plaisir de t'entendre le dimanche.
2: Oui, en plus c'est quand même un jour, moi je suis un peu de la team Piaf, Gréco, Aznavour, je vais les dimanches, donc au moins tu égayes nos fins de dimanche, et on t'en sera ailleurs. Éternellement reconnaissant et plus si affinité.
0: Oh là là, mon Nico, merci beaucoup. Moi aussi, je vous suis reconnaissante parce qu'en vrai, qu'est-ce que c'est chouette de faire une émission avec des gens qui sont passionnés de musique. Puis alors, toi, là, tu nous as fait un choix, une chanson qui a 60 ans, mais tu me dirais, elle est sortie hier. Ah ouais, tu me dirais, elle est sortie hier. Je te dirais, ouais, ok, d'accord, les gens sont fous. Ils étaient fous il y a 60 ans, mais c'est encore fou hier. L'album, c'est Pet Sounds des Beach Boys, hein, c'est ça que tu as choisi.
2: Ben c'est ça, et ben pour les 60 ans, t'as raison, et voilà, et ça met un peu en joie. Alors ça contrebalance avec le gros choc qu'a constitué la mort de Brian Wilson
0: l'année dernière, incroyable. Alors
2: ça a mis un coup derrière la gracquefter, enfin je suis pas le seul, mais bon, ça a été dur.
0: Ah oui, moi je me souviens, j'étais en direct quand je l'ai appris, c'est Marine Logénie, la journaliste qui est arrivée en studio pour faire son flash, et en fait la dépêche AFP est arrivée sur son écran, et elle se tourne vers moi, elle me dit « Ah, Brian Wilson est mort !» Horrible. Alors qu'il avait 82 ans, Nico, donc on s'en doutait bien qu'il allait mourir. Pourquoi on a réagi comme ça?
2: Ben parce que les œuvres sont immortelles, donc on pense les compositeurs aussi, quoi.
0: Ouais, t'as raison.
2: Et bon, alors ceci dit, après il a pas une vie marrante, donc bon, entre les dépressions, entre tout ça, donc
0: oui.
2: Bon,
0: il a pas que mangé bio, voilà.
2: Non.
0: Voilà, donc effectivement.
2: Bon après, sinon ça a peut-être pas produit que ces résultats non plus. Je ne sais pas, mais. Mais bon, donc voilà, quand même une pensée pour lui, et puis dire au moins, bah voilà, il nous a fait un mauvais coup, mais il continue à nous mettre en joie quand on écoute ses morceaux, et notamment ce Would It Be Nice, ça, qui met en joie pour la journée ou la soirée, quoi.
0: Ah, mais qui met la joie pour toute la vie, en fait.
2: Voilà,
0: cette chanson,
2: ça.
0: Elle est tellement lumineuse, tellement joyeuse, tellement. On dirait qu'il l'a fabriquée pour nous faire du bien. Tu sais, parfois, t'écoutes des chansons, tu fais, ah là, il y a des artistes, ils veulent me faire un peu souffrir. Il y a ça, tu sais, parfois, où des paroles hyper violentes et tout. Et lui, c'est le contraire. Là, tu te dis, il a voulu me faire un câlin avec une chanson, quoi.
2: Non, et puis commencer là-dessus, c'est quand même un sacré défi pour continuer l'album. Hein, parce
0: c'est
2: que
0: vrai.
2: Moi, j'aurais fait un truc comme ça, j'aurais été prendre ma retraite, ou j'en sais rien, mais tu t'essayes pas de faire autre chose, quoi. C'est un miracle, c'est bon, quoi. Enfin, il a quand même. Et voilà. Et aussi la dernière chanson de l'album qui est extraordinaire, enfin, et les autres au milieu aussi.
0: C'est ça. Donc réécoutez Pet Sounds si vous avez le temps cet été. C'est un très beau moment à passer. Et nous, pour les deux prochaines minutes, on sera dans les bras de Brian Wilson qui nous fait un gros câlin avec cette chanson des Beach Boys, Wouldn't It Be Nice. Et bah tiens, toi aussi, Nico, je te fais un gros câlin et merci beaucoup.
2: Gros bisous, merci pour toute cette saison. Et puis à la rentrée prochaine.
0: À la rentrée.

0: cette chanson.
1: On se sent mieux après, hein. Wouldn't it be nice? C'était les Beach Boys. Merci à Nico pour ce joli moment de bonheur et de joie musicale.
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1: Ah, comme c'est la dernière de la saison, on retrouve tous nos habitués. Jean-Maurice est dans la place, tout baigne. Salut Jean-Mo.
3: Yes, oui, salut, salut.
1: Comment ça va?
3: Oui, très bien. Bah, surtout les chanter, là, pas mal, hein.
1: Oui, parce que hors antenne, je chante les chansons, et notamment les Beach Boys. C'est pas la plus facile, hein.
3: Non.
1: Non, mais c'est vrai, tu me fais un petit compliment comme ça, tu te moques pas, parce que quand même...
3: Non, pas du tout. Non,
1: oh, t'es gentil, t'es gentil. Jean-Maurice, oui, parce que Jean-Maurice, ouais. Toi, t'es chanteur, tu chantes en chorale, toi.
3: Oui, oui, oui, ça peut m'arriver, oui, très bien. Bah. Enfin, j'aime beaucoup ça, je veux dire, je le fais moins souvent que je voudrais, mais ça va reprendre.
1: Ceci dit, avec les harmonies vocales des chansons des Beach Boys, voilà un groupe dans lequel, si vous chantez en chorale, vous pouvez aller chercher, taper dans le répertoire, vous pouvez faire des belles choses. Alors Jean-Mo, tu m'as fait découvrir une chanson, celle que tu as choisi d'écouter ce soir. Je ne savais pas qu'elle existait, je suis très contente qu'elle existe. Donc, merci. Il s'agit d'un duo entre Vali et Jessie Chaton. Alors, Vali, il faut que tu expliques. Jean-Maurice, tu l'as découverte comme animatrice radio, comme chanteuse.
3: Oui. J'ai gardé en tête son époque Europe 2, hein, c'était pas mal.
1: Mais oui.
3: Une fois que, bien sûr, elle avait donc fait ses... Mais en fait, c'est plus une chanteuse, mais diseuse. Elle articule très, très bien.
1: Oui.
3: Et donc, c'était la voix du duo de Chagrin d'amour. Quoi.
1: C'est ça, chacun fait ce qui lui plaît. C'est elle, la voix féminine de chacun fait. Là aussi, c'est pas facile. Ce qui lui plaît. Voilà, c'était elle, Vali. Et en fait, c'est une Américaine. Et donc, elle a ce petit accent tellement cool. Et
3: c'est ça qu'elle a entretenu, on dirait. Mais elle le fait très bien.
1: Elle le fait hyper bien. Et donc, en plus, elle avait un look pas possible. Tu te souviens, grande blonde avec les cheveux courts, là. Elle était à la télé aussi dans les années 80. Et puis ensuite, vraiment, ouais, la radio, quoi. La radio. Moi, je l'ai beaucoup écoutée sur France Inter. Elle avait une émission super qui s'appelait Système Disc. C'était trop bien. Elle recevait les artistes et tout. Et donc, alors, ce duo-là. Vali et Jessie Chaton.
3: Bah, écoute, ce duo, on se demande d'où il sort, mais
1: oui.
3: J'ai écouté ça sur, donc ça a tout de suite attiré mon oreille, sur Instagram.
1: Okay.
3: Et enfin, surtout vu ce à quoi elle ressemblait. Elle était restée dans l'ombre, mais ça ne change pas tellement de cette époque-là. Et surtout, ça rappelle le duo avec Grégory à l'époque.
1: Donc avec Chagrin d'amour.
3: Exactement.
1: Ouais. Alors si vous écoutiez de l'électro-rock dans les années 2000, sachez que Jessie Chaton, le garçon du duo que vous allez entendre maintenant, c'était le chanteur du groupe Fancy. Il a aussi chanté pour General Electric, pour Justice ou encore pour Rhinocéros. Donc voilà, une belle voix de mec bien aiguë. Et ce duo, Le Retour de l'Amour, qui est sorti il y a quelques jours. Et voilà, je ne sais pas trop d'où il sort. Je sais que la production s'appelle Plaisir de France et ça leur va bien. C'est exactement ça.
3: Et puis ça fait très électro, et on a l'impression de revivre ces époques, donc c'est super.
1: Ça sent le tube de l'été. On va se l'écouter, ta découverte, Jean-Maurice. Merci de l'avoir partagé avec nous. À la prochaine.
3: À la prochaine.
1: Merci, Jean-Beau. Merci. Voici Vali et Jessie Chaton. C'est Le Retour de l'Amour.
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0: Vali et Jessie Chaton, le retour de l'amour, ça c'est vraiment ma découverte du jour. Merci à Jean-Maurice de l'avoir partagé avec nous.
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0: Et avec Stéphane Echer qui est en tournée, il a annoncé plein de concerts. Il cartonne avec son 18e album sorti il y a quelques mois, Poussière d'or. Oh.

0: revient.
1: C'est d'une beauté, cette poussière d'or. Alors j'ai cherché quelles étaient les chansons les plus populaires de notre Stéphane Echer, et je dois te dire que son premier gros tube remonte à l'album Silence, qui aura 40 ans l'an prochain.

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Non mais déjà à l'époque quand même, trop fort Stéphane. Il y a l'album Carcassonne aussi en 1993, très rock, très classe.

des bas et des grosses guitares. Mais l'album le plus populaire de Stéphane Escher et celui qui l'a fait entrer définitivement dans nos cœurs, nos oreilles et nos playlists, c'est Engelberg en 1991, il y a 35 ans. Oui, tout à l'heure, quand je vous ai fait l'année 91 en musique, j'avais omis volontairement vous parler de Stéphane Escher pour se le garder pour maintenant, déjeuner en paix.

0: la puissance de cette chanson qui marche même à l'heure du dîner. Stéphane Echer, Déjeuner en paix, et sa tournée passera par quelques festivals cet été avant de partir, ben là pour le coup, sur les routes tout seul. Stéphane Echer au Théâtre du Rond-Point à Paris du 30 septembre au 4 octobre et puis ensuite partout en France jusqu'à la fin du mois de novembre. Ne le ratez pas.
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0: Attention, attention, il y a de la pression sur les épaules de Ève, qui est la dernière auditrice de la dernière émission de la saison. Ève vient fermer la boutique. Salut Ève.
2: Bonsoir Émilie.
0: Comment ça va?
2: Ça va, je n'ai pas du tout la pression, je ne m'en fais pas, je suis heureuse.
0: Oh, mais nous, on est tellement heureux. À chaque fois que j'entends ta voix, Ève, moi déjà, ça me met en joie. Après, je me fais un peu peur. Je me dis, si jamais elle se met à la radio, je suis foutue, parce qu'elle a vraiment une super voix. Ils vont me virer comme une poissonnière et ils vont prendre Ève avec sa voix de velours. T'as déjà fait de la radio, Ève, ou pas?
2: Alors, la première fois que je suis passée à la radio, c'était sur une antenne concurrente qui, à l'époque, était numéro 1 dans
0: oui,
2: mon cœur, pour une émission qui s'appelait Connexion avec Yann Kulig.
0: Oh, ah, mais dis donc, mais oui.
2: J'adorais. Donc, une fois ou deux, j'étais passée dans l'émission, et puis alors après, eh bien, c'était avec toi.
0: Oh là là, mais franchement, t'as une voix de radio, Ève.
2: Bah écoute, merci.
0: Tu te sers de ta voix dans ton travail ou pas?
2: Je suis enseignante, alors un petit peu, mais je ne chante pas. Hein. En revanche, il vaut mieux pour tout le monde.
0: D'accord, très bien. Alors, Ève, tu nous as choisi une chanson merveilleuse, un peu magique même, qui s'appelle « Don't worry, be happy » de Bobby McFerrin, grand, grand tube des années 80, mais encore aujourd'hui, ceci dit. Qu'est-ce qu'elle te procure, cette chanson? Pourquoi tu l'as choisie?
2: Ah bah, tellement de calme, de paix, de sérénité. Tu as forcément un sourire scotché aux lèvres quand tu l'entends. C'est pas possible autrement. J'hésite parfois même, tu vois, j'adorerais pouvoir, pendant les examens, diffuser cette chanson avant aux étudiants.
0: Oh,
2: parce que je pense que vraiment, ça te met dans de bonnes conditions. Allez, c'est pas si grave, ça va bien se passer. L'important, c'est d'être heureux dans la vie. C'est comme un super beau message. Donc, oui, j'adore vraiment, puisque ça va être l'été, les gens vont quand même peut-être être en vacances, taper Bobby McFerrin plus impro, public, gamme pentatonique, si vous arrivez à l'écrire, parce que bon, voilà. Il est tellement extraordinaire, ce monsieur, c'est Monsieur McFerrin, vraiment.
0: Ah oui, immense artiste, hein.
2: Alors, donc, il fait beaucoup de choses à cappella, hein, Don't Worry, Be Happy, mais certains jouent du piano, de la guitare, lui, il joue du public, des âmes, il arrive à faire participer les publics, et c'est tellement beau. J'ai vraiment un regret dans ma vie, c'est de ne pas l'avoir vu en concert, et là, ça commence à être un petit peu tard. Et moi, qui ai beaucoup de mal à sortir de chez moi, parce que pour certaines choses, c'est compliqué, honnêtement, je crois que si j'avais l'occasion d'aller à un de ses concerts, je me mettrais un bon coup de pied aux fesses, et j'irais m'amuser avec lui, parce que je trouve que ça doit être un énorme moment de bonheur. Mais c'est pas grave, heureusement, il y a YouTube, enfin, il y a Internet qui permet d'avoir accès à tellement de choses. Vraiment, vraiment, allez voir Bobby McFerrin impro et vous allez prendre un énorme shot de bonheur.
0: Très bien, ça c'est les voir comme on les aime. Vous faites ça, hein, les enfants, pour lundi matin, s'il vous plaît. Et Ève, on te remercie infiniment et on va chanter, siffler et taper dans les mains. C'est un a cappella absolument sublime et qui, normalement, fait l'effet d'un médicament.
2: C'est tout à fait. Vraiment, bel été à tout le monde. Grosse, grosse bisous à toi et à toutes les équipes. Et puis rendez-vous en septembre.
0: Oui, à la rentrée. Bisous.
2: Bisous.

0: worry, be happy. Ça veut dire te fais pas de bile et sois heureux. C'est tout ce que je vous souhaite pour l'été qui arrive. Je vous le disais, Décibel sera là, les essentiels, les meilleurs moments tous les soirs à 20h sur votre radio ici. Et puis à partir du 31 août, Décibel saison 5. Eh oui, qui l'eût cru. À 19h tous les soirs, on changera d'horaire, mais je vous le redirai à la rentrée. Pour le moment, je remercie l'équipe de l'émission qui était là ce soir. Il y avait Iris Guitoni, Christophe Hulens, Elodie Bianca Maria, Yannis Kalem et Franck Moilier.
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0: 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Montez le son, il est 21h.

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0: En 1985, le public français se déhanche sur un hommage vibrant aux légendes du jazz. Duke Ellington, Oscar Peterson, Scott Joplin. Mais derrière ce titre se cache un souvenir de jeunesse beaucoup moins glorieux pour Michel Jonas.
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0: Des années plus tôt, alors qu'il n'est qu'un jeune pianiste inconnu, il descend dans une cave de jazz pour passer une audition. Il veut briller, mais le stress le paralyse. Il joue mal, il se ramasse complètement et ressort de là dépité. Plutôt que d'oublier cette humiliation, Jonas va en faire un tube. Il transforme son bide en une chanson entraînante, pleine d'autodérision et d'amour pour ses maîtres.
2: Un peu parti, un peu naze, je sors de la boîte de jazz, histoire de reprendre un peu le coup de ma vie.
0: La boîte de jazz recevra même une récompense au premier Vecteur de la musique en 1985.

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1: Ce très jeune artiste a adopté la Bretagne et le pays de Ploermel pour en faire son espace de création. 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

0: C'est un cri de ralliement qui a marqué les années 2000. Yalla ! Mais saviez-vous que ce tube de Calogero est né devant un poste de télévision ?
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0: Tout bascule quand le chanteur découvre Sœur Emmanuel lors d'une interview. Il est instantanément fasciné par la force et l'énergie de cette petite sœur des pauvres. Avec son complice, Lionel Florence aux paroles, il décide de mettre en musique son expression favorite, Yalla, qui signifie

0: n'était qu'un hommage lointain devient une réalité bouleversante peu après la sortie de l'album 3. Et Calogero finira même par rencontrer Sœur Emmanuelle en personne.
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0: Jacques Dutronc et Françoise Hardy. Si vous partez en voyage, la chanson préférée d'Alain Chamfort.
2: Françoise Hardy et Jacques Dutronc, je les ai connus il y a très longtemps. J'ai accompagné Jacques pendant quelques années au piano, puis on ne s'était pas vus depuis de nombreuses années. J'ai eu envie de le revoir, on a passé un petit moment ensemble encore récemment.

0: pas chanté grand-chose ensemble. Et cette chanson est une des rares. Mais cette reprise leur va bien. Et ça me fait plaisir de les voir partir de nouveau ensemble.
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Pascal Zonou fait vibrer Toulouse avec une pop élégante et habitée où chaque note raconte une émotion vraie. Entre énergie brute et mélodie ciselée, Pascal Zonou signe une musique qui vous attrape dès la première écoute et ne vous lâche plus.

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2: Bonjour, je suis Romain, je suis dans la région girondine depuis 5 ans maintenant avec ma femme Gaëlle.
3: 9 secondes plus rapide que l'an dernier.
4: Oui, ça va bien, c'est le matos.
2: Bienvenue à la station, ici on vous accueille toujours avec du sport à la télé.
4: Allez, il va être intéressant de voir le temps.
2: Et vraiment quand on a une saturation de sport, on bascule sur de la musique.
5: Le scorpion stylo Venus, c'est pas ce qui réveille le matin.
2: Mais bon, c'est l'amour.
5: L'amour du travail.
2: Exactement.
5: Nous sommes dans une station-service à Tauriac, mais vous l'aurez compris, ici on ne vend pas que du carburant, ce que viennent chercher les clients est parfois gratuit. Il s'agit de liens sociaux, sauf que depuis quelques semaines, les conversations se focalisent sur la flambée des prix de l'essence et du diesel.
2: Alors c'est vrai, au tout début du conflit, quand les gens se sont inquiétés, j'ai eu une fréquentation accrue. Après, les gens sont vraiment inquiets dans le sens voilà, de la géopolitique, de leur pouvoir d'achat et tout ça. Mais après, ils se sont résignés malheureusement à ça, quoi.
5: Expliquez-moi vos tarifs, comment vous les calculez et qui vous les impose?
2: Je suis indépendant quand même, donc ça veut dire que mon carburant, je l'achète, on me le délivre pas. J'ai un prix au mètre cube, puis après je déduis forcément au litre. J'applique une marge de 0,10% par litre de carburant, plus la TVA évidemment, et ça donne ce tarif-là.
5: Qu'est-ce que vous en pensez de cette flambée des prix du pétrole et du carburant?
2: On ne l'achète pas le jour pour le jour, donc j'imagine qu'il y avait des réserves avant de dire que tout augmente. J'imagine que quand ils ont acheté à bas prix, ils auraient pu continuer à avoir le tarif de carburant moins cher. Il y a quelqu'un qui gagne au change et c'est pas nous, quoi.
5: Est-ce que le distributeur, que vous êtes le professionnel, mais aussi le particulier, doit faire le dos rond?
2: Il faut vivre avec. J'ose espérer que les choses vont bouger, quoi.
5: Alors la chance que vous avez, c'est que vous distribuez du carburant, mais pas que.
2: Alors c'est vrai que quand j'ai acheté, il y avait simplement la laverie que vous voyez là-bas au fond, le bar qui fonctionnait à moitié et donc les pompes à carburant. Fort de mon expérience et de mes diplômes dans la restauration, dans la cuisine, j'ai créé une cuisine où vraiment les gens s'y sentent bien. J'imagine qu'ils oublient un petit peu les tracas du quotidien chez moi, donc on peut y manger, on peut y boire des coups, on peut jouer, on peut faire à peu près tout.
5: Quel est le top 3 des demandes de vos clients? En premier, le carburant?
2: Mon volume, forcément, c'est le carburant. Après, ça va être les cigarettes et puis après, c'est vraiment tout le reste.
5: On va rentrer dans la partie bar, dépôt de pain, bar tabac. Et c'est là où tous les jours, des habitants de cette commune, et pas que d'ailleurs, viennent discuter. C'est leur premier bonjour du matin ici.
2: 7h05, j'ai déjà mes premiers clients au café. Donc forcément des gens qui vont travailler. Puis on échange sur tout et rien en même temps. Et je pense que je suis un peu le confident, le psychiatre du quartier. Parce que voilà, les gens se confient pas mal à moi et c'est plutôt plaisant.
5: En tout cas, ici à Tauriac, on parle de l'augmentation des prix et de la crise au Moyen-Orient. Mais à la fin, fondamentalement, les choses restent les mêmes. Les clients fidèles continuent à faire confiance à Romain et à acheter leur carburant dans cette station reprise par Romain il y a 2 ans.
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6: À Brassimpouille, au cœur de la Chalosse, un témoignage de la préhistoire, le musée de la Dame. Des grottes, un archéoparc, un musée, un site exceptionnel. Notre guide, son directeur Benoît Ducam.
7: À Brassimpouille, tout commence avec la reprise des fouilles en 1981, ce qui va en fait amener la création du premier espace muséographique. Donc là, on est en 1980, c'est vraiment le tout début du début. Quelques bonnes années après, en fait, à partir de 2002, que va être créer la Maison de la Dame, qui va être en fait le nouvel espace muséographique du site de Brassimpouille, autour duquel va se greffer l'archéoparc, qui est la partie extérieure du site sur laquelle ont lieu les ateliers, les animations, en ce moment notamment beaucoup d'ateliers avec des scolaires. Et depuis 2 ans maintenant, s'est rajouté à ce complexe le site archéologique des Grottes du Pape, qui se visite également sur Brassimpouille.
6: Si on remonte aux origines, quand a-t-on commencé les recherches?
7: Le site de Brassimpouille, en fait, il a été découvert en 1880, c'est-à-dire 100 ans avant finalement ce qui a lancé le musée aujourd'hui, avec à l'époque non pas des archéologues au sens où on entend aujourd'hui, mais plutôt des amateurs ou des érudits, puisqu'on est tout début de l'archéologie, qui vont s'intéresser au site de Brassainpouille, parmi eux, entre autres, Édouard Piet, qui découvrira en 1894 la Dame de Brassainpouille.
6: Cette fameuse Dame de Brassainpouille, c'est une statuette.
7: Alors voilà, la Dame de Brassainpouille, c'est une petite statuette en ivoire de mammouth qui est considérée aujourd'hui comme le plus vieux visage représenté de l'histoire de l'humanité. Et c'est une statuette qui a été, qui est datée, estimée. Alors, on est toujours en permanence en train de préciser les datations. Elle aurait été sculptée à peu près il y a 29 000 ans.
6: Est-ce dire que nous avions des peuplades qui vivaient là, à Brassainpouille, dans la préhistoire?
7: Brassainpouille, finalement, on a la chance d'avoir des grottes qui se sont créées naturellement il y a plusieurs dizaines de milliers d'années. Et finalement, les hommes préhistoriques qui passaient dans la région, puisqu'on est toujours sur des tribus nomades, vont profiter l'opportunité de cette petite cavité, vont s'installer dedans, et pendant plus de 20 000 ans, des tribus vont passer et agglomérer en fait des restes de leur activité, qui ont été découvertes du coup à partir des années 1880 et jusqu'aujourd'hui encore, puisque on est toujours sur un chantier de fouilles à Brassainpouille.
6: C'est la communauté de communes Coteaux et Vallée du Leuil qui gère le site, ouvert toute l'année, sauf en hiver, à part pour les groupes et sur réservation. Renseignements préhistoire-brassainpouille.fr. Recommandé par Ici Gascogne.
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8: Parmi les plantes que nos mamies et papis glanent dans la nature, nous avons la sauge. On dit la chauvia ou la chalvia en occitan d'ici. Vejaya que chemblo que lo planto. Savez-vous à quoi ressemble la sauge? De belles fleurs mauves avec de longues tiges. Qui a de la chauvia d'inchouvorzier, des medeschi n'a pas métier. Qui a de la sauge dans son jardin n'a pas besoin d'un médecin. En agriculture, on s'en sert pour les vaches quand elles ont le ventre gonflé. Pour les humains, pareil. Pour tout souci digestif, de ballonnement, une tisane de sauge règle le problème. Au XVIIIe siècle, les asthmatiques roulaient des feuilles de sauge pour les fumer. Pour être en bonne santé, une recette de tisane, une bonne eau bouillie dans laquelle infuse feuilles de sauge et de thym. Chalvio bouillide, sauve la vie. Sauge bouillie, sauve la vie. Génial, non? Allez, adieu.
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1: Tous les jours, une rencontre grâce à Valérie Delos qui se déplace un peu partout au Pays Basque. Elle s'est arrêtée à Bayonne, où elle est tombée sur Mulen, qui nous raconte une partie de sa vie.
2: Bonjour, je m'appelle Mulen, j'ai 48 ans et je suis de Bayonne.
3: Bonjour Mulen, aujourd'hui vous êtes une artiste, muraliste. Est-ce que vous êtes d'accord si je dis que vous êtes une résiliente?
2: Oui.
3: On va faire quelques pas en arrière dans votre histoire. Vous avez eu une première vie de sportive de haut niveau. Vous faisiez quoi?
2: Alors, j'ai été en équipe de France de volley et ensuite de beach volley. J'ai démarré aux alentours de 15 ans.
3: Ça veut dire un engagement de vie total? C'est-à-dire qu'on va pas au... à l'époque où vous allez boum, vous étiez focus, entraînement. C'était ça votre vie?
2: Oui, tout à fait. Et puis, comme je suis rentrée dans les structures d'entraînement intensive, pour moi, c'était aussi, je partais de la maison, mais j'avais comme objectif d'avoir mon baccalauréat pour que mes parents soient fiers.
3: Combien d'heures d'entraînement par jour à peu près?
2: On ne vit que pour son sport. On se réveille, on petit déjeune sainement, on part à l'entraînement, on fait de la musculation, on rentre, on déjeune, on fait une petite sieste. Puis on a une seconde phase d'entraînement l'après-midi. Puis ensuite, en fin de soirée, c'est les soins.
3: Donc une vie, on le comprend, hyper intense.
2: Oui.
3: Et puis un jour, dans votre vie, arrive un événement qui va tout arrêter.
2: Oui, j'étais relativement jeune, j'avais 39 ans. Et puis là, on m'annonce que j'ai un cancer de l'ovaire.
3: Vous n'aviez pas encore d'enfant?
2: Non. Mais bon, ben, je pense que le fait d'avoir été sportive de haut niveau m'a permis de ressortir les cartes de la volonté, de se battre. En fait, l'objectif n'était plus d'atteindre la coupe ou la médaille, mais c'était de rester en vie.
3: Et ça dure combien de temps jusqu'à ce que vous puissiez reprendre une vie normale?
2: C'est une bonne question. Parce que d'un point de vue clinique, j'ai relativement été, entre guillemets, guérie très tôt. Au bout de 5-7 mois, mes analyses étaient totalement revenues à la normale. Par contre, ça a été tellement intense. En 5 mois, j'ai vécu 2 opérations et 3 cures de chimiothérapie où j'ai dû réapprendre à marcher 2 fois, j'ai perdu mes cheveux. Vous voyez, de vous en parler, ça me remet un peu d'émotion parce que c'était une période très intense, très sombre. Mais effectivement, une fois où l'hôpital vous dit c'est bon, maintenant revenez dans un an, c'est plus complexe parce que aussi tout l'entourage, je pense que c'est bon, on est sorti d'affaire. Ouais. Mais en fait, c'est comme si on se reprenait une seconde vague et c'est comme si en fait ça devenait réel. On est paumé, on sait plus, c'est comme un kidnapping un peu.
3: Et comment vous avez rebondi? Comment ça se passe? Est-ce que c'est un déclic un jour? Est-ce que c'est un cheminement?
2: Alors il faut savoir que ce genre d'épreuve, ça vous change à jamais. Il y a un avant et un après. C'est d'abord processer dans le deuil de son ancienne vie. Si on processe pas bien ses deuils, on reste aigrié et malheureux. En fait, pendant la maladie, j'ai accepté de mourir. J'ai vraiment travaillé le lâcher prise le plus lointain que je puisse faire. Par contre, je me suis dit, si je meurs demain, je meurs artiste. En fait, pourquoi j'y allais pas? Parce que j'avais peur. Peur de pas gagner assez bien ma vie, peur de pas savoir quoi faire, peur.
3: Ouais. En quoi l'art, ça a été une thérapie pour vous?
2: Cette épreuve m'a permis d'être à l'écoute de mes intuitions, de plus en plus, de faire confiance à mon cœur et un peu moins à ma tête. Et effectivement, aujourd'hui, en plus d'être artiste peintre, je suis art-thérapeute. Donc j'accompagne des personnes le jour où ils ont un événement douloureux à passer ou émotionnellement s'ils se sentent chargés, voilà.
3: Conclure, si je vous dis cette phrase très galvaudée, mais j'aimerais bien que vous rebondissiez dessus, si on dit que tout ce qui ne tue pas rend plus fort, du coup vous dites oui?
2: Un grand oui.
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4: Nous sommes avec une des dernières et la plus ancienne fabrique de pâtes de fruits en Auvergne. Avec Anthony Vallat, qui est le directeur général. Merci de nous recevoir, Anthony. Nous sommes face à une vieille photo qui montre, je pense, le tout début de cette maison Cruzy, c'est ça?
5: C'est pas le début historique, puisque la maison Cruzy a été fondée en 1880, mais c'est effectivement une photo du site de fabrication ici, sur la zone du Brézé, telle qu'il était en 1956, au moment où la maison Cruzy a déménagé du centre de Clermont pour venir s'installer sur la zone du Brézé.
4: Construction de l'usine Goffredi, avenue Jean-Mermoz, sur le champ d'Angélique. Et on aperçoit des angéliques sur ce champ.
5: Et l'angélique étant un des produits un petit peu signature des confiseurs et de la confiserie. Et donc c'est un beau clin d'œil de l'histoire que de penser que notre site de fabrication ici est basé sur un ancien champ d'angélique. Voilà.
4: L'angélique, ces petits bâtonnets de couleur verte, c'est
5: exactement.
4: Ça, je ne dis pas de bêtises.
5: Il y a beaucoup de particuliers qui ont aussi de l'angélique à la maison.
4: Voilà. C'est la tige.
5: On confine la tige, tout à fait.
4: D'accord, ouais. Ok. Et aujourd'hui, vous en faites toujours? Vous avez toujours des producteurs d'angélique qui bossent avec vous?
5: Oui, tout à fait. C'est un agriculteur qui vient nous livrer en tracteur chaque année. C'est au mois d'août, quand la récolte est prête. On se met d'accord avec lui l'année d'avance sur les quantités dont on aura besoin. Et puis, il vient nous livrer. On la travaille, on la prépare. Et puis après, on va la faire confire. Donc, c'est un produit auquel on tient beaucoup.
4: Il y a toujours une grosse tradition autour de ça. Enfin, en Auvergne, on offrait des pâtes de fruits. C'était un incontournable.
5: Effectivement, la création de la pâte de fruits a été faite en Auvergne. Hein, à la base, la pâte de fruits s'appelait la pâte d'Auvergne. Et c'était vraiment une spécialité, on va dire, régionale. Ce qui a fait que l'Auvergne était une terre de fruits confits, c'est que, on va dire que la noblesse venait, descendait de Paris dans le 16e, 17e siècle et venait dans les cures, à Roya ou autre. Ils découvraient, ils dégustaient les fruits d'Auvergne. Et la méthode de conservation à l'époque, hein, puisqu'on n'avait pas toute la pasteurisation, etc., là, c'était de confire les fruits. Ce qui faisait que, du coup, les confiseurs auvergnats ont prospéré sur la base des gens qui venaient en cure et qui ramenaient leurs fruits à Paris en général. C'est comme ça que la confiserie et le métier de confiseur a démarré en Auvergne.
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1: Pierre Nus s'installe pour les astuces de sa mamama. Bonjour Pierre.
6: Guten Morgen, Hubert. Salut Bissam.
1: Info pour celles et ceux qui viennent de découvrir peut-être une rayure sur un de leurs meubles.
6: Hop là, je vais en passer. Oui, ça arrive, une dent de chien, une griffe de chat. Jouer de bébé, les roues des camions en plastique, ça laisse des traces des fois. Bon, un petit choc, ça peut parfois abîmer vos meubles préférés, mais ma maman m'a rassuré, elle m'a dit d'acheter des noix. Alors c'est pas parce que je porte le même patronyme que j'en fais la promotion, mais le cerneau de noix est riche en huile et graisse naturelle. Mais c'est l'intérieur de la noix, calme, n'y allez pas avec la coquille pour frotter sur le meuble, ça va empirer les choses. Vous frottez le cerneau directement sur la rayure en allant dans le sens du grain du bois. Bon, vous faut un peu frotter, hein.
1: Vous frottez longtemps. Un petit peu quand même.
6: Voilà, faut que l'huile sorte. Et il faut laisser agir l'huile pendant environ 5 à 10 minutes pour qu'elle pénètre le bois. L'huile libérée va dans la rayure, ça aide à nourrir le bois sec qui est exposé par la rayure. Et surtout, les pigments naturels de la noix vont aider à teindre la rayure. Et ça va mieux correspondre à la couleur du bois qui l'environne, ça la rend beaucoup moins visible, cette rayure. Ensuite, vous laissez agir, vous essuyez l'excès d'huile avec un chiffon doux et propre, n'y allez pas avec le côté vert de l'éponge, Gal, et vous lustrez légèrement la zone. Alors ça fonctionne beaucoup mieux sur les rayures peu profondes et sur les bois dont la couleur est proche de celle du cerneau de noix, donc un brun assez clair. Mm-hmm. Les meubles verts ou rouges, vous oubliez.
1: Oui, bah, bah.
6: Merci, ma maman.
1: Oui.
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7: Les petits bonheurs, généralement, ce sont des sourires qui se récoltent tous les jours au hasard des rencontres. Il suffit d'un micro ici, de ne surtout pas prendre de rendez-vous et de ne pas se présenter. Ça marche très bien à Megève, par exemple. Nous sommes donc en Haute-Savoie, sur les hauteurs de Megève, au Mont d'Arbois, pendant que des chevaux sont en train de monter dans une bétaillère.
8: Bonjour.
7: Matin de bonne heure, venez vous occuper des bêtes.
8: C'est ça, on vient les mettre au chaud, ouais.
7: Ah, c'est-à-dire que là, ils quittent la montagne?
8: Ouais, ce coup-ci, ouais, c'est bon. Ce coup-ci, on va les ramener, on va les mettre en pension pour cet hiver, ouais. Ils ont passé tout l'été en montagne, donc ce coup-ci, ça y est. Ils vont aller se mettre au chaud pour l'hiver.
7: Ah oui, ils font toute la saison, hein, ici?
8: Ouais, ceux-là, ils font toute la saison ici. Il y en a qui sont là pour la monte, il y en a qui sont là pour l'attelage, et puis vu que nous, on élevage, il y en a, ils sont juste là pour grandir.
7: Vous, c'est pas juste un loisir, c'est votre métier?
8: Ouais, moi, c'est mon métier, ouais. Je suis cocher palefrenier. Ouais.
7: Quand vous dites pour l'attelage, c'est les calèches qu'on peut voir à Megève, par exemple?
8: Exactement, c'est ça.
7: Donc, les chevaux, quand ils sont pas attelés, on les voit ici, sur les hauteurs de Megève?
8: Ouais, c'est ça. Nous, on en a à l'Alpette, comme là en face, en haut de la côte 2000. On en a aussi au Mont d'Arbois, là, juste derrière. Et puis, après, au fur et à mesure de la saison, on les fait descendre petit à petit. Puis là, ils atteignent leur point le plus bas sur Megève. Puis après, on les change de département. Et puis voilà.
7: Donc là, ils montent dans le bus.
8: C'est ça, ouais. Ils montent dans le bus. Là, je vais en mettre 4. Là, après, j'ai mon patron qui va arriver. Il va prendre le reste. Et puis après, on va prendre un camion et une remorque. Puis on y charge tout dedans. Puis lui, il part cet après-midi.
7: Et là, il part où, hein, en résidence d'hiver?
8: Ils partent dans l'Allier, ceux-là. Ils partent dans l'Allier. Ils ont des gros champs de plusieurs hectares où c'est qu'ils ont du foin, des abris pour eux, de l'eau à volonté, et puis voilà.
7: L'Allier, donc en Auvergne, si je ne m'abuse, il fait pas beaucoup plus chaud qu'ici l'hiver.
8: Non, il fait pas beaucoup plus chaud, mais par contre, ils auront plus d'herbe qu'ici, on va dire. Ils auront moins de neige, ils auront un peu plus de foin, un peu plus d'eau, parce que nous ici, c'est qu'on est tout de suite dans la neige, et puis nous, on n'a pas assez de foin pour tous les nourrir l'hiver, donc on préfère les mettre en pension. C'est beaucoup plus agréable pour eux. Puis pour nous, l'hiver, on a déjà bien assez de boulot comme ça, donc au moins, ils sont un peu tranquilles aussi de leur côté.
7: Alors justement, vous faites quoi l'hiver si vous avez plus de chevaux?
8: Alors c'est pas qu'on en a plus, c'est qu'on en a moins. Toute la partie élevage en fait part tout en pension, et en fait l'hiver nous on fait énormément de calèches. Sur Megève, on a des grosses calèches qui montent jusqu'à 12 personnes. C'est qu'on fait les fondus en calèche en soirée ou le midi, et on fait juste des balades en calèche.
7: Bon, vous, j'imagine que le cheval c'est une passion, on fait pas ce métier là par hasard.
8: Mon grand-père était déjà éleveur de chevaux, là maintenant je bosse chez un ami de mon grand-père. Puis voilà, après on fait ça par passion, de toute façon c'est pas par l'argent qu'on va le faire, hein, comme dans tout métier agricole.
7: Même à Megève.
8: Megève, l'agricole, ça reste l'agricole, à Megève ou pas.
7: Je peux vous demander votre prénom?
8: Moi, c'est Mathieu, moi.
7: Et c'est quoi le dernier petit bonheur de Mathieu, s'il vous plaît?
8: Mon dernier petit bonheur, c'est d'avoir fait un galop sur les crêtes de la Côte 2000 en plein été avec le soleil couchant. Et ça, je pense que je m'en souviendrai jusqu'à ma mort.
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9: Quel cocktail américain, c'est quoi?
10: C'est un cocktail grillé avec une sauce américaine, tomate, échalote, une pointe de cognac, du vin blanc. C'est un peu relevé.
11: Un déca,
12: pâté, jambon, c'est du canvaillage, gruyère, chantal, rosier, jambon de pays.
13: Eh bien, tout ça, ça va aller dans la blanquette.
14: Bon appétit.
15: Rien n'est meilleur qu'un bon steak frites. Rien n'est meilleur qu'un bon.
16: Moustache et les gros mineurs, emportés par un swing follement sympathique, chantaient « Rien n'est meilleur qu'un bon steak frites », un plat de bistrot qui fait l'unanimité, à condition d'un bon faux filet ou onglet de chez le boucher et des frites maison. Beaucoup trop de restaurants succombent à la facilité de la frite surgelée, ultra transformée, amidon modifié, fibre de pois, sucre, souvent trop molle, trop grasse et trop salée.
17: On va manger des frites.
18: Oh oui, des frites.
16: Des frites. Non, la frite, la vraie, celle de la femme et de l'homme moderne, est confectionnée uniquement de pommes de terre qu'on épluche, Binge, Mona Lisa ou Rosabelle, qu'on plonge en double cuisson dans un bain d'huile de tournesol, colza ou graisse de bœuf pour les puristes. Un peu de sel et basta.
19: Comme ça, la maison, avec mon papa et ma maman, quand ça nous prend, on s'éclate à la frite. Oh oui, des frites, des frites.
16: Dernièrement, le journal Libération a eu la bonne idée de faire un tour opérateur de la meilleure frite à Paris.
19: Je suis un drogué, je me drogue à la frite.
16: Côté street food, deux adresses pour les junkies de la pomme de terre, un néo-kebab chez Mehmet, rue Ramey dans le 18e arrondissement et Patate dans le 6e rue Saint-André-des-Arts. Une échoppe, sa vitrine et une barricade de grosses pommes de terre, cornets de frites à 4 euros.
20: Coupez-les en fines lamelles, plongez-les dans l'huile bouillante, salez-les et vous aurez des frites. Ni Dieu, ni maître, mais des frites, bordel.
16: Autre pépite, Chantefable, 93 avenue Gambetta, du très gourmand Tom Lefebvre. Il propose des frites croustillantes qui brillent dans les miroirs de cette belle vieille brasserie 1910 avec une entrecôte de compétition et une carafe de Saint-Joseph. On n'est pas loin du paradis. Dans le peloton de tête également, les frites du Cornichon, un néo-café populaire, 2 rue des Goncourt, dans le 11e arrondissement. 8 euros le cornet au comptoir, avec une pinte de bière Jupiler, et tout va bien. Le Paul Chêne des Frères Dufour, rue du Cherche-Midi, contrairement à leur nom, pas de frites au four, mais de l'inattaquable bien doré.
21: Mais maintenant, on en a une friteuse sans odeur, Seb.
16: Enfin, dans l'esprit des baraques à frites des ch'tis de Roubaix ou de Tourcoing, à Vitry-sur-Seine, dans le Val-de-Marne, place Robespierre, près de la mairie, cornet de frites à 3,50 €, préparé avec amour et surtout avec de la graisse de bœuf.
19: Je ne peux pas me passer de frites, c'est plus fort que moi, ça me rend fou.
16: Les tops du journal Libération, les meilleures frites de Paris à consulter sur Internet. Toutes affaires cessantes, stop au quinoa, boulgour et autres usurpatrices de patates douces qui n'a strictement rien à voir avec le tubercule de Monsieur Parmentier. Paris la frite, Paris cornet, Paris l'enfance.

0: 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Wikizef, petit guide à l'usage des étrangers du sud du péage d'Arras en vacances dans notre belle région.
1: Votre cousine a décidé d'organiser son anniversaire, seulement les temps sont durs. Elle voudrait réunir la famille, mais faire ça à moindre frais. Vous savez, les réceptions dans les grandes familles, ça fait vite cher, hein. Rien que la famille proche, ils sont 25. Deux, trois cousins en plus avec les gosses, on monte vite à 50. Alors elle a une idée. Elle se dit, je vais faire à manger des pentières au four avec des saucisses au barbecue. Et ils ramèneront chacun une ou deux bouteilles. Et là, votre cousin, il dit, Vadius, ça va faire une paire de bouteilles. Ne paniquez pas, Wikizef est là pour vous aider. Votre cerveau s'est mis en route à essayer de compter. Et vous ne parvenez pas à trouver comment une trentaine d'adultes en ramenant une ou deux chacun, voire trois, on arrive à une simple paire.
2: Définition.
1: Une paire de bouteilles ? Beaucoup de bouteilles. C'est simple, hein. Mais attention, quand on dit une paire de bouteilles, c'est quand on sait qu'il va y en avoir beaucoup, peut-être même de trop, mais on ne sait pas combien. Et en acceptant ce qui va par paire naturellement, les chaussures, les tototes, les chaussettes, les prunes et les jumeaux. Par contre, à un colloque de jumeaux, on peut dire, des jumeaux là-bas, il va y en avoir une paire. Et si on va par là, dans le dressing de votre femme, je suis sûr que des chaussures, il y en a aussi une paire.
2: Exemple.
1: Une paire de manifestants selon la police, une belle paire de manifestants selon les syndicats. Je crois qu'on a fait le tour. Depuis le temps des Wikizef, je crois, j'en ai fait une paire, je suis sûr.
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1: Bonjour, je m'appelle Esteban Raymond, ma passion est d'organiser les fêtes votives.
2: Je voudrais un jaune et des glaçons dans un verre à ballon.
1: Ah, étrange, quand on vient du Sud, c'est pas étrange. C'est la tradition, c'est la beauté du Sud. Ça me représente du plaisir parce qu'on organise quelque chose qui donne de l'envie aux gens, qui donne le sourire aux gens. Ça permet de se retrouver, c'est ce qui est beau.
3: Vous avez toujours vécu avec ça dans votre village, les villages?
1: Ça fait 22 ans que je vis ici, depuis le 15 octobre 2003 où je suis né, et je vis depuis avec les fêtes votives.
3: Donc Saint-Hilaire d'Ozillon, les fêtes votives, elles sont incroyables ici?
1: Ah, ici, Monsieur Duport-Jouronnet est un très très bon président. Moi, je suis président dans le village voisin, à Question-du-Gard. Bon, ben, ça fait depuis mon plus jeune âge où je fais la fête. Donc maintenant, faire monter la fête, monter les projets de la fête votive toute l'année, moi, c'est un honneur. On organise toujours des surprises. Chaque année, on change. Chaque année, on peut rajouter une manade. On peut changer les DJ. On peut changer les animations qu'il y a dans la fête. On peut changer même ce qu'on fait au cours de l'année parce qu'il n'y a pas que les taureaux. Il y a les lotos, il y a les soirées. C'est le loto, je crois que c'est même plus compliqué à organiser que la fête votive.
3: Pourquoi ça vous passionne tant d'organiser tout ça?
1: Ah, donner autant de sourires aux gens. Faire vivre nos traditions, c'est magnifique. Moi, j'aimerais que plus tard j'ai des enfants, ils puissent vivre la même enfance que j'ai eue avec les fêtes votives. C'est magnifique. Avec tous ces problèmes d'assurance, de maladie actuellement, c'est très compliqué, mais on va arriver à se relever.
3: La fête votive démarre. Vous en profitez quand même un peu ou...
1: On en profite, mais on travaille beaucoup. On travaille beaucoup. Mais grâce à tous les membres qu'on a, on peut arriver à tourner un peu. Des fois, il y en a un qui va faire la fête pendant que les autres servent et on essaye de tourner. Puis à des moments, on a les parents qui passent derrière le comptoir et nous, les enfants, on retourne faire la fête.
3: Votre fête votive, elle est parfaite. Elle serait composée de quoi?
1: De bonheur, de joie et de beaux taureaux. Le plaisir de voir les gens heureux, le plaisir que nous, on soit heureux. Même en servant, en s'occupant de la fête, il faut qu'on soit heureux. Il faut qu'on fasse la plus belle fête pour que les gens soient les plus heureux.
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5: La politique et l'amour ne font pas bon ménage. Dans cette nouvelle histoire, on plonge dans le quotidien du premier président du Parlement de Bourgogne. Voici la légende de Giroux le Fou et Marie Baillet. Extrait de votre ouvrage, Sandra Amani, Amour et passion d'antan en pays bourguignon, aux éditions de l'Escargot Savant. Bonjour Sandra.
6: Bonjour Charlotte.
5: Nous voici en l'an de grâce 1634, sous le règne de Louis XIII. Pierre Giroux vit à Dijon et aime beaucoup les femmes.
6: Notre président a 30 ans. Il est marié à une femme de la haute société, Mademoiselle Legout de la Berchère. C'est grâce à son épouse que Pierre a si bien réussi en politique. Même s'il ne l'aime pas, pour sa carrière, il ne peut pas s'en séparer. Après plusieurs aventures sans lendemain avec des prostituées beaunoises, Pierre Giroux tombe éperdument amoureux de la femme de son cousin, Marie Baillet. Et cet amour est réciproque.
7: Grand Dieu, dire que cette femme n'est même pas jolie. Pourquoi l'amour est-il si capricieux?
6: Quelques mois après leur coup de foudre, les amoureux ont de plus en plus de mal à dissimuler leur relation extra-conjugale. Lors des réceptions, ils s'isolent dans les petits salons où ils échangent des baisers passionnés. Ils ne peuvent plus se passer l'un de l'autre. Un soir, après une étreinte fugace dans un placard, Pierre n'en peut plus.
7: Si seulement nos deux minables conjoints étaient morts, ma tendre Marie, nous pourrions alors arrêter de nous cacher. Je te fais la promesse qu'on sera un jour réunis. Je vais d'abord m'occuper de mon cousin.
6: Aussitôt, Giroux dépêche Denis Cartaud, l'un de ses fidèles amis, et lui demande, moyennant 20 pistoles, d'éliminer l'encombrant cousin Baillet dans les bois du Val-Suzon. La première tentative échoue. Tout comme comme la deuxième dans la forêt de Bressay-sur-Tille. Le président est furieux.
7: Bande d'incapables ! Il va donc falloir que je me débarrasse moi-même de cette vermine. Mais en attendant le bon moment, occupons-nous de l'autre idiote. Je ne peux plus supporter sa présence chez moi. Je la déteste.
6: Justement, l'occasion est belle. Madame Giroux ne se sent pas très bien ces derniers temps. Elle se plaint de la tête, du ventre, elle vomit sans cesse. Pierre fait donc appel au docteur Rodeau. Le fameux praticien s'installe chez les Giroux pour suivre au plus près l'évolution de la santé de madame. Nuit et jour, le médecin reste au chevet de sa patiente. Il lui donne des potions, non pour guérir son mal, mais pour la faire mourir à petit feu. 10 jours plus tard, l'épouse décède d'une maladie incurable, impossible à combattre. Le docteur Rodeau sera grassement rémunéré.
7: Maintenant, c'est au tour de l'autre imbécile.
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5: Jusqu'où iriez-vous par amour ? En septembre 1638, Pierre Giroux, le premier président du Parlement de Bourgogne, devient complètement fou. Vous écoutez l'histoire de Sandra Amani, extraite de l'ouvrage « Amour et passion d'antan en pays bourguignon » aux éditions de l'Escargot Savant. Pierre Giroux et la femme de son cousin, Marie Baillet, sont amants. Après avoir éliminé sa propre épouse en l'empoisonnant, un dernier obstacle se dresse devant ce couple sordide.
6: Ce soir de septembre 1638, le cousin Baillet se rend gaiement chez Pierre Giroux. Il est en compagnie de sa femme, Marie.
8: Mon cher cousin, quel plaisir de vous recevoir. Prenez donc place à cette table, juste à l'endroit où s'asseyait ma tendre épouse. Oh, elle me manque terriblement, vous savez. Un peu de compagnie sera salutaire pour moi. La solitude où m'a plongé sa mort me désole.
6: Le vin coule à flot, et surtout dans le verre du cousin. Bientôt complètement ivre, le cousin Baillet perd la raison. Pierre rit avec lui mais ne boit pas. Marie tremble à mesure que s'écoule le repas. Elle est déjà prise de remords. Lorsque Baillet s'apprête à prendre congé, Giroux s'empare d'un immense couteau à viande. Le cousin, complètement saoul, ne réagit même pas. Quand le couteau le frappe en plein cœur, Baillet pousse un cri horrible! Un cri de bête qu'on éventre. Il meurt estomaqué. Le cousin Baillet, après une soirée fort arrosée, aurait perdu la tête et a mystérieusement disparu. Les jours suivants, Giroux s'assure que personne ne le dénoncera. Il commence par éliminer ses complices. On n'est jamais trop prudent. 12 personnes sont ainsi victimes de la folie du tueur.
7: Mince, j'ai oublié l'avocat. Humbert doit mourir, sinon il ira clamer au juge que je l'ai consulté sur des questions d'héritage.
6: 2 années passent. Les corps des victimes, bien dissimulés, ne sont jamais retrouvés. Les deux amants restent discrets et continuent de se voir en secret pour ne pas éveiller les soupçons. Mais la vieille mère du cousin Baillet ne peut croire en la disparition de son fils si talentueux. Sa belle-fille, Marie, lui suggère de porter plainte contre X sur les conseils du diabolique Pierre Giroux. Les premiers à être interrogés sont les domestiques du président. Ils cèdent après des nuits de torture et avouent l'impensable. Le corps de Baillet a été mis dans un sac et caché dans un hôtel particulier de Dijon. Le 6 mai 1643, Pierre Giroux est enfermé dans les cellules du château de Dijon. Le tribunal ne tarde pas à donner son verdict.
9: Qu'on lui coupe la tête !
6: Marie, qui a quitté la ville de Dijon avant la mise à mort de son amant, est arrêtée quelques temps plus tard et condamnée à mort. Un ami du roi sauve sa tête et obtient l'annulation de la condamnation. Marie peut alors se remarier.
5: En espérant que sa prochaine union sera moins mortelle. 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
11: À quoi servent les maths ?
12: Par exemple, si on est coiffeuse, pour faire payer ses clients, au lieu que de prendre une calculette, le faire de tête comme ça, le plus rapidement, comme ça on n'utilise pas trop notre téléphone. Puis c'est intéressant les mathématiques.
13: Moi je trouve que ça sert à tout et à rien. Les profs, ils disent faut savoir convertir, mais ça sert à rien quand on est grand en fait.
14: Dans n'importe quel métier, il faut savoir les maths. Convertir, si il faut, parce que ça se trouve, à un moment donné, l'occasion elle va venir, tu vas pas savoir et ça va être compliqué. Et moi je préfère les maths que le français.
15: Moi je me dis, c'est comme toutes les autres matières, plus tu sais de choses et tu es bon en maths, français, grammaire, plus tu auras plusieurs métiers à ta disposition.
16: J'ai jamais trop aimé les maths, mais je sais que je pense que ça va beaucoup servir.
17: En fait, les maths, c'est une des premières matières à être inventée. Les maths, c'est la base de l'école.
18: Pour payer quelque chose, il faut se servir des maths pour, par exemple, compter les pièces, les billets, etc. En fait, les maths, il y a beaucoup de choses qui servent à beaucoup de choses. Il y a des choses où tu vas jamais t'en servir en mathématiques, quoi. Par exemple, la géométrie, tu t'en sers que dans quelques métiers. Tu vas pas t'en servir dans tous les métiers du monde.
19: On était parti à Cultura et j'avais pris des sous, mais j'avais mal compté. Donc, je demandais à ma mère de payer parce que j'avais pas assez. Mais du coup, faut compter tout. Faut compter les centimes et les euros et tout ça.
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1: Salut Brésil.
2: Qui êtes-vous? Qu'est-ce que vous faites ici et à qui ai-je l'honneur?
1: Je m'appelle Jérémy Thierry.
3: C'est quoi ces prénoms? Qui s'appelle comme ça?
4: C'est Jérémy.
5: Tu as quel âge, mon grand?
1: J'ai 34 ans et je suis chocolatier glacier.
2: Bah, c'est super, c'est ce que tu voulais. Tiens, je t'ai amené un peu de glace, mûre pistache.
1: Et je suis dans les petits bonheurs.
6: On va se régaler.
7: Il va manger.
4: Et elle est où ta maison?
1: Je suis de la forêt Fouesnant, je vis à la forêt Fouesnant, j'ai grandi à la forêt Fouesnant, j'étais à l'école à la forêt Fouesnant.
8: C'est bon, on a compris.
1: Et si j'avais à la caractériser, c'est la mer forcément. C'est une commune du littoral avec un des plus gros ports de...
2: De quoi ?
1: Plus gros ports de plaisance de la région.
2: Ah ouais ?
1: Donc on y passe beaucoup de temps.
9: Et le temps, c'est de l'argent aussi.
1: Il y a beaucoup de boulot aussi à la forêt Fouesnant, donc on n'a pas trop le temps d'en profiter. Mais il y a les Glélans, l'archipel des Glélans. On y passe souvent des vacances, des week-ends, des soirées, histoire de décompresser après des journées compliquées au boulot. On a de la chance d'avoir un petit paradis comme ça à 30 minutes de navigation de la côte.
4: C'est un endroit magnifique.
2: Allez, viens, on va se balader.
1: Mon coin préféré quand je me balade, c'est le lac de Guerre-les-Dents. Il y a plein de petites balades sympas à faire au départ de Guerre, où il y a une station nautique, une base nautique avec de quoi faire du pédalo.
10: En pédalo, mais c'est que c'est pas tellement la saison pour faire du pédalo.
1: Il y a une petite plage de sable blanc, voilà, il y a des restos, des bars, je trouve ça sympa, ça nous évade un peu. D'autant plus quand il est vidé, ça n'arrive pas souvent, mais on peut découvrir ce paysage lunaire et puis les maisons qui ont été ensevelies par les eaux. Qui sont découvertes.
4: Ça se passe sur la Lune, tout ça?
1: Quand tu marches dessus, le sol est souple, et puis ça fait des grands cratères comme si on était sur la Lune, quoi.
4: Tu veux voir mon coucher de soleil?
8: Non, sans blague, c'est pas la peine.
11: Ce matin, exercice d'expression orale.
1: L'expression bretonne que j'utilise et dont j'ai été martelé, mon grand-père le disait souvent, non dégueu.
12: Mais du rythme, du mouvement, mettez-y vos poyaux, dans de gueule.
1: Non dégueu.
13: Pas un gueu, j'en prie, Jean-Pierre aussi est un gueu, ça l'empêche pas d'être un mari sympa.
12: Lui est un gueu,
1: Et en général, quand il disait ça, fallait courir. Allez, salut.
12: Allez, bonne santé, les gueux.
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14: On prend de la hauteur aujourd'hui à Montarché, un village qui cumule plusieurs particularités. D'abord, c'est le plus haut village de la Loire, à 1160 mètres d'altitude. C'est une des plus petites communes du département, en superficie aussi. Et puis le lieu où a été produit une archive presque unique en France. Pour nous en parler, j'accueille aujourd'hui Sarah Duris. Bonjour Sarah.
15: Bonjour Eddie.
14: Guide conférencière à l'Office du Tourisme Loire-Forêt. Quelle est l'histoire de ce document si rare et ancien?
15: Il s'agit d'un registre d'état civil. Il recense les naissances, les mariages et les décès sur la commune de Montarché. Mais ce qui fait qu'il est tout à fait exceptionnel, c'est la date à laquelle ce registre débute, 1468, soit la fin de la période médiévale.
14: Est-ce que cela veut dire qu'il n'y avait pas de registre d'état civil avant ?
15: Non. L'obligation de produire un document comme celui-ci est ordonnée par l'État au XVIe siècle. Et cette ordonnance n'est pas toujours bien respectée par les paroissiens. Ici, la population est recensée avec 70 ans d'avance.
14: Est-ce qu'on connaît l'auteur de cette archive ?
15: Oui, c'est le prêtre de Montarché, nommé Claude Ferrier, qui a tenu le registre pendant 49 ans. On y lit les noms, les dates et même les métiers des anciens archimontois, mais aussi la météo.
14: Ah, ça m'intéresse. Est-ce que les conditions climatiques de l'époque étaient bonnes ?
15: Alors c'est difficile à dire parce que ce sont principalement les mauvaises années qui sont inscrites. On lit des sécheresses, des tempêtes et même un tremblement de terre. En 1543, suite à une invasion de chenilles ayant entraîné une famine, l'évêque du Puy prend une mesure exceptionnelle, excommunier les fameux insectes. On vous laisse juge de l'efficacité de cette mesure. Il évoque aussi les épisodes de peste.
14: Des documents qui renferment de drôles de surprises. Où est-il conservé aujourd'hui ce fameux document ?
15: Il est gardé précieusement aux archives départementales à Saint-Étienne. Il a longtemps été le plus ancien registre d'état civil de France et donc a été présenté lors d'une exposition universelle à Paris. Aujourd'hui, c'est le deuxième plus ancien de l'Hexagone, mais c'est le mieux conservé des deux.
14: Un véritable trésor qui témoigne de la vie des habitants de Montarché. D'autres histoires et légendes sont à découvrir sur place, notamment lors des visites guidées menées par les guides de l'Office du Tourisme Loire-Forêt. Merci Sarah Duris.
15: Merci.
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5: Avaler des légumes aux ados, c'est souvent mission impossible.
7: Parce que c'est pas bon.
5: Et si en plus les légumes sont moches, bah là c'est carrément la guerre.
9: Oh, toi, file dans ta chambre et que ça saute. Dépêche-toi. Allez, housse.
5: Carottes tordues, navets craquelés, patates trop grosses ou trop petites, difficile de leur faire avaler tout ce qui sort des standards parfaits des supermarchés.
16: Non, j'ai pas faim.
5: Du coup, les légumes moches finissent à la poubelle. Pourtant, ces légumes-là ont autant de goût, voire plus de caractère. Mais non, non, non, ils ne rentrent pas dans le moule. Comme dans la vie, ce qui n'est pas dans la norme est souvent mal perçu. Et dans l'alimentation, bah, carrément jeté.
17: Je me rappelle dans le temps que, quand j'étais petite, qu'on ne gaspillait rien.
5: Au lycée d'Avier à Joigny, on a décidé de casser les codes et de ne rien gaspiller avec une soupe un peu spéciale.
18: Tiens, ça c'est de la soupe au chou.
5: Alors, elle n'est pas forcément au chou, mais tous les mercredis, entre 10h-10 et 10h10, c'est l'effervescence dans la cafétéria. Des centaines d'ados, des cuillères qui s'agitent, des verres de soupe qui disparaissent en un clin d'œil, 150 portions englouties avec le sourire. Le secret ? Une soupe préparée avec des légumes moches. C'est tellement bon. Bah oui, des carottes difformes, des pommes de terre irrégulières, transformées en un délice réconfortant.
19: Avant, j'étais moche. Ma vie était un enfer.
5: Et puis l'équipe choc de l'association Lycévasion, née en 2025, est arrivée et elle a tout changé. Avec cette idée choc, et si on montrait que moche ne veut pas dire mauvais ? Et ça marche, les élèves adorent, tout se passe comme sur des roulettes au lycée Louis Davier. Voilà un geste d'éducation de bon goût, doublé d'un geste solidaire et anti-gaspi, qui met dans le mille. Du coup, j'ai envie de m'y mettre aussi. Allez, sauvons les légumes moches.
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2: Mon père, il m'apprend à cuisiner, du coup, moi j'adore cuisiner avec lui. Et une fois, moi, j'ai fait des haricots verts et, avec de la viande rouge. Et en fait, maintenant, je veux faire des repas que toute seule.
3: Moi, je cuisine des tagines, des couscous. Des fois, je cuisine avec ma mère des gâteaux, des pancakes.
4: Moi, je cuisine un bon coq et un poulet. Je suis le poulet qui danse, je suis le poulet qui danse, je suis le poulet qui danse.
5: Je sais faire des salades. J'aime bien. Ma maman, elle a cuisiné un repas, mais j'arrive pas à dire parce que c'est dans mon pays. Après, quand j'ai goûté, c'est très bon parce que j'aime bien.
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10: À Dichat Zoé.
11: À Dichat Cynthia.
10: Alors avec toi, des histoires de clés, des histoires de clous, moi je sais plus, je te laisse raconter.
12: Aujourd'hui, je vais vous raconter l'expression « ne pas valoir un clou ». Et locutio verbial courant nabe nat merit nad balou destad occur utilitat donc endus mots est nul.
13: Ah, c'est vrai que c'est joli.
14: C'est nul. Zéro.
12: C'est une locution verbale courante d'avoir presque aucun mérite, n'être presque d'aucune valeur, d'aucune utilité, donc en deux mots être nul. Par exemple, qui collectionne le Skyhouse n'est bon pas sur Cloud, mais que vous avez mis tout. Par exemple, je collectionne les cailloux, mais ce n'est bon pas sur Cloud, mais je les aime quand même.
15: La vie ne vaut rien, rien. La vie ne vaut rien.
10: Il y a tellement de choses qui valent pas un clou, mais qu'on aime quand même. Merci Zoé.
12: Merci, ça dit chat.
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16: C'est quand même un rêve pour moi parce que c'est vrai que je ne pensais pas en arriver à ce stade-là.
10: Vous êtes fiers de vous?
16: Un petit peu, oui, quand même.
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